militaires américains tués depuis le début de la guerre au Moyen-Orient. En France, plusieurs départs de feu sont à signaler dans le sud, notamment près des arcs militaires américains tués depuis le début de la guerre au Moyen-Orient. En France, plusieurs départs de feu sont à signaler dans le sud, notamment près des arcs dans le Var.

0: de Jonas Vingegaard, victime d'une lourde chute et touché à la clavicule. Tadej Pogacar a lui conservé son maillot jaune. Il est 2h02, c'est la fin de ce flash, l'actualité revient dans une heure. Un point sur vos conditions de circulation après la météo. Un grand soleil vous attend ce matin sur une large partie du pays. Quelques nuages à noter sur le Pays Basque et dans l'ouest de la région Auvergne-Rhône-Alpes. Des nuages qui feront leur apparition également en région parisienne et en Alsace dans l'après-midi. Côté température, il fera 17 degrés à Alençon, 18 à Paris, 19 à Strasbourg, 20 à Bourges, 21 à Chalon-sur-Saône, 22 à La Rochelle, 23 à Lyon, 25 à Tarbes, 26 à Bordeaux et 30 degrés à Perpignan. L'après-midi, vous aurez droit de 21 à 27 degrés pour la moitié nord, de 28 à 36 degrés pour la moitié sud.
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0: Avec un trafic qui se déroule extrêmement bien à 2h03 sur le 177 que vous circuliez dans le centre, dans l'ouest, dans le sud-ouest. Les informations que j'ai à vous donner concernent notamment l'autoroute A10. Vous circulez entre Paris et Bordeaux et il y a donc toujours ce bus transportant des passagers qui est en panne au kilomètre 233, juste après le péage de Sorigny. Ce véhicule se trouve sur la bande d'arrêt d'urgence et la voie de droite est neutralisée. Pensez donc à adapter votre vitesse et à vous décaler sur la voie de gauche et celle du milieu. Cela est extrêmement important. Le dépanneur et le patrouilleur sont actuellement sur place. Merci de faire également attention à eux. Et puis on va partir sur l'autoroute A83. On se déplace dans l'ouest. Vous circulez entre Nantes et Niort, en direction de Niort et de l'autoroute A10, avec cet animal qui aurait été percuté sur la voie de droite, juste avant la sortie numéro 6, Chantonnet, au kilomètre 64. Pensez donc à d'ores et déjà vous décaler sur la voie de gauche. Cela est très important pour éviter de percuter cet animal. Le patrouilleur Charlie est en train de se rendre sur place. Et sinon, dans l'ensemble, écoutez, la circulation se déroule extrêmement bien. Pas de gros incidents à vous signaler. Continuez comme ça. Je vous félicite pour votre vigilance. Et pour la conserver, notre conseil au 177 est évidemment de faire des pauses extrêmement fréquemment, notamment au maximum. Vous pouvez faire 2 heures de conduite, mais il faudra vous arrêter après, car c'est là que votre vigilance baisse et que justement des accidents sont causés. Donc pensez à vous dégourdir les jambes, à faire quelques étirements sur les nombreuses aires d'autoroute qui sont présentes sur le réseau du 177.
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Bruno Mars à l'instant avec son dernier titre I Just Might. Enfin, point complet sur vos conditions de circulation. Ce sera à 2h15 du matin. Je vous rappelle toujours cette information pour vous qui êtes sur l'autoroute A10 qui circulait entre Paris et Bordeaux en direction de Bordeaux après avoir passé Tours et le péage de Sorigny. Vous avez donc ce bus qui transportait des passagers qui est en panne sur la bande d'arrêt d'urgence. Vous allez le voir quand vous arrivez au niveau de ce kilomètre 233. Il y a plusieurs gyrophares, notamment celui du dépanneur et celui du patrouilleur. La voie de droite est neutralisée. Pensez donc à vous décaler sur la voie de gauche, à ralentir, adapter votre vitesse. Faites attention donc à toutes les personnes qui se trouvent sur la bande d'urgence et faites attention à vous. Point complet sur la circulation juste après Dépêche Mode et leur titre I Feel Loved.

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1: Et le trafic se déroule extrêmement bien à 2h16 du matin sur le 107.7. Les quelques informations que j'ai à vous donner sont notamment sur l'autoroute A10, vous circulez entre Paris, Tours et Bordeaux, en direction de Bordeaux et justement juste après Tours. Et le péage de Sorigny, vous avez toujours ce bus qui transporte des passagers qui est en panne sur la bande d'arrêt d'urgence. Vous allez le voir en arrivant au kilomètre 233, la dépanneuse est sur place, le patrouilleur également. Soyez donc extrêmement vigilants, la voie de droite est neutralisée, vous ne pouvez donc pas circuler dessus. Pensez à adapter votre vitesse et à vous décaler sur la voie du milieu et celle de gauche pour conserver une circulation fluide et que cet incident n'ait pas justement de conséquences sur votre circulation. Et puis on continue à aller dans l'ouest, on va aller sur l'autoroute A83, vous circulez entre Nantes et Niort en direction de Niort et de l'autoroute A10, juste avant la sortie numéro 6, Chantonnet. Un animal est signalé sur les voies, il aurait été percuté sur la voie de droite. Pensez donc à être extrêmement vigilant et à vous décaler sur la voie de gauche. Le patrouille Charlie est en route pour confirmer cette information. En dehors de ça, la circulation est extrêmement fluide à 2h17, que vous circuliez dans le centre, dans l'ouest ou dans le sud-ouest, et pour ça je vous en remercie, ça veut dire que vous êtes extrêmement vigilant sur les autoroutes du réseau du 107.7, et pour garder cette vigilance, je vous le rappelle, encore plus vous qui conduisez de nuit, parfois le sommeil peut vous guetter, la fatigue aussi, donc pensez à faire des pauses extrêmement fréquemment, arrêtez-vous sur une aire d'autoroute, il y a de quoi se dégourdir les jambes, se poser quelques minutes et reprendre des forces avant justement de reprendre la route. Pensez donc à faire des pauses, cela est très très important pour continuer à avoir une circulation extrêmement fluide sur les autoroutes du 107.7. Roulez jeunesse, mettre les gaz en voiture Simone. Vous les utilisez sans y penser, mais savez-vous vraiment d'où viennent ces expressions de la route? Cet été, nous vous emmenons au cœur de leur histoire. Coup de projecteur sur l'une d'entre elles, juste après Alex Godino.

0: Le titre Destination Calabria à l'instant sur le 107.7. Il est 2h22. Le point sur vos conditions de circulation, ce sera à 2h30. Je vous rappelle toujours cette information. Pour vous qui êtes sur l'autoroute A10, vous circulez entre Paris et Bordeaux en direction de Bordeaux après le péage de Sorigny. Il y a ce bus avec des passagers à l'intérieur qui a trouvé refuge sur la bande d'arrêt d'urgence. Cela fait, pardonnez-moi, que la voie de droite est neutralisée. Vous allez le voir en arrivant au niveau de ce kilomètre 233. Plusieurs gyrophares avec le patrouilleur et le dépanneur qui sont sur place. La voie de droite neutralisée. Pensez donc à rouler sur la voie de gauche et celle du milieu. Voilà, vous avez l'ensemble des informations. Avec l'information qui vient de me parvenir à l'instant, cet animal qui a donc s'est confirmé a été percuté sur la voie de droite sur l'autoroute A83. Vous circulez entre Nantes et Niort en direction de Niort et de l'autoroute A10. La voie de droite est donc neutralisée. C'est là que cet animal a été percuté juste avant la sortie numéro 6 Chantonnay. Pensez donc à ralentir et à vous décaler sur la voie de gauche.
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0: Sur la route des vacances, il y a les kilomètres et puis il y a toutes ces expressions qu'on utilise sans y penser. Tiens, vous avez déjà dit en voiture, Simone, vous. Louis Calsac nous en parle.
5: Allez, en voiture Simone.
6: Mais Simone, mais je ne connais pas de Simone moi.
5: Pourtant cette femme a bel et bien existé. Il s'agit de Simone de Pinet de Borde des Forêts, l'une des rares femmes à décrocher le permis de conduire en 1929.
6: Wow.
5: La voiture devient alors sa passion, au point de se lancer avec succès dans les courses automobiles et de devenir à l'époque une véritable star. Mais le succès de la formule viendrait surtout de la télévision. Dans les années 60, l'animateur Guy Lux présentait le jeu Interville aux côtés de Simone Garnier. Pour lancer l'émission ou relancer l'action, Guy Lux lançait régulièrement.
7: En voiture Simone, en voiture Simone, c'est moi qui conduis et c'est toi qui klaxonne.
5: La phrase amuse alors les téléspectateurs et entre rapidement dans le langage populaire. Aujourd'hui, plus besoin de s'appeler Simone pour l'entendre. On l'utilise simplement pour dire on y va, on met les gaz, mais ça, c'est une autre expression.
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1: Et à 2h32, le trafic est extrêmement fluide. La seule information que j'ai à vous donner concerne toujours l'autoroute A10. Vous circulez entre Paris et Bordeaux en direction de Bordeaux après le péage de Sorigny. Il y a toujours ce bus transportant des passagers qui est en panne sur la bande d'arrêt d'urgence. Le patrouilleur et le dépanneur sont toujours sur place et la voie de droite est toujours neutralisée. Vous allez le voir, ne soyez pas surpris. Il y a beaucoup de gyrophares qui sont ceux des véhicules présents sur place. Pensez donc à évidemment adapter votre vitesse et à vous décaler sur la voie de gauche pour continuer à avoir une circulation fluide, circulation qui est extrêmement fluide d'ailleurs sur tout le reste du réseau du 177, que vous rouliez dans le centre, dans l'ouest ou dans le sud-ouest. Et pour le moment, écoutez, je n'ai pas grand chose d'autre à vous dire, continuez comme ça et puis pensez évidemment à faire des pauses très régulièrement pour éviter de perdre votre vigilance sur la route. Et pour le moment, vous l'avez extrêmement bien cette vigilance, donc pensez à vous arrêter après 2 heures de conduite pour vous détendre, vous dégourdir les jambes ou prendre même un peu de repos. Cela pourrait vous faire le plus grand bien et cela serait une très bonne idée pour continuer de rouler tranquillement continuer à rouler tranquillement jusqu'à votre destination sans avoir d'accroche. Voilà, comme ça c'est bien. Il est 2h33 sur le 107.7.
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Ava Max à l'instant à 2h39 sur le 107.7. Le point complet sur vos conditions de circulation, ce sera à 2h45. Je vous rappelle toujours cette information sur l'autoroute A10 entre Paris et Bordeaux, ce bus transportant des passagers qui est toujours en panne en direction de Bordeaux, kilomètre 233 après le péage de Sorigny, en panne sur la bande d'arrêt d'urgence. La voie de droite est toujours neutralisée. Le patrouilleur et le dépanneur sont toujours sur place. Vous verrez donc leur gyrophare. Pensez à vous décaler sur la voie de gauche et la voie du milieu. Point complet, ce sera donc à 2h45, comme je vous l'ai dit. Avant ça, un peu de musique avec le titre A Place For Me, et tout de suite c'est le bruit de l'autre et leur chanson King Kong.

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1: Et le trafic se déroule extrêmement bien à 2h46 sur le 177 que vous circuliez dans le sud-ouest, dans l'ouest, dans le centre. La seule information que j'ai à vous donner concerne l'autoroute A10. Vous circulez toujours entre Paris et Bordeaux en direction de Bordeaux. Et il y a toujours ce bus qui est en panne après le péage de Sorigny au kilomètre 233. Vous allez le voir, il est sur la bande d'arrêt d'urgence. Le patrouilleur est également sur place, le dépanneur aussi. Vous avez plusieurs gyrophares. Pensez donc à vous décaler sur la voie de gauche et celle du milieu, car la voie de droite est neutralisée. En dehors de ça, la circulation se déroule toujours pour le mieux et continuez comme ça, bravo à vous. C'est-à-dire que vous êtes extrêmement vigilant sur le réseau du 177 et vous avez bien raison, comme ça votre circulation est fluide et se déroule pour le mieux. Pensez toujours à faire des pauses, vous qui circulez de nuit, et pensez à profiter des différentes aires d'autoroute du 177 pour éviter tout accident et continuer à circuler pour arriver à bon port sans aucune difficulté. Tout au long de l'été, sur le 177, nous vous proposons un voyage à travers les lieux mythiques où les Français ont dansé d'hier à aujourd'hui. Dans un instant, un nouvel épisode de notre saga Ce soir on danse, direction la Camargue et la célèbre Churrascaïa. Ce sera juste après Frérot de la

0: de la Vega à l'instant sur le 107.7. Il est 2h50.
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0: Cet été, sur le 107.7, nous vous racontons l'histoire des lieux mythiques où les Français ont dansé. Voici un nouvel épisode de Ce soir, on danse avec Francine Thomas, direction La Camargue.
2: La discothèque qui a les honneurs aujourd'hui de notre saga se mérite. Il faut trouver le bon embranchement au milieu des roseaux sur la départementale 58 entre Aigues-Mortes et Sainte-Marie-de-la-Mer. C'est là, au niveau de la commune de Vauvert, qu'il faut tourner pour remonter un petit chemin et finir par tomber sur la Chouraskaya que les habitués appellent tout simplement la Chou. Inaugurée en 1965, elle accueille les noctambules depuis plus de 60 ans sur sa piste en terre battue. Ici, l'art de la fête confine au sublime.
3: Si tu es celui qui vole dans des instants d'oubli, qui se méfie des paroles, viens danser le sirtaki.
2: Le sirtaki n'est pas forcément la danse de prédilection, mais toutes les musiques et toutes les cultures sont respectées à la Chouraskaya. C'est même la vocation de cet endroit, tel que l'a voulu le manadier Jean Lafont, premier propriétaire des lieux. Pas d'étiquette sociale qui tienne, pas de préférence sexuelle et pas de chapelle musicale. Tout le monde se côtoie dans le même plaisir de partager la piste. Les habitants du coin dansent avec les stars du showbiz. Les spectacles de travestis sont organisés en alternance avec les concerts, ceux des Rita Mitsuko. Des négresses vertes. Un certain nombre de légendes se sont écrites ici. On dit par exemple qu'un jour de panne d'électricité, le célèbre journaliste Yves Mourouzi,
4: bonjour Marie-Laure,
2: a amené sa voiture au centre de la piste et la fête a continué tard dans la nuit au son de son autoradio. Un soir toutefois, les haut-parleurs se sont tus. La Chouraskaya est partie en cendres le 30 décembre 1981. Des mois de travaux ont été nécessaires pour la faire renaître, comme si de rien n'était.
5: Come on, baby, light my...
2: Pour fêter le 46e anniversaire des lions, on raconte que les taureaux ont été lâchés sur la piste de danse, dont la fermeture définitive a été annoncée en 2013. Mais là aussi, c'est une énième légende, puisque chaque été, les lumières de la Chouraskaya continuent de s'allumer.
6: Le couple sombre.

C'était Nek à l'instant sur le 107.7. Je vous confirme cet accident sur l'autoroute A11 entre Nantes et Paris au kilomètre 69 en direction de Paris, juste avant la sortie numéro 3 de Tivars. C'est un accident qui implique une voiture et un poids lourd. Pensez donc à vous décaler sur la voie de droite et celle du milieu, car la voie de gauche est neutralisée. Point complet sur vos conditions de circulation. Ce sera à 3h du matin.

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1: Bonsoir à toutes et à tous et on démarre avec la Coupe du Monde et la victoire de l'Espagne.
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1: Les Espagnols ont battu l'Argentine grâce à un but de Ferran Torres à la 106e minute du match, une rencontre qui a donc connu son verdict en prolongation. La Roja remporte ainsi la deuxième Coupe du Monde de son histoire après celle de 2010. La Maison Royale Espagnole a salué sur X une équipe qui a porté le nom de l'Espagne au sommet. Donald Trump et Gianni Infantino, le président de la FIFA, ont été copieusement sifflés lors de la remise du trophée. Dans le reste de l'actualité, à l'étranger, des frappes au Moyen-Orient pour la 9e nuit de suite. Donald Trump affirme frapper et très durement l'Iran cette nuit pour honorer la mémoire des soldats américains tués ces derniers jours, dont un hier en Irak et deux vendredi en Jordanie. Téhéran a lui déclaré avoir attaqué un centre de commandement et demi en Syrie. L'armée du Koweït dit-elle faire face à des attaques de drones iraniens et des sirènes d'alerte ont retenti à Bahreïn. En France, plusieurs départs de feu sont à signaler dans le sud-est, notamment près des Arcs dans le Var. La situation ne devrait pas s'améliorer rapidement. Plusieurs départements du pourtour méditerranéen sont placés en vigilance rouge pour les forêts par météo aux France cette semaine. Les ossements retrouvés jeudi dans le Tarn sont bien ceux de Delphine Jubilard. Ces parties du corps de la jeune femme se trouvaient à environ 10 km du domicile conjugal, à l'endroit indiqué par son mari Cédric aux gendarmes. Cédric Jubilard a récemment reconnu dans une lettre, puis face aux enquêteurs, être à l'origine de la mort de sa compagne après plus de 5 années de silence. Et puis le Tour de France, Remco Evenepoel s'est imposé hier lors de la 15e étape, mais la journée a surtout été marquée par l'abandon de Jonas Vingegaard, deuxième du classement général, avant d'être victime d'une lourde chute. Tadej Pogacar a lui conservé son maillot jaune, désormais talonné par Evenepoel, le vainqueur du jour. Il est 3h02, c'est la fin de ce flash, l'actualité revient dans une heure. Un point jaune, désormais talonné par Evenepoel, le vainqueur du jour. Il est 3h02, c'est la fin de ce flash, l'actualité revient dans une heure. Un point sur vos conditions.

0: nord de 28 à 36 degrés pour la moitié sud.
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0: Avec plusieurs informations à vous signaler à 3h02 du matin, bientôt 3h03 sur le 107.7. Je commence avec la plus récente, cet accident qui est signalé sur l'autoroute A10 entre Bordeaux et Paris en direction de Paris. Pardonnez-moi. Après la sortie 25 Sainte-Maure, accident qui concernerait potentiellement un véhicule qui se aurait trouvé refuge sur la bande, qui aurait trouvé refuge sur la bande d'arrêt d'urgence. Soyez donc vigilants si vous circulez sur cette autoroute A10 en direction de Paris au niveau du kilomètre 235. Et puis on va partir sur l'autoroute A11 cette fois. Vous circulez entre Nantes et Paris en direction de Paris. Et je vous le disais tout à l'heure, juste avant la sortie numéro 3 Tivars, il y a donc un accident qui implique deux véhicules au kilomètre 69, une voiture et un poids lourd, et il se trouve que un des véhicules, la voiture se trouve sur la voie de gauche. Pensez donc à évidemment ralentir, adapter votre vitesse et surtout vous décaler sur la voie de droite et la voie de gauche pour éviter de percuter ce véhicule qui est arrêté sur la voie de gauche qui est neutralisé. Vous ne pouvez donc pas rouler dessus. Pensez, je vous le rappelle, cela est très important, à vous décaler sur les deux autres voies, celle du milieu et celle de droite, pour continuer à avoir une circulation fluide. Et puis cet accident qui est en train de se conclure sur l'autoroute A10, vous circulez entre Paris et Bordeaux en direction de Bordeaux, il y avait donc ce bus qui était en panne sur la bande d'arrêt d'urgence entre Paris et Bordeaux en direction de Bordeaux, kilomètre 233 après le péage de Sorigny, et la voie de droite était donc neutralisée. Toujours le dépanneur est toujours sur place. Pensez donc à vous décaler sur la voie de gauche et celle du milieu pour évidemment éviter que cet accident s'empire, si je puis le dire. Donc, et continuez surtout pour vous à avoir une circulation fluide, comme c'est le cas sur le reste des autoroutes du centre, de l'ouest et du sud-ouest.
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C'était le titre Dracula à l'instant de Tame Impala et Jenny. Il est 3h11, on fait un point sur vos conditions de circulation dans un instant. Je vous rappelle cependant toujours cet accident entre Nantes et Paris en direction de Paris sur l'autoroute A11 au kilomètre 69. Il y a donc un accident qui implique un fourgon et un poids lourd. Soyez donc vigilants, le fourgon se trouve sur la voie de gauche. Ne pensez donc à vous décaler sur la voie de droite et celle du milieu. Les forces de l'ordre sont en train de se rendre sur place. Cela est extrêmement important. Pensez à vous décaler pour éviter que cet accident s'aggrave et pour continuer à avoir une circulation fluide. Le point complet sur vos conditions de circulation, ça sera à 3h15, juste après le titre Baker Street.

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1: Et le trafic est fluide dans l'ensemble à 3h15 du matin, bientôt 3h16 sur le 107.7. Je vous rappelle, sur l'autoroute A11, cet accident entre Nantes et Paris en direction de Paris au niveau du kilomètre 69. Après avoir passé Chartres, vous circulez en direction de... Avant d'arriver à Chartres, pardonnez-moi, vous circulez en direction de Paris et juste avant la sortie numéro 3 de Tivars, il y a donc cet accident qui implique un poids lourd et un fourgon et le fourgon se trouve actuellement sur la voie de gauche. Pensez donc à vous décaler sur la voie du milieu et celle de droite pour éviter d'aggraver cet accident. Pensez à rester sur les deux voies de circulation restantes en dehors de celle de gauche et surtout à adapter votre vitesse. Cela est extrêmement important. Les forces de l'ordre sont déjà sur place et le patrouilleur est en train d'arriver sur les lieux pour neutraliser cette voie de gauche qui, je vous le rappelle, n'est pas roulable. Vous devez donc évidemment vous décaler sur une autre, sur les deux autres voies restantes. Et puis on va partir sur l'autoroute A10 où je vous en ai parlé pendant un moment. Entre Paris et Bordeaux, au kilomètre 233, il y avait ce bus qui transportait des passagers qui était arrêté sur la bande d'arrêt d'urgence. La voie de droite était neutralisée après le péage de Sorigny en direction de Bordeaux au kilomètre 233. La voie de droite n'est plus neutralisée, donc la circulation est en train de revenir à la normale. Restez tout de même vigilant au niveau de ce kilomètre 233. Et puis, on reste sur l'autoroute A10. On va partir, vous circulez cette fois entre Bordeaux et Paris en direction de Tours et de Paris. Et sachez que avant la sortie numéro 25, après la sortie numéro 25, Sainte-Maure. Il y a donc un accident qui nous est signalé avec un véhicule qui se trouverait sur la bande d'arrêt d'urgence. Pensez donc à être extrêmement attentif, à adapter votre vitesse et à évidemment rester concentré sur la route. En dehors de ça, écoutez, la circulation se déroule pour le mieux. Donc un grand merci à vous. Pensez à faire des pauses toutes les deux heures, surtout encore plus, cela se confirme quand vous roulez la nuit justement et faire des pauses toutes les deux heures pour éviter l'hypovigilance, comme on les appelle, et les gros coups de fatigue et pour continuer à avoir un trafic fluide, vous qui circulez dans le centre, dans l'ouest et dans le sud-ouest. Restez à l'écoute et ne manquez pas Louane dans un instant sur le 107.7. La chanteuse prête sa voix à Providence dans le film d'animation La Petite Fille dans les Nuages. Un conte philosophique et poétique pour toute la famille, empreint de magie, auquel Jamel Debbouze apporte une belle touche d'humour. Direction les nuages, juste après Maroon 5.

0: Maroon 5 à l'instant sur le 107.7. Je vous rappelle cette information, vous qui circulez sur l'autoroute A11 entre Nantes et Paris. Cet accident au kilomètre 69 juste avant la sortie numéro 3 de Tivar. Pensez un des véhicules impliqués dans cet accident. Il s'agit d'un fourgon et toujours sur la voie de gauche. Donc il faut évidemment que vous vous décaliez sur celle du milieu et celle de droite. Les forces de l'ordre sont sur place. Le patrouilleur est également arrivé sur place. La voie de gauche est donc neutralisée. Pensez à vous décaler sur celle du milieu et celle de droite. C'est l'heure de retrouver notre invité sur le 107.7, sur la route avec Louane au micro de Christelle Mollon.
1: C'est un film d'animation pour toute la famille dont on parle avec vous, Louane. Bonjour.
2: Bonjour.
1: Dans La fille dans les nuages de Philippe Rich, vous prêtez votre voix à Providence, une jeune adolescente parisienne qui se voit remettre une plume magique. Est-ce que vous pourriez nous raconter un petit peu ce qui lui arrive ?
2: Alors, c'est l'histoire de Providence, une petite fille très rêveuse qui est passionnée par la lecture et qui a une grande envie d'aventure. Il se trouve que son voisin, c'est un écrivain qui écrit des histoires pour enfants d'aventures absolument extraordinaires. Et en fait, elle va se rendre compte que grâce à une sorte de plume magique, ses aventures deviennent réelles. Et avec cette plume, va lui être accordée une mission et elle va tout faire pour essayer de sauver le monde avec son meilleur ami, son acolyte Airbag, son cochon d'Inde
1: qui est joué par
2: Jamel Debbouze, exactement, absolument trop mignon et avec qui elle partage énormément de choses. C'est un peu sa bonne conscience. C'est une histoire où elle apprend à grandir et où elle se rend compte que non seulement c'est primordial de rêver, mais qu'à la fois, avoir du pouvoir, il faut se rendre compte à quel point c'est important, engageant et que ça a des conséquences. C'est un film qui essaye d'apprendre aux gens à quel point c'est important aujourd'hui de faire attention à notre planète. Et du coup, c'est un film qui est important pour moi pour ça et ça m'a donné envie de dire oui tout de suite.
1: Qu'est-ce qu'il y a de Providence chez vous ?
2: La même passion enfant pour les livres, déjà. Et ouais, je pense que elle a cette légèreté-là et je suis un peu comme ça aussi. J'aime bien prendre les choses avec beaucoup de légèreté. C'est quelque chose que je ne sais pas si j'ai ça en commun avec elle, mais que j'essaye d'avoir aussi.
1: Comment est-ce que vous avez travaillé votre voix pour doubler Providence ?
2: Alors, c'était assez particulier parce que Providence est une petite fille et moi je suis une femme de quasi 30 ans. C'est tout un travail d'accentuer les aigus, de gommer le grave, de la rendre aussi légère que ce qu'elle est à l'image. Ça reste ma voix, oui c'est sûr, mais c'est très différent. D'ailleurs mon mari et ma fille ont vu le film et quand Providence elle arrive à l'écran la première fois, il m'a pas reconnue tout de suite.
1: Ah ouais ?
2: Ouais, c'est ma fille qui a reconnu en premier et qui a dit mais si c'est maman.
1: Et votre fille justement elle a quand même réussi à se laisser embarquer dans l'histoire même si elle entendait la voix de sa maman ?
2: Complètement, elle s'en fout complètement. Elle a adoré le film, elle m'a dit maman je veux être comme Providence. Je lui ai dit, c'est super. Quelle bonne idée.
1: Restez avec nous, Louane. On se retrouve dans quelques minutes. Mais avant cela, on va écouter la Louane chanteuse, cette fois avec une chanson en lien justement avec le thème que nous aborderons tout à l'heure. Ça s'appelle Conduire.
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1: C'était Conduire, le nouveau single de Louane. Elle nous en parlera dans la seconde partie de son interview à retrouver juste après le point trafic de 3h30. Point trafic qui arrive juste après Angèle.

0: C'était Angèle à l'instant sur le 107.7. On retrouve une autre chanteuse, Louane, cette fois, juste après vos conditions de circulation. Elle était notre invitée à l'occasion de la sortie du film d'animation La Petite Fille dans les Nuages. Elle nous parlera notamment de sa relation à la conduite, y compris hors de nos frontières.
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0: Et un trafic qui se déroule extrêmement bien, qui est bon, je pense que vous vous en rendez compte si vous circulez sur les autoroutes du centre, de l'ouest et du sud-ouest. Les informations que j'ai à vous donner cependant concernent notamment l'autoroute A11 entre Nantes et Paris en direction de Paris, où il y a donc eu cet accident au kilomètre 69 juste avant la sortie numéro 3 Tivar, un accident qui implique une voiture et un poids lourd, et dans cet accident la voiture est toujours sur la voie de gauche qui est neutralisée, les forces de l'ordre sont sur place et le patrouilleur est également sur place. Pensez à vous décaler évidemment sur la voie de droite et celle du milieu, et puis pensez évidemment aussi à adapter votre vitesse pour éviter tout accident supplémentaire. Et puis un autre accident cette fois sur l'autoroute A10, on va partir beaucoup plus dans le sud-ouest, vous circulez entre Bordeaux et Paris en direction de Tours et de Paris au kilomètre 235 après la sortie numéro 25 Sainte-Maur, un véhicule qui est donc accidenté sur la bande d'arrêt d'urgence. Pas d'impact sur votre circulation pour le moment, mais pensez tout de même à être vigilant en arrivant au niveau de ce kilomètre 235. En dehors de ça, une circulation qui est donc extrêmement fluide. Continuez comme ça, continuez à être vigilant, continuez à faire attention sur la route, et dès que vous ressentez des premiers signes de fatigue, ce qui est normal, vous circulez de nuit, pensez évidemment à faire une pause, n'attendez pas d'être extrêmement fatigué. Faites une pause dès que vous le pouvez, et surtout si vous conduisez depuis plus de 2 heures et que vous voyez une sortie, ou dès que vous voyez une sortie, pensez à la prendre et allez vous dégourdir les jambes sur une des nombreuses aires autoroutes du 107.7. En dehors de ça, comme je vous le disais, une circulation qui est extrêmement fluide à 3h33 sur le 107.7.
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0: C'est le moment de retrouver notre invité sur le 107.7, Louane, toujours au micro de Christelle Molon.
2: Louane, dans La Fille dans les Nuages, Providence vole pour voyager, c'est assez pratique en ces temps de transhumance des vacances. Vous, je crois que vous ne vous êtes pas vraiment précipité pour passer votre permis.
3: Non, alors je l'ai passé à 21 ans. J'habitais à Paris, il ne me servait pas à grand chose, si je suis hyper honnête.
2: Et qu'est-ce qui vous a décidé à le passer finalement alors?
3: J'avais envie de partir en vacances avec mes copains. Et j'allais partir aux États-Unis et je savais que j'allais avoir besoin du permis, du coup. J'ai passé le permis.
2: Et comment ça s'est passé, ces premières expériences de conduite, alors, aux États-Unis?
3: C'est absolument horrible. Déjà, je venais d'avoir le permis, et non, la première fois que j'arrive à Los Angeles, déjà, comprendre qu'il ne faut pas s'arrêter au feu rouge.
2: Mais avant,
3: j'ai failli mourir.
2: Ouais, parce que les feux, on va le dire, sont millions en fait de l'intersection.
3: Exactement. Hein. On a tous failli mourir.
2: Oui.
3: Les premières expériences, je ne recommande pas d'aller conduire dans un autre pays tout de suite.
2: Et quelle conductrice vous êtes?
3: Je suis forcément une bonne conductrice en termes de comment on se sent dans la voiture avec moi, parce que mon mari est hyper malade, donc j'ai appris à être très fluide et très légère, parce que c'est un coup de volant et c'est compliqué, donc ça c'est sûr. Et je dirais que j'ai une conduite sportive.
2: Oui,
3: voilà.
2: Et justement, quand vous partez en vacances en famille, c'est vous qui avez le volant?
3: Non.
2: Ou c'est votre mari?
3: Non, c'est alors quand on part en vacances, je suis vraiment l'archétype de la princess passenger, parce que déjà il est malade, donc il préfère conduire. J'ai beau lui dire mais passe le volant, je peux conduire, ça n'arrive jamais. Et pourtant on fait beaucoup, beaucoup, beaucoup, beaucoup, beaucoup de trajets en voiture. On part beaucoup en Italie en voiture avec ma petite Clio 5. Tout le monde dans la voiture avec les valises qui débordent et c'est trop cool. Et on fait ça tous les étés.
2: Alors, il y a donc cette nouvelle chanson, Conduire, justement, dans votre discographie. Vous utilisez tout le vocabulaire de la route pour raconter une relation toxique.
3: Ouais.
2: Comment est-ce qu'elle était née, cette chanson?
3: Figurez-vous que c'est la seule chanson de mon prochain album que j'ai pas écrite. C'est un garçon qui s'appelle Sam, mon co-auteur sur littéralement les trois quarts de l'album, qui m'a proposé cette chanson-là. C'est un sujet qui me touche beaucoup. Donc, quand il m'a fait écouter la chanson la première fois, j'ai trouvé ça absolument extraordinaire et que je lui ai dit, je vais la prendre et ça va être mon premier single. Et je suis au théâtre de septembre à janvier. Et c'est une pièce qui s'appelle 2h22, A Ghost Story. C'est un texte qui m'a retourné le bide et que je suis très fière de pouvoir interpréter et de reprendre après Lily Allen à Londres. Donc, c'est
2: une belle première expérience.
3: J'ai hâte, vraiment hâte.
2: Plein de projets donc pour Louane, qui prête entre autres sa voix à Providence, donc dans ce film d'animation de Philippe Rich, La Fille dans les Nuages, conçu par des studios d'animation français, dont
3: absolument
2: on souligne le travail. Merci beaucoup Louane, et bonnes vacances.
3: Merci beaucoup à vous aussi.
0: Et merci à vous de retrouver la version intégrale de cette interview en replay sur notre site internet et application.
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Calvin Harris à l'instant, 3h43 sur le 107.7. Je vous rappelle cette information sur l'autoroute A11. Vous circulez entre Nantes et Paris en direction de Paris au kilomètre 69. Cet accident qui implique donc une voiture et un fourgon. Et juste avant la sortie numéro 3, Tivar au kilomètre 69, il y a donc les forces de l'ordre qui sont sur place, le dépanneur et le patrouilleur aussi. La voiture est accidentée, se trouve toujours sur la voie de gauche. Pensez à donc être extrêmement vigilant. Voie de gauche qui est neutralisée. Vous devez vous décaler sur la voie du milieu et celle de droite. Et même quand vous circulez sur ces deux voies, soyez extrêmement vigilant, car la patrouilleuse est sur place et traverse ces voies, car elle est en train de nettoyer ramasser les débris qui sont présents sur la chaussée suite à cet accident. Donc soyez extrêmement vigilant. Notre patrouilleuse qui s'appelle Marie-Madeleine est sur place. Donc pensez évidemment à faire très attention. Cela est très, très, très important. Et puis une autre information qui concerne toujours l'autoroute A11 entre Paris et Nantes, cette fois en direction de Nantes au kilomètre 340. Il y a donc un accident juste avant la sortie 22 Nantes-Vieilleville, qui est une voiture qui est accidentée ce qui fait que la voie de droite est neutralisée. Pensez donc à vous décaler sur la voie de gauche et à ralentir. Et au niveau de ce même kilomètre, on nous annonce qu'un animal a potentiellement été percuté sur les voies. Donc pensez à être extrêmement vigilant quand vous circulez autour de ce kilomètre 340. Point complet sur vos conditions de circulation, ce sera juste après Maël et son titre Tic Tac.

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1: Il est 3h47 à l'instant sur le 107.7 et à 3h47 justement, la circulation est extrêmement fluide, mais tout de même, ces informations à vous communiquer si vous circulez sur l'autoroute A11. La première c'est entre Nantes et Paris, en direction de Paris, au kilomètre 69. Vous dirigez en direction de Chartres et de Paris, juste avant d'arriver à Chartres et avant la sortie numéro 3, Tivars. Un accident qui implique donc une voiture et un fourgon. La voiture accidentée est toujours présente sur la voie de gauche. Voie de gauche qui est ainsi neutralisée, vous ne pouvez pas circuler dessus, vous devez vous décaler sur la voie du milieu et celle de droite, et même quand vous circulez sur ces deux voies, soyez extrêmement attentif, car la patrouilleur Marie-Madeleine est sur place et peut potentiellement traverser les voies pour ramasser les débris qui ont été causés par cet accident. Donc soyez extrêmement vigilant si vous circulez à ce kilomètre 69. Et puis on continue sur l'autoroute A11, mais on va partir beaucoup plus dans l'ouest. On va aller circuler entre Paris et Nantes en direction de Nantes, et juste avant d'arriver à Nantes, avant la sortie numéro 22 Nantes-Vieilleville au kilomètre 340, il y a donc là aussi un accident avec une voiture qui est accidentée. La voie de droite est neutralisée, pensez donc évidemment à ralentir et à vous décaler sur la voie de gauche. Et aussi, je vous le rappelle, un animal aurait potentiellement été percuté avant cette sortie numéro 22 Nantes-Vieilleville également. Donc, grosso modo, si je dois vous le récapituler, soyez extrêmement vigilant au niveau de ce kilomètre 340 sur l'autoroute A11 en direction de Nantes. En dehors de ces deux informations, le trafic est extrêmement fluide, que vous circuliez sur les réseaux autoroutes du centre, de l'ouest et du sud-ouest, comme par exemple l'autoroute A63 Atlante, où pour le moment, écoutez, tout se déroule pour le mieux, je vous le rappelle. Cependant, et cette information extrêmement importante, soyez vigilant. Si vous circulez de nuit, c'est encore plus une raison pour cela. Donc faites extrêmement attention, pensez à faire des pauses et gardez votre concentration sur la route. Prochain point sur vos conditions de circulation, ce sera à 4h du matin après un point sur l'actualité et la météo qui vous attend pour ce mardi. Avant ça, on va finir 7h en musique avec du Sam Sauvage, du Vines, du DC's, et tout de suite c'est Michael Jackson et son classique Smooth Criminal.

C'était This Is à l'instant avec son titre Try, Try, Try. Je vous rappelle ces différentes informations à 3h56 avec cet accident sur l'autoroute A11 entre Nantes et Paris en direction de Tours et de Chartres, pardonnez-moi, et de Paris au kilomètre 69 avant la sortie Tivar. Un accident qui implique une voiture et un fourgon. La voiture se trouve toujours sur la voie de gauche qui est ainsi neutralisée. Pensez à vous décaler sur la voie de droite et celle du milieu. Les forces de l'ordre sont sur place, le dépanneur également, et puis il faudra évidemment que vous fassiez attention à la patrouilleuse Marie-Madeleine qui se trouve également sur place et qui parfois traverse les voies pour nettoyer les différents débris causés par cet accident. Soyez donc extrêmement vigilants et pensez à ralentir s'il vous plaît. Et puis on part sur l'autoroute A11, vous circulez entre Paris et Nantes en direction de Nantes, et juste avant d'arriver à Nantes avec cette sortie 22 Nantes-Vieilleville, il y a eu là aussi un accident avec une voiture qui se trouve entre la bande d'arrêt d'urgence et la voie de droite qui est ainsi neutralisée. Pensez donc à vous décaler sur la voie de gauche. Le point complet sur vos conditions de circulation, ce sera à 4h du matin après l'essentiel de l'actualité et la météo qui vous attend pour ce lundi, et après surtout de la musique et Sam Sauvage.

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1: Bonsoir à toutes et à tous, et on démarre avec la Coupe du Monde et l'extase pour les joueurs de l'Espagne.
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1: Les Espagnols ont battu l'Argentine grâce à un but de Ferran Torres à la 106e minute du match, une rencontre qui a donc connu son verdict en prolongation. La Roja remporte ainsi la deuxième Coupe du Monde de son histoire après celle de 2010. La Maison Royale Espagnole a salué sur X une équipe qui a porté le nom de l'Espagne au sommet. Donald Trump et Gianni Infantino, le président de la FIFA, ont été copieusement sifflés lors de la remise du trophée. Dans le reste de l'actualité, les frappes se multiplient au Moyen-Orient pour la 9e nuit de suite. Donald Trump affirme frapper très durement l'Iran cette nuit pour honorer la mémoire des soldats américains tués ces derniers jours, dont un hier en Irak et deux vendredi en Jordanie. Téhéran déclare de son côté avoir visé des avions américains sur un aéroport en Jordanie après avoir arrêté deux pétroliers dans le détroit d'Ormuz plus tôt cette nuit. L'armée du Koweït dit, elle, faire face à des attaques de drones iraniens et des sirènes d'alerte ont retenti à Bahreïn. En France, plusieurs départs de feu sont à signaler dans le sud-est, notamment près des Arcs dans le Var. La situation ne devrait pas s'améliorer rapidement. Plusieurs départements du pourtour méditerranéen sont placés en vigilance rouge pour les forêts par Météo France cette semaine. Les ossements retrouvés jeudi dans le Tarn sont bien ceux de Delphine Jubilard. Ces parties du corps de la jeune femme se trouvaient à environ 10 km du domicile conjugal, à l'endroit indiqué aux gendarmes par son mari Cédric. Cédric Jubilard a récemment reconnu dans une lettre, puis face aux enquêteurs, être à l'origine de sa mort après plus de 5 années de silence. Et puis le Tour de France, le Belge Remco Evenepoel a remporté hier la 15e étape de la Grande Boucle, mais la journée a surtout été marquée par l'abandon de Jonas Vingegaard, deuxième du classement général, avant d'être victime d'une lourde chute. Tadej Pogacar a lui conservé son maillot jaune, désormais talonné par Evenepoel. Il est 4h02, c'est la fin de ce flash, l'actualité revient dans une heure. Un point sur vos conditions de circulation après la météo. Et un grand soleil vous attend sur une large partie du pays. Quelques nuages à noter tout de même sur le Pays Basque et dans l'ouest de la région Auvergne-Rhône-Alpes. Des nuages qui feront leur apparition en région parisienne et en Alsace l'après-midi. Côté température, il fera 17 degrés à Alençon ce matin, 18 au Mans, 19 à Vissembourg et Tours, 20 au Puy-en-Velay, 21 à Limoges et Chalon-sur-Saône, 22 à La Rochelle, 25 degrés à Aurillac et Saint-Gaudens, 26 à Marmande, 28 à Montauban et 29 degrés à Carcassonne, à La Rochelle, 25 degrés à Aurillac et Saint-Gaudens, 26 à Marmande, 28 à Montauban et 29 degrés à Carcassonne. L'après-midi,

0: Le fourgon a depuis pu être dépanné, mais la voie de gauche est toujours neutralisée. La patrouilleuse Marie-Madeleine se trouve sur place et est en train de nettoyer les débris causés par cet accident qui se trouve sur la chaussée. Faites donc extrêmement attention. Je vous le rappelle, vous ne pouvez pas circuler sur la voie de gauche et vous devez vous décaler sur la voie du milieu et celle de droite en étant extrêmement attentif. Pensez donc à ralentir et faites attention à la patrouilleuse Marie-Madeleine. Et puis on reste sur l'autoroute A11, mais cette fois on va partir beaucoup plus dans l'ouest. Vous circulez entre Paris et Nantes en direction de Nantes et avant d'arriver justement dans la cité nantaise, avant la sortie Nantes-Vieilleville, qui est la sortie numéro 22. Il y a donc cette voiture qui est accidentée entre la bande d'arrêt d'urgence et la voie de droite. Voie de droite qui est donc neutralisée. Pensez évidemment à vous décaler sur la voie de gauche. Faites attention et soyez extrêmement vigilants. Et justement, par cet accident, il y aurait aussi potentiellement un animal qui aurait été percuté sur les voies. Potentiellement sur la bande d'arrêt d'urgence. Là aussi, soyez extrêmement vigilants au niveau de ce kilomètre 340 entre Paris et Nantes. Et puis, on va continuer à descendre dans le sud-ouest. Vous circulez sur l'autoroute A89 entre Bordeaux et Lyon en direction de Lyon et juste avant le péage d'Arbert, juste après la sortie Libourne-Ouest. Vous avez donc un animal qui aurait été là aussi percuté sur les voies. Pensez donc à ralentir, à adapter votre vitesse, bien ouvrir les yeux et être extrêmement vigilant pour éviter vous aussi de percuter cet animal qui se trouverait potentiellement sur les voies. Le patrouilleur Eric est en route et se rend sur place. En dehors de ça, si je n'ai pas parlé des autoroutes ou des régions que vous êtes en train de traverser, c'est que la circulation surtout, y est extrêmement fluide.
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1: On fait un point sur vos conditions de circulation dans un instant. Ce sera à 4h15 du matin. Un trafic qui est en train de revenir à la normale, notamment sur l'autoroute A11. Ce sera juste après Bob Marley et son titre, Is This Love?

0: Bob Marley à l'instant sur le 107.7. À suivre absolument BO, votre rendez-vous estival consacré aux bandes originales les plus mythiques du cinéma, celles qu'on aimerait écouter encore et encore. Dans quelques minutes, un titre signé M et Vanessa Paradis qui incarne les personnages principaux du film d'animation Un monstre à Paris, sorti en 2011. Mais d'abord, vos conditions de circulation.
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0: Et le trafic se déroule bien dans l'ensemble à 4h15 sur le 107.7 avec ces informations qui vous concernent. Si vous circulez sur l'autoroute A11, tout d'abord au kilomètre 69, vous circuliez entre Nantes et Paris en direction de Paris. Il y avait donc eu cet accident qui faisait que la voie de gauche était neutralisée. Le trafic est revenu à la normale. Les deux véhicules accidentés ont pu être dépannés. Donc vous pouvez à nouveau rouler normalement tout en restant évidemment vigilant. Et puis sur l'autoroute A11... entre Paris et Nantes, cette fois en direction de Nantes. On part au kilomètre 340, beaucoup plus proche de la ville nantaise. Et juste avant la sortie 22 de Nantes, vieille ville, il y avait donc ce véhicule qui était là aussi accidenté. Il a pu être dépanné et la circulation revient à la normale sur les deux voies. Vous pouvez à nouveau rouler et sur la voie de gauche et sur la voie de droite. Et puis, d'autres informations qui concernent cette fois l'autoroute A62. On part totalement dans le sud-ouest. Vous circulez entre Toulouse et Bordeaux en direction de Bordeaux. Kilomètre 80 avant la sortie numéro 5 Marmande et après la sortie numéro 6 Aiguillon. Il y a donc ce véhicule qui est en panne sur la voie de droite. Soyez vigilants, il s'agit d'un poids lourd en panne sur cette voie de droite. Il a une remorque. La voie de droite est donc neutralisée et le patrouilleur Arnaud est en train de se rendre sur place, mais vous ne pouvez donc pas rouler sur cette voie de droite. Pensez à vous décaler sur la voie de gauche et à évidemment adapter votre vitesse. Et puis une dernière information, cette fois qui concerne l'autoroute A89, vous circulez entre Bordeaux et Lyon en direction de Bordeaux et en direction de Lyon, pardonnez-moi. Et quand vous quittez Bordeaux après la sortie numéro 9 Libourne-Ouest, un animal aurait été percuté sur les voies. Pensez donc à être vigilant et ouvrez bien les yeux pour éviter de percuter cet animal qui a lui-même déjà été touché sur les voies. Le patrouilleur Eric est en train de se rendre sur place. En dehors de ça, je vous remercie car cette nuit est plutôt calme dans l'ensemble sur les autoroutes du centre, de l'ouest et du sud-ouest. Cela veut dire que vous êtes extrêmement vigilant et je vous en remercie. Et pour garder cette vigilance et que vous gardiez une circulation qui est fluide, si jamais ça fait plus de 2 heures que vous circulez, pensez à vous arrêter. Cela est quasiment obligatoire. Pensez à vous arrêter et à profiter des nombreuses aires d'autoroute présentes sur le 107.7, sur le 107.7. Et si jamais vous ressentez les premiers signes de la fatigue, c'est normal, il est 4h18, vous circulez de nuit, n'hésitez pas, arrêtez-vous tout de suite à la première aire d'autoroute que vous rencontrez et pensez à faire une petite pause, possiblement une micro-sieste, quelques étirements, prendre un café, vous dégourdir les jambes, de quoi repartir en étant extrêmement vigilant et prêt à continuer à faire la route pour arriver à destination en très bon état et sans aucune encombre. Et tout de suite, c'est absolument BO.
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0: Votre rendez-vous consacré aux plus grandes bandes originales de films. Aujourd'hui, nous redécouvrons celle du film Un monstre à Paris, signé M et Vanessa Paradis. Et pour nous rafraîchir la mémoire, Aurélie Mignonne est là.
2: Oh mon Dieu, c'est le laboratoire du professeur!
3: C'est quoi ça?
2: C'est le monstre qu'on a créé!
4: Je vais pulvériser ce monstre!
5: La tour Eiffel a les pieds dans l'eau. Le décor, c'est un Paris inondé en 1910. Le pitch, c'est la traque d'un monstre mené dans toute la capitale. Se retrouve grandi et doté d'une voix d'or, suite donc à un cafouillage en ce labo. On suit ce musicien hors pair, à l'image d'un certain Mathieu Chédid. M est donc Franqueur, et Vanessa Paradis Lucille, cette chanteuse de cabaret. Et c'est ici, sous les feux des projecteurs de ce cabaret, l'oiseau rare, que Franqueur trouve refuge et donne de la voix aux côtés de cette chanteuse au caractère bien trempé.
6: Et voilà, la police ne risque pas de te reconnaître comme ça. Quoi qu'il arrive, surtout pas un bruit, d'accord ? Ça s'appelle une guitare.
5: Ce qui fait la réussite de ce film, au-delà des magnifiques images de synthèse et de l'histoire inspirée du fantôme de l'opéra, c'est bien sûr la musique. reprenant la vieille recette Disney, les producteurs d'Un monstre à Paris ont réussi à rendre le film inoubliable et dans le même temps à fabriquer un véritable hit avec la scène. Vanessa Paradis confiait alors rêver d'une comédie musicale, d'un projet spécial, souhait exaucé entre deux tournées et des apparitions au cinéma. Les deux chanteurs signent donc La scène, titre phare qui rythme la bande-annonce, un morceau swing, entraînant, fantaisiste, un morceau que vous avez forcément entendu même sans voir le film qui lui est sorti en 2011 et on l'écoute dans Absolument BO.

Vanessa Paradis et M chante La Scène, extrait de la bande originale du film d'animation Un monstre à Paris. 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Prochain point sur vos conditions de circulation, ce sera à 4h30 du matin. Tout de suite, vous avez droit à de la musique avec Amanda Bourneuf, Stromae et à l'instant ce sera... Et tout de suite, voilà, je vais redire tout de suite, c'est Alex Warren et son premier titre Ordinary.

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Stromae à l'instant et son titre formidable. Je vous rappelle cette information, vous qui circulez sur l'autoroute A62 entre Toulouse et Bordeaux et ce poids lourd qui est en panne au kilomètre 80 avant la sortie numéro 5 Marmande et après la sortie numéro 6 Aiguillon. Véhicule en panne sur la voie de droite qui est donc neutralisée. Vous devez vous déplacer sur la voie de gauche. Le patrouilleur Arnaud est en train de se rendre sur place. Point complet sur vos conditions de circulation après le titre Oxygène.

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1: Et une circulation qui reste fluide à 4h32 du matin sur les autoroutes du centre de l'ouest et du sud-ouest. Les informations que j'ai à vous donner concernent l'autoroute A62. Vous circulez entre Toulouse et Bordeaux en direction de Bordeaux et avant la sortie numéro 5 Marmande, après la sortie numéro 6 Aiguillon. Vous avez donc ce véhicule qui est en panne, un poids lourd en panne sur la voie de droite. Voie de droite qui est donc neutralisée. Pensez à être extrêmement vigilant et à vous décaler sur la voie de gauche tout en adaptant votre vitesse. On va rester dans le sud-ouest, mais cette fois on va se rapprocher de Bordeaux. Vous circulez sur l'autoroute A89 entre Bordeaux et Lyon en direction de Lyon et je peux donc vous confirmer que après la sortie numéro 9 Libourne-Ouest et avant le péage d'Arvers, vous avez donc un animal qui a été percuté sur la voie de gauche qui est donc neutralisée. Le patrouilleur Eric est sur place. Vous devez donc vous décaler sur la voie de droite et être adaptez votre vitesse avant d'arriver à cette barrière de péage. En dehors de ces deux informations, le trafic est fluide. Si vous circulez dans le centre, dans l'ouest, dans le sud-ouest, notamment dans le Pays Basque ou au niveau de l'autoroute A63 Atlante. En dehors de ça, tout se passe extrêmement bien, je vous l'ai dit, et je vous en félicite. Cela veut dire que vous êtes vigilant et que cette nuit s'est dans l'ensemble extrêmement bien passée, cette nuit du 20 juillet. Et je vous en remercie et je vous rappelle évidemment que si cela fait plus de 2 heures vous conduisez, pensez à vous arrêter, cela est extrêmement important. Pensez à vous arrêter, faire une pause, parce que cela vous permettra de continuer à avoir après cette pause une vigilance élevée et éviter tout accident sur ces autoroutes. Et tout cela est très important pour votre sécurité et celle des personnes avec qui vous partagez la route. Donc je vous le rappelle, pensez à faire des pauses dès que les premiers signes de fatigue se manifeste, et en dehors de ça, si vous roulez pour le mur, restez vigilant et continuez pour avoir une circulation fluide.
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C'était Pink à l'instant et son titre Raise Your Glass à 4h42 sur le 107.7. On fait un point sur vos conditions de circulation à 4h45. Je vous rappelle cette information. Cependant, vous qui circulez sur l'autoroute A62 entre Bordeaux et entre Toulouse et Bordeaux en direction de Bordeaux, kilomètre 80, il y a donc toujours ce poids lourd qui est en panne après la sortie numéro 6 Aiguillon et avant la sortie numéro 5 Marmande. Poids lourd avec une remorque en panne sur la voie de droite qui est donc neutralisée. Vous ne pouvez pas circuler sur cette voie de droite. Faites attention, le patrouilleur est sur place, Arnaud, et il faut donc que vous vous décaliez sur la voie de gauche et pensez évidemment à adapter votre vitesse. Je vous parle de tout ça dans un instant, juste après Taylor Swift et son titre Hopalite.

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1: Et le trafic est bon, 4h47 dans l'ensemble. Je vous rappelle ces quelques informations dans le sud-ouest, notamment vous qui circulez sur l'autoroute A62 entre Toulouse et Bordeaux en direction de Bordeaux après la sortie numéro 6 Aiguillon et avant la sortie numéro 5 Marmande. Il y a toujours ce poids lourd qui est en panne, ce poids lourd qui a une remorque en panne sur la bande d'arrêt d'urgence et la voie de droite qui est donc neutralisée. Vous ne pouvez pas circuler dessus. Pensez à vous décaler sur la voie de gauche et faites attention, le patrouilleur est sur place. Il s'agit d'Arnaud, faites attention à lui également s'il vous plaît et faites attention à vous. Et puis on reste sur cette autoroute 62, on descend un peu plus vers Toulouse si vous circulez entre Toulouse et Bordeaux en direction de Bordeaux là aussi et que vous souhaitez quitter cette autoroute au kilomètre 192 et prendre la sortie numéro 10 Montauban. Sachez qu'un véhicule est en panne au niveau de cette sortie, soyez donc vigilant quand vous souhaitez la prendre. La circulation est possible mais faites évidemment attention à ce véhicule pour éviter de le percuter et pouvoir normalement prendre cette sortie numéro 10 Montauban. Et puis on va finir sur l'autoroute A10. Cette fois on va remonter beaucoup plus dans le centre de la France, vous circulez entre Paris et Bordeaux en direction de Bordeaux, kilomètre 270. On a toujours cet accident qui est signalé au niveau de Châtellerault, juste avant la sortie de Châtellerault Nord, c'est la sortie numéro 26 au kilomètre 270, un accident signalé qui impliquerait une voiture. Soyez donc extrêmement vigilants, le patrouilleur Frédéric est en train de se rendre sur place. En dehors de ça, la circulation se déroule extrêmement bien. Je vous en remercie et je vous rappelle qu'il est très important à 4h48 de faire des pauses le plus souvent possible et ne pas attendre d'avoir des premiers signes de fatigue pour le faire. Encore plus si cela fait 2 heures ou un peu plus de 2 heures que vous circulez. Pensez à faire des pauses, je ne vous le rappellerai jamais assez. Cela est extrêmement important pour que vous continuiez à avoir une circulation fluide à 4h49 sur le 107.7. Dans un instant, l'un de vos rendez-vous de l'été, les voitures mythiques, ces modèles cultes qui ont marqué le petit ou le grand écran. Aujourd'hui, direction Marseille, avec un taxi blanc qui file à toute allure sur le Vieux-Port. La célèbre Peugeot 406 de taxi sera à l'honneur juste après. Vient de Pascal Obispo et Icare.

0: Pascal Obispo et Icar, à l'instant sur le 107.7, il est 4h52. Comme promis, voici votre rendez-vous de l'été consacré aux voitures qui ont marqué leur époque. Retour à la fin des années 90, quand on payait encore en francs et qu'un chauffeur de taxi marseillais devenait une star du grand écran. Accrochez vos ceintures, Quentin Lachaise nous embarque à bord de la mythique Peugeot 406 de taxi.
1: De l'agitation bien connue de Marseille, il y a en 1998 un taxi qui ne passe pas inaperçu.
2: 306.
3: Sans votre respect, chef, je crois plutôt que c'était une 406. Hein.
1: À son volant, Daniel Morales, interprété par Samina Seri, livreur de pizza, troquant son scooter pour une Peugeot 406 qui, à première vue, n'a rien d'extraordinaire.
4: Vous avez commandé un taxi, Emilien ?
5: Ah non, celui-là, je le connais.
1: Mais après quelques manipulations et un changement de volant, c'est un vrai taxi de course.
6: Dites-moi, elle fait plutôt un joli bruit pour un taxi.
7: Connaisseur ?
1: Prise d'air sur le toit, aileron, essieu variable et un V6 parfois boosté d'un produit à base de pastis, le bolide permet un trajet vieux port, aéroport de Marignane en un temps record.
8: 14 minutes 30.
9: Eh ben ça vous laisse le temps de prendre les journaux et peut-être même un petit café. Bon voyage, monsieur.
1: D'autres modifications seront apportées dans Taxi 2 avec des ailes dans la voiture pour planer sur quelques mètres.
10: J'ai un objet non identifié en approche sur la piste numéro 1.
1: Vous remarquerez d'ailleurs que l'on ne voit que l'aile droite se déployer. L'une des voitures modifiées pour ses plans précisément n'avait pas assez de place à bord pour accueillir le mécanisme des deux ailes.
11: Vous pourriez la noter celle-là parce qu'elle est bien.
1: Taxi connaîtra 4 films supplémentaires avec un petit changement de modèle pour le 5. On passe à une 407. La voiture originale, elle, vous attend au musée de l'aventure Peugeot. C'est à Sochaux.
0: Merci Quentin. 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Le point sur vos conditions de circulation, ce sera à 5h du matin après l'actualité et la météo qui vous attend pour ce lundi. On finit cette heure en musique. Il y aura du Peggy Yu et tout de suite c'est Sting.

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1: Bonjour à toutes et à tous. L'Espagne est champion du monde de football pour la deuxième fois de son histoire.
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1: Après leur victoire 1-0 contre l'Argentine en finale, les joueurs de la Roja sont attendus à Madrid pour une immense fête populaire. La sélection doit atterrir à 12h50 avant d'être reçue par le roi et le premier ministre. Les champions du monde défileront ensuite en bus impérial dans les rues de la capitale. Près d'un million de personnes sont attendues pour célébrer cette deuxième étoile après celle remportée en 2010. Dans le reste de l'actualité à l'étranger, au Moyen-Orient, les frappes américaines et les ripostes iraniennes se poursuivent. Washington affirme avoir lancé une nouvelle série de bombardements contre l'Iran. Pour la 9e nuit consécutive, les États-Unis disent avoir visé des réseaux de communication et des centres de commandement pour réduire les capacités militaires iraniennes utilisées pour attaquer des navires dans le détroit d'Ormuz. Téhéran a de son côté riposté par de nouvelles attaques contre des pays voisins du Golfe et revendique avoir visé des avions américains sur un aéroport en Jordanie. En France, les pompiers restent mobilisés face aux incendies dans le Var. Plus de 600 soldats du feu luttaient hier soir contre un incendie aux Arcs. Près de 200 hectares ont déjà brûlé. Le feu n'est toujours pas fixé, même si la situation est jugée favorable. Les ossements retrouvés dans le Tarn jeudi sont bien ceux de Delphine Jubilard. Les analyses ADN ont confirmé l'identité de la femme disparue en décembre 2020. Son mari, Cédric Jubilard, avait conduit les enquêteurs jusqu'au lieu où les restes ont été découverts. Après 5 ans et demi de silence, il a reconnu être à l'origine de la mort de son épouse. Enfin, le projet de loi d'urgence agricole revient devant l'Assemblée nationale. Le texte doit être soumis à un ultime vote aujourd'hui avant un passage au Sénat mardi. Son adoption reste incertaine, notamment en raison de mesures controversées sur les pesticides et l'utilisation de l'eau qui divisent jusque dans le camp gouvernemental. Il est 5h02, c'est la fin de ce flash. L'actualité revient dans une heure. Un point sur vos conditions de circulation après la météo. Et vous aurez droit à un grand soleil sur une large partie du pays. Quelques nuages à noter sur le Pays Basque et dans l'ouest de la région Auvergne-Rhône-Alpes. Des nuages qui feront leur apparition en région parisienne et en Alsace l'après-midi. Côté température, il fera 17 degrés ce matin à Alençon, 19 à Vissembourg, 25 degrés à Saint-Gaudens, 28 à Montauban et 29 degrés à Carcassonne. L'après-midi, il fera 24 degrés à Colmar, 26 à Cholet, 29 degrés à Vichy et, 35 degrés à Mont-de-Marsan.
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1: Et dans l'ensemble, le trafic se déroule extrêmement bien. Si vous circulez sur les autoroutes du centre, de l'ouest et du sud-ouest, je vous rappelle cette information avec toujours ce véhicule qui est en panne sur l'autoroute A62 entre Toulouse et Bordeaux, en direction de Bordeaux. Ce véhicule en panne, hein, il s'agit d'un poids lourd qui est donc sur la voie de droite. Et ce véhicule donc qui est en panne sur la voie de droite, c'est la voie de droite qui est donc neutralisée. Vous ne pouvez donc pas circuler dessus. Pensez à vous décaler sur la voie de gauche. Le dépanneur est sur place, ainsi que le pas circuler dessus. Pensez à vous décaler sur la voie de gauche. Le dépanneur est sur place, ainsi que le patrouilleur.

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1: Et à 5h13 dans l'ensemble, trafic et se déroule bien. Vous circulez entre Toulouse et Bordeaux en direction de Bordeaux après la sortie numéro 6 Aiguillon et avant la sortie numéro 5 Marmande. Et vous avez donc toujours ce véhicule qui est en panne sur l'autoroute A62 au kilomètre 80. Un poids lourd qui est en panne sur la bande d'arrêt d'urgence et également sur la voie de droite. Voie de droite qui est donc neutralisée. Vous devez circuler sur la voie de gauche et évidemment adapter votre vitesse et puis également sur l'autoroute A62. Je vous rappelle ce véhicule là aussi en panne. Vous circulez entre Toulouse et Bordeaux en direction de Bordeaux là aussi, mais on est un peu plus dans le sud. Et sachez que si vous comptez quitter l'autoroute A62 au niveau de la sortie numéro 10 Montauban, kilomètre 192, sachez qu'un véhicule se trouve en panne. Il s'agit d'une voiture, le dépanneur est sur place à ce moment-là. En dehors de ça, je n'ai pas d'autres informations à vous communiquer et continuer à rester évidemment extrêmement vigilant alors que le jour commence à se lever à 5h14 sur le 107.7. Dans un instant, tous au parc, l'un de vos rendez-vous de l'été sur le 107.7. Chaque semaine, nous vous faisons découvrir un parc à thème ou de loisirs. Et aujourd'hui, direction l'Aude pour visiter la réserve africaine de Sigean, un parc animalier qui vous fait voyager au cœur de l'Afrique sans quitter l'Occitanie. Visite guidée juste après Julian Peretta.

0: Julian Peretta à l'instant et à 5h18 sur le 107.7. Je vous rappelle cette information avec ce véhicule qui est toujours en panne sur l'autoroute A62 entre Toulouse et Bordeaux en direction de Bordeaux au kilomètre 80 après la sortie numéro 6 Aiguillon. Ce poids lourd qui est en panne sur la bande d'arrêt d'urgence et la voie de droite qui est neutralisée. Pardonnez-moi, le patrouilleur et le dépanneur sont sur place. Vous ne pouvez donc pas circuler sur cette voie de droite. Vous devez vous décaler sur la voie de gauche. Et puis cette information aussi avec cet incendie qui est signalé sur l'autoroute A11. Vous circulez entre Nantes et Paris en direction de Paris au kilomètre 145. Et je vous rappelle donc que cet incendie est signalé après la sortie numéro 6 Conneret au kilomètre 145. Pensez évidemment à toujours regarder, vous concentrer sur la chaussée et ne pas céder à l'effet de curiosité.
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0: Et tout de suite, direction l'Aude pour notre série consacrée au parc de loisirs. Nous allons découvrir la réserve africaine de Sigean, l'un des plus grands parcs des parcs animaliers de France. Le reportage de Mathilde Ferrière.
2: Me voilà arrivé à la réserve africaine de Sigean pour un safari, pas comme les autres. Aujourd'hui, pas besoin de prendre l'avion. Ici, ce sont les animaux qui viennent à notre rencontre. Pour découvrir le site, j'ai rejoint Gabriel De Jésus, le responsable communication de la réserve, pour commencer le safari.
3: Bienvenue sur ce magnifique parc de 360 hectares. Donc là, je vous invite à entamer la partie que l'on appelle safari, qui est la partie voiture, qui dure environ une heure.
2: Eh bien, c'est parti.
3: Nous allons découvrir des buffles nains, il y a aussi des zèbres, il y a des gnous. Nous allons voir aussi des autruches et des girafes.
2: Et dès les premiers mètres, le décor change complètement, la route serpente entre de grands espaces ouverts et très vite d'ailleurs, les premiers animaux apparaissent.
3: Alors, réserve africaine de Sigean, on pourrait croire qu'il n'y a que des animaux africains. Mmh. Or, il y a quand même quelques espèces qui viennent d'autres continents, comme par exemple ce que nous nous apprêtons à découvrir maintenant qui est l'ours à collier, qu'on appelle aussi l'ours du Tibet.
2: Donc à tout moment, on peut se retrouver avec un ours devant la voiture.
3: Oui, je pense que c'est même le cas là.
2: Ah bah voilà, il fallait poser la question.
3: Voilà un bouchon.
2: Voilà, écoutez, un bouchon avec des ours sur la route, ben pourquoi pas.
4: J'ai bien aimé le passage avec les ours parce qu'ils étaient vraiment au milieu du passage avec les voitures, donc ça c'était vraiment chouette, on avait l'impression d'être vraiment en safari.
5: Et ben le plus près de la voiture, ça a été les ours.
2: Après le parcours en voiture, il est l'heure pour nous de poursuivre le safari à pied, cette fois avec de bonnes chaussures, c'est préférable. La visite se transforme en véritable aventure familiale.
3: Nous allons découvrir d'autres animaux, comme par exemple les chimpanzés, les guépards, les lycaons. Il y a le vivarium avec les reptiles. Varan, caméléon, crocodile, boa.
6: C'est un caméléon.
7: Oh, ouais.
6: Regarde, tout là-haut, tu le vois ou pas?
8: Bon, du coup, il y a un crocodile à côté de nous et il bouge pas du tout. Du coup, on l'observe de très proche et ça, c'est impressionnant.
2: Et voilà, la visite touche à sa fin. Pour faciliter vos recherches, pour ne pas vous perdre dans la réserve, il existe une application gratuite que vous pouvez télécharger, Sigean. Elle vous guidera grâce à votre géolocalisation. La réserve africaine de Sigean est facilement accessible depuis l'autoroute A9, sortie 38, Narbonne Sud, puis suivre la direction de Sigean-Perpignan.
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1: Avec à 5h29 à l'instant sur le 177, un trafic qui est fluide dans l'ensemble, que vous circulez dans le centre, dans l'ouest ou dans le sud-ouest, avec toujours cette information. Sur l'autoroute A62, on est dans le sud-ouest, vous circulez entre Toulouse et Bordeaux en direction de Bordeaux et vous avez donc toujours ce véhicule qui est en panne au niveau du kilomètre 80 après la sortie numéro 6 Aiguillon et avant la sortie numéro 5 Marmande, véhicule poids lourd qui est en panne sur la bande d'arrêt d'urgence et la voie de droite, le dépanneur est sur place, le patrouilleur également, et la voie de droite est neutralisée, vous ne pouvez donc pas circuler dessus. Pensez donc à adapter votre vitesse et à vous décaler sur la voie de gauche. Et puis on a toujours cette information sur l'autoroute A11 entre Nantes et Paris, en direction de Paris, avec cet incendie qui est signalé au kilomètre 145 après la sortie Conneret. Si jamais cette information venait à se confirmer, je vous le rappelle, l'important est de rester évidemment, de garder votre concentration et votre focus sur la route et sur la chaussée, cela est le plus important, et ne pas céder à la curiosité et regarder trop longtemps cet incendie, car là justement c'est là que pourrait intervenir ce problème et c'est là que pourrait intervenir justement une aggravation et qu'un accident pourrait t'arriver. Donc c'est pour ça qu'il faut absolument que vous pensiez à rester concentré sur la chaussée, sur la circulation, sur votre circulation au niveau de l'autoroute A11 au kilomètre 145 en direction de Paris. Sinon, en dehors de ça, j'ai envie de vous dire que dans l'ensemble, la circulation se déroule extrêmement bien dans le centre, dans l'ouest et dans le sud-ouest, alors que le jour est déjà levé sur plusieurs endroits, à 5h30 sur le 107.7. Et je vous le rappelle, pour garder votre vigilance, car dans l'ensemble, la circulation s'est bien déroulée en cette nuit du 20 juillet, pensez à faire des pauses, cela est très important, surtout si vous roulez depuis longtemps, si cela fait plus de 2 heures que vous roulez, faites une pause, je ne vous le rappellerai jamais assez, car c'est en faisant des pauses, c'est en pensant à vous reposer, à vous dégourdir les jambes, à faire autre chose, que vous garderez votre vigilance et vous arriverez à bon port sans aucun problème de circulation que vous aurez causé, tout du moins. Donc c'est pour cela que je vous le rappelle, cela est extrêmement important. Pensez à tout le temps faire en sorte de faire des pauses régulièrement et n'attendez pas d'avoir les premiers signes de fatigue. Si vous commencez à beaucoup bouger quand vous conduisez, c'est très important de dès à présent faire une pause, car comme ça vous pouvez même faire une micro-sieste. Mieux vaut perdre 20 minutes sur votre trajet mais arriver sans encombre que causer un accident et arriver avec 3 heures de retard, voire pire. Donc je vous le rappelle, faites une pause, cela est extrêmement important. Et pour le moment, écoutez, j'ai envie de dire, peut-être que vous écoutez mes conseils, car dans l'ensemble, pas de très très gros événements à vous signaler si vous circulez dans le centre, dans l'ouest ou dans le sud-ouest.
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C'était Mojo à l'instant sur le 107.7 et on fait un point sur vos conditions de circulation. Ce sera à 5h45 et on parlera évidemment de cette information sur l'autoroute A62 entre Toulouse et Bordeaux en direction de Bordeaux, kilomètre 80, avec ce poids lourd qui est toujours en panne sur la bande d'arrêt d'urgence et la voie de droite qui est neutralisée. Vous ne pouvez pas circuler dessus. Le patrouilleur et le dépanneur sont toujours sur place, voie de droite neutralisée, donc je vous le disais, pensez à évidemment ralentir et à vous décaler sur la voie de gauche. Sinon, dans l'ensemble, la circulation se déroule plutôt bien. On fait un point complet à 5h45, avant ça un peu de musique, il y aura du Anna H et tout de suite c'est Oria et son titre Soirée mondaine.

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1: Et à 5h46 du matin, dans l'ensemble, une circulation qui est extrêmement fluide, et ça, ça fait plaisir, je vous en remercie, c'est grâce à vous et à votre vigilance. Je vous parle cependant toujours d'un événement qui est en cours sur l'autoroute A62, donc dans le sud-ouest, vous circulez entre Toulouse et Bordeaux, en direction de Bordeaux, et vous avez toujours ce poids lourd qui est en panne avec sa remorque sur la bande d'arrêt d'urgence et la voie de droite qui est neutralisée. Un dépanneur est déjà sur place, un deuxième va arriver, un patrouilleur est également sur place, faites attention à eux, faites attention à vous, faites attention aussi aux conducteurs de ce poids lourd, et évidemment pensez à vous décaler sur la voie de gauche, tout simplement car vous ne pouvez pas circuler sur la voie de droite, donc roulez sur la voie de gauche pour continuer à avoir une circulation le plus fluide possible. Sinon, en dehors de ça, la circulation justement se déroule très bien, que vous soyez circulé dans le centre, dans l'ouest ou dans le sud-ouest à 5h47 sur le 107.7. Au long de l'été, nous vous emmenons à la découverte des desserts de l'été, des spécialités qui ont le goût des vacances. Aujourd'hui, direction les Landes de Gascogne pour découvrir le pastis landais, une gourmandise emblématique du sud-ouest, souvent associée aux moments de fête et de convivialité. Reportage juste après Auchy.

0: C'était Oshi à l'instant sur le 107.7, il est 5h51. Comme promis, direction les Landes de Gascogne avec Christelle Mollon pour notre dessert de l'été.
1: Exact, je suis à Soupros, à mi-chemin entre Dax et Mont-de-Marsan, et ici on fabrique depuis 80 ans le...
2: Pastis landais de Soupros.
1: Alors Mathieu, vous êtes la quatrième génération de cette famille maroc qui a fabriqué cette pâtisserie. D'abord, c'est quoi le pastis landais ?
2: Le pastis landais, c'est la spécialité sucrée de notre département des Landes, qui était autrefois le dessert des mariages et des communions, et qui rassemblait les gens lors d'événements et de fêtes.
1: Donc ça n'a rien à voir avec le pastis marseillais par exemple ?
2: Non, le mot pastis landais chez nous dans les Landes, c'est un mot patois gascon, le mélange d'un levain naturel avec une pâte à gâteau. Et quand on mélange les deux et que ça fait pousser cette pâtisserie, on appelle ça en patois gascon d'ici le pastis, faire un pastis. Là, comme vous l'entendez, on est en train de pétrir la pâte. Chaque matin, on prépare notre levain dans un premier temps. Par la suite, on enchaîne avec notre pâte.
1: Donc après...

0: à la main et que une fois la pâte bien poussée et bien levée, on va commencer à remplir ces mêmes moules avec ce geste traditionnel. Tout est fait à la main, le même geste que mes arrière-grands-parents pratiquaient au quotidien chaque jour, et on a gardé ce savoir-faire là également.
1: Puis juste à côté, il y a aussi des perles de sucre qu'on met dessus.
0: Voilà, on a une manière propre à nous de retravailler le sucre en morceaux, et c'est à la forme de ces sucres là que les clients aussi nous reconnaissent. C'est le geste signature également de la maison.
1: Alors en quoi c'est un dessert d'été?
0: C'est surtout un dessert qui rassemble autour de moments de partage et de convivialité. Et ces moments-là, ils se retrouvent beaucoup l'été avec nos fêtes traditionnelles qui sont ancrées dans la culture locale ici dans les Landes. Donc c'est ça qui fait que c'est un dessert d'été qu'on est capable également de proposer avec une boule de glace et une petite fraise ou des fruits.
1: Alors on va justement passer en boutique là maintenant pour voir ce qu'en pensent les clients.
2: Ben c'est un petit peu la pâtisserie de l'enfance, et pour le goûter ou un dessert, c'est parfait à offrir quoi.
1: Et vous le mangez nature, vous mangez avec une petite boule de glace?
2: Moi je le trouve très parfumé ici, donc je préfère le manger nature, avec un petit café c'est parfait.
3: Mais moi ça fait des années que je viens avec mes parents et même mes grands-parents à l'époque. On s'arrêtait sur la route des vacances pour aller sur la côte landaise, et donc ben, je prends plaisir maintenant à venir en acheter pour manger avec les copains ou avec mes enfants.
4: Petit déjeuner.
1: Avec un petit café?
4: Oui, café ou thé, et l'après-midi même des fois au goûter.
1: Si vous aussi vous voulez déguster ce bon pastis landais, la Maison Maroc vous accueille à Souprost, donc dans les Landes de Gascogne. Régalez-vous bien et puis bonnes vacances.
0: Bonnes vacances à tous et bonne route.

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1: Bonjour à toutes et à tous. En sport, l'Espagne est champion du monde de football pour la deuxième fois de son histoire.
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1: Après leur victoire 1-0 contre l'Argentine en finale, les joueurs de la Roja sont attendus à Madrid pour une immense fête populaire. La sélection doit atterrir à 12h50 avant d'être reçue par le roi et le premier ministre. Les champions du monde défileront ensuite en bus impérial dans les rues de la capitale. Près d'un million de personnes sont attendues pour célébrer cette deuxième étoile après celle remportée en 2010. Au Moyen-Orient, les frappes américaines et les ripostes iraniennes se poursuivent. Washington affirme avoir lancé une nouvelle série de bombardements contre l'Iran pour la 9e nuit consécutive. Les États-Unis disent avoir visé des réseaux de communication et des centres de commandement pour réduire les capacités militaires iraniennes utilisées pour attaquer des navires dans le détroit d'Ormuz. Téhéran dit de son côté avoir frappé des cibles militaires américaines au Koweït et revendique avoir visé des avions américains sur un aéroport en Jordanie. En France, les pompiers restent mobilisés face aux incendies dans le Var. Plus de 600 soldats du feu luttaient hier soir contre un incendie aux Arcs. Près de 2000 hectares ont déjà brûlé. Le feu n'est toujours pas fixé, même si la situation est jugée favorable. Les ossements retrouvés dans le Tarn jeudi sont bien ceux de Delphine Jubilard. Les analyses ADN ont confirmé l'identité de la femme disparue en décembre 2020. Son mari, Cédric Jubilard, avait conduit les enquêteurs jusqu'au lieu où les restes ont été découverts. Après 5 ans et demi de silence, il a reconnu être à l'origine de la mort de son épouse. Enfin, le projet de loi agricole revient devant l'Assemblée nationale. Le texte doit être soumis à un ultime vote aujourd'hui avant un passage au Sénat mardi. Son adoption reste incertaine, notamment en raison de mesures controversées sur les pesticides et l'utilisation de l'eau qui divise jusque dans le camp gouvernemental. Il est 5h02, c'est la fin de ce flash. L'actualité revient dans une heure avec Tatiana Geuselman. Un point sur vos conditions de circulation après la météo.
3: Merci beaucoup Raphaël, merci d'avoir accompagné nos auditeurs jusqu'ici. On fait comme promis un point sur la météo. Une météo qui sera assez contrastée entre le nord et le sud, avec la moitié nord qui a profité de températures plus fraîches ce matin et qui aura des températures tempérées, estivales, mais pas dans l'excès cet après-midi, entre 22 et 27 degrés. À l'inverse, dans les régions du sud et plus particulièrement la Méditerranée, la nuit a été très chaude et on a toujours 7 départements en vigilance orange canicule du Languedoc jusqu'à la Côte d'Azur. Le mercure va de nouveau passer au-dessus des 35, atteindre les 38 degrés assez régulièrement. À noter que dans l'ensemble, le ciel sera ensoleillé sur l'intégralité du pays. Quelques rares ondées sont possibles autour d'Andorre, du Mercantour ou encore sur le Massif central.
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3: Et ça se passe bien ce lundi matin, début de semaine sur le 107.7 sur l'autoroute. Une matinée plutôt calme. À noter seulement deux infos. La première qui vous concerne du côté de Saint-Arnoult, pour vous qui arrivez de l'autoroute A11 et qui souhaitez rejoindre Paris. Vous venez de passer la grande barrière de péage de Saint-Arnoult. Et bien quelques centaines de mètres plus loin, il y a des débris de pneumatiques qui gênent la circulation sur les voies. Il va falloir serrer sur les voies de gauche car ce sont celles de droite qui sont impactées. Sur l'autoroute A62 maintenant, l'autoroute entre Toulouse et Bordeaux, pour vous qui roulez en direction de Bordeaux, notez ce dépannage de poids lourd en cours, kilomètre 80 de l'autoroute. C'est 6 km après la sortie 13 pour Aiguillon. Il va falloir basculer sur la voie de gauche car celle de droite est neutralisée.
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Shakira et Burna Boy, Die Die sur le 107, cette excellente matinée avec nous dans le sud-ouest de la France à 6h11, trafic très fluide actuellement, pas de grosses difficultés. Je vous rappelle la présence d'un poids lourd en panne, c'est sur l'autoroute A62 en direction de Bordeaux vers le kilomètre 80, ça roule que sur une seule voie à ce niveau, on y revient dans le prochain point trafic, ce sera après Alain Souchon.

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1: L'infotrafic à 6h15 ce lundi avec une toute nouvelle information qui nous parvient de l'autoroute A64 après la sortie Tournai numéro 14 en direction de Toulouse. Il y a une voiture immobilisée sur le bas-côté, sur la bande d'arrêt d'urgence. Ça roule sur deux voies à ce niveau. Autre véhicule en panne, on change de zone et d'autoroute. L'autoroute A62, l'axe Toulouse-Bordeaux en direction de Bordeaux. C'est un poids lourd qui est tombé en panne plus tôt dans la nuit. Il a été victime d'une crevaison, un problème à sa roue du moins, avec deux dépanneurs sur place. Le secteur a été balisé, sécurisé. Vous ne roulez que sur une seule voie au niveau du kilomètre 80. C'est sur la 62, donc direction Bordeaux, après la sortie aiguillon numéro 6, avant Marmande. En dehors de ça, rien d'autre à signaler sur le reste de cette zone sud-ouest des Pyrénées jusqu'au massif central de l'Atlantique jusqu'à la Méditerranée. Le trafic s'écoule bien. Trafic calme pour l'instant au niveau des grandes agglomérations de Bordeaux et de Toulouse. Et météo clémente également pour rouler ce matin. Excellente route avec nous. La route en musique dans les prochains kilomètres avec Colby Kaya, ce sera juste après Manon Lisa.

Colby Kaya sur le 107, cette excellente route avec nous ce lundi matin, 6h22. Vos conditions de circulation, elles sont bonnes, pas de difficultés particulières en dehors de quelques véhicules en panne que nous détaillerons tout à l'heure, notamment une voiture en panne sur l'autoroute A64 après la sortie Tournai numéro 14. On reste sur l'A64 avec des travaux prévus cette nuit, d'abord entre Toulouse et Tarbes à partir de 21h ce soir et au plus tard jusqu'à demain matin, 6h. C'est la sortie Lestel numéro 19 de l'A64 qui sera fermée en direction de Bayonne pour effectuer divers travaux. Dans la région de Pau, cette fois-ci toujours sur l'A64 à partir de 20h et jusqu'à demain matin 7h au plus tard. La bifurcation qui permet de passer de l'A64, quelle que soit la direction, à l'A65 direction Bordeaux, sera fermée pour effectuer des travaux au-delà du réseau Vinci Autoroute. Vous en saurez plus bien sûr en temps réel en restant à l'écoute du 107.7. Vos conditions de circulation, on en reparle dans les prochaines minutes. Ce sera après Angèle et Justice.

0: Joan Jett sur le 107.7 et sur le 107.7, nous vous proposons de revivre des concerts mythiques qui ont marqué des carrières mais aussi les fans. Dans un instant, dans Absolument Live, retour en 2006 quand Kylie Minogue est remontée sur scène après son combat contre la maladie. Ce sera juste après le point trafic.
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0: Et à 6h30, évolution de la situation sur l'autoroute A62. J'évoquais depuis tout à l'heure la présence d'un poids lourd immobilisé sur cet axe Toulouse-Bordeaux vers le kilomètre 80. La bonne nouvelle, c'est que les dépanneurs ont réussi à l'évacuer sur une aire toute proche. Mais pour l'instant, le secteur reste balisé avec une voie en moins pour rouler. Donc pour vous qui passez la sortie Aiguillon, méfiez-vous, juste avant Marmande, ça ne roule que sur une seule voie quelques instants, mais ça ne devrait pas durer. Autre véhicule en panne, cette fois-ci, c'est sur l'autoroute A64, l'axe Toulouse-Bayonne. Une voiture immobilisée en direction de Toulouse. Elle se trouve au niveau du kilomètre 163. C'est après la sortie Tournaigne, sortie numéro 14. 7 kilomètres après cette sortie 14. En dehors de ça, trafic parfaitement fluide, je dirais même très calme aux abords des grandes agglomérations d'après les images qui nous remontent du réseau, et météo clémente également pour rouler ce lundi matin. Bon courage si vous partez travailler, bonnes vacances si vous avez la chance d'en profiter.
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0: Et c'est l'heure de retrouver un public en ébullition pour applaudir Kylie Minogue sur scène. Voici votre rendez-vous Absolument Live avec Gilles Ravarino.
2: Certains concerts prennent parfois une dimension plus personnelle que professionnelle parce qu'ils sont avant tout le signe d'une victoire sur la maladie. En 2006, Kylie Minogue reprend sa tournée mondiale Showgirls et Homecoming Tour. En 2005, suite à la sortie d'une double compilation de ses nombreux tubes, Kylie Minogue entame sa 8e tournée intitulée Showgirls The Greatest Hits Tour. Pour la chanteuse, c'est une célébration des chansons pop, de sa carrière, mais aussi d'une relation à long terme avec son public. Les costumes sont dignes d'un cabaret, signé John Galliano ou encore Karl Lagerfeld. Avant la tournée, elle subit une mammographie, mais les médecins donnent leur feu vert. C'est quelques temps plus tard, après qu'une grosseur soit apparue sur sa poitrine, que le diagnostic est implacable et qu'elle doit interrompre la série de concerts pour suivre un traitement. C'est pratiquement un an et demi après qu'elle peut enfin remonter sur scène, mais avec des modifications sur la liste des chansons, sur les chorégraphies et avec de nouveaux costumes pour s'adapter à son état de santé. Cette reprise de tournée est rebaptisée Showgirls The Homecoming Tour et débute en Australie, sa terre natale. C'est lors du deuxième soir, le 12 novembre 2006, que le concert est capté à Sydney. Kylie Minogue est sur scène pendant 2 heures et égrène les tubes, dont le célèbre Hand on Your Heart. La ferveur du public salue sa venue, autant que son courage, et cela fait de ce concert un moment absolument live, riche en émotions et porteur d'espoir.

C'était l'une des grandes performances de Kylie Minogue racontée par Gilles Ravarino et retrouvez d'autres épisodes d'Absolument Live sur notre site internet ainsi que sur notre application. Vous y trouverez également le dernier point trafic à réécouter si vous avez besoin de savoir un petit peu ce qui se passe sur la route. Avant de partir, le 107.7, l'infotrafic revient aux alentours de 6h45. Ça roule bien. Actuellement, pas de grosses difficultés, pas de difficultés tout court d'ailleurs. La suite de la musique, c'est Attic et Angela.

0: Lenny Kravitz Flyaway sur le 107.7. L'info trafic arrive dans 30 secondes.
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0: À 6h46, vos conditions de circulation sont excellentes actuellement dans le sud-ouest de la France. Absolument aucune difficulté où que vous soyez, autour de Toulouse, de Bordeaux, entre Bordeaux et Bayonne, sur les différents axes qui sillonnent donc cette région. Une seule information à vous donner qui concerne un véhicule en panne. Ça se passe sur l'A64 après la sortie Tournai numéro 14. Il y a une voiture en panne. Les patrouilleurs sont sur place ainsi que les forces de l'ordre. Et la voie de droite a dû être neutralisée, donc exceptionnellement, vous ne roulez que sur une seule voie, au niveau du kilomètre 163 de l'autoroute A64 en direction de Toulouse. En dehors de ça, je vous le disais, ça roule très bien partout. Météo clémente également pour rouler ce lundi matin. Excellente route avec nous, avec la musique de Bruno Mars dans les prochains kilomètres.

0: Bruno Mars, Moonshine sur le 107.7, 6h54. Vos conditions de circulation, elles sont bonnes. Absolument aucune difficulté ce lundi matin. Ce qui ne nous empêchera pas de faire un point de trafic complet tout à l'heure aux alentours des 7h03. Avant, il y aura eu le rappel de l'actualité de ce lundi et également la météo des vacances. Excellente route avec nous. La suite de la musique. Il y aura Diziz et Théodora et Madonna.
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0: Merci de faire la route avec nous. 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
2: Bonjour à toutes et à tous. L'Espagne de retour au sommet mondial. 16 ans après son premier sacre, la Roja a décroché sa deuxième étoile en venant à bout de l'Argentine à l'issue des prolongations en finale de la Coupe du Monde de football. C'était hier soir aux États-Unis à New York. Les Espagnols qui ont battu un record d'invincibilité durant la compétition, enchaînant 38 matchs sans aucune défaite. En France, le Var en proie aux flammes alors que la sécheresse et la canicule continuent de sévir. Plusieurs incendies se sont déclarés hier, dont un particulièrement violent à l'arrière du golfe de Saint-Tropez. Il a déjà parcouru près de 200 hectares de terrain. Et alors que le pays connaît une saison d'été particulièrement chaude et violente, au niveau des feux de forêt, les parlementaires doivent se prononcer sur le controversé projet de loi agricole. Le texte doit être soumis à un ultime vote à l'Assemblée nationale aujourd'hui, avant un passage au Sénat demain. Son adoption reste incertaine, notamment en raison de mesures sur l'utilisation de l'eau qui divise jusque dans le camp gouvernemental. L'Iran, de nouveau sous les bombes américaines cette nuit. Washington a lancé une nouvelle série d'attaques pour la 9e nuit consécutive. Et les États-Unis qui disent avoir visé des réseaux de communication et des centres de commandement pour réduire les capacités militaires iraniennes utilisées pour attaquer des navires sur le détroit d'Hormuz. Téhéran dit de son côté avoir frappé des cibles américaines au Koweït et revendique avoir visé des avions américains sur un aéroport en Jordanie. En Ukraine, plus de 400 drones ont été lancés cette nuit en direction de Moscou. La plupart ont été neutralisés, selon le maire de la capitale russe. Hier, 5 marins sont morts en Turquie, dans les eaux, après des frappes russes sur un navire marchand. Il est 7h02. Ce flash est désormais terminé. Nouveau point sur l'actualité dans une heure à 8h. Pour l'instant, place à la météo.
0: Merci Tatiana. La météo pour ce lundi, la France reste coupée en deux avec un contraste très marqué entre le nord et le sud. Au nord, de la fraîcheur au petit matin et des températures agréables l'après-midi, généralement comprises entre 22 et 27 degrés. Alors que dans le sud-est, la canicule se maintient autour de la Méditerranée avec 34 à 38 degrés prévus cet après-midi. 6 départements toujours en vigilance orange. Le Mistral va rester sensible avec toujours un important risque d'incendie. Et pour le sud-ouest, le soleil domine largement du matin au soir avec une chaleur soutenu. Comptez jusqu'à 29 degrés à Biarritz, 34 à Bordeaux, 32 à Limoges, 37 degrés à Toulouse. La nuit reste douce à chaud, notamment vers l'Occitanie. Quelques averses ou orages très isolés pourront se développer sur le relief des Pyrénées.
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0: À 7h03, vos conditions de circulation ce lundi matin dans le sud-ouest. Ça roule parfaitement bien autour des grandes agglomérations. Beaucoup de départs en vacances ce week-end et ça se ressent très nettement, même s'il y a un petit peu de monde, notamment sur l'autoroute A64 ou sur l'A62 à l'approche de Toulouse. Absolument aucune difficulté où que vous soyez sur ces deux axes. Même chose pour l'A61 et l'A68, toujours en direction du périphérique toulousain. Sinon, du côté de Bordeaux, pas de difficulté non plus. Entre Bordeaux et Bayonne, trafic normal également sur l'A63 et sur l'A63 Land. Et puis si vous roulez sur l'A64 entre Bayonne et Toulouse, je vous rappelle la présence d'un véhicule en panne. Il est immobilisé vers le kilomètre 163 de l'A64 en direction de Toulouse après la sortie Tournai numéro 14. Il y a du monde sur place. On a eu un instant la voie de droite neutralisée. Ce n'est plus le cas. Les forces de l'ordre sont arrivé sur place tout à l'heure. Le véhicule, lui, est toujours sur la bande d'arrêt d'urgence. Apparemment, ça roule sur deux voies dans ce secteur à nouveau. Patrouilleur sur place. Voilà pour vos conditions de circulation. En dehors de ce seul véhicule en panne, vraiment rien d'autre à dire où que vous soyez sur l'ensemble des axes du sud-ouest. J'ai pas parlé de vous sur l'autoroute A89 entre Bordeaux, Périgueux, Brive-la-Gaillarde et jusqu'à Clermont-Ferrand. Là aussi, trafic parfaitement fluide.
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Dennis Wim sur le 107, 7h11, vos conditions de circulation, rassurez-vous, elles sont très bonnes ce matin, notamment autour des grandes agglomérations à l'approche de Toulouse, pas de difficultés particulières sur la 64 notamment, pareil pour la 62 ou pour la 61, à l'approche du périphérique toulousain, c'est calme également du côté de Bordeaux. Le point trafic complet arrive juste après la musique et David Hallyday.

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1: À 7h15, vos conditions de circulation dans le sud-ouest de la France, les autoroutes qui sillonnent toute cette grande région de l'Atlantique à la Méditerranée et du Massif central jusqu'aux Pyrénées. Avec une dernière information qui me parvient, un bouchon s'est formé. Alors c'est au-delà du réseau autoroutier concédé, c'est du côté de Bordeaux après l'autoroute A660 qui arrive d'Arcachon et qui remonte vers Bordeaux. Apparemment un bouchon conséquent à l'approche de Bordeaux dans ce secteur. Donc c'est sur l'autoroute A63 dans le secteur géré par la direction des routes atlantiques. En dehors de ce seul et unique bouchon, trafic normal autour de Bordeaux, trafic normal autour de Toulouse. Uniquement cette information qui peut vous intéresser si vous roulez sur l'autoroute A64 en direction de Toulouse en provenance de Bayonne après la sortie Tournaille. Il y a toujours un véhicule en panne à proximité des voies de circulation. Pas d'impact sur vos conditions de circulation, ça roule normalement à ce niveau. Voilà ce que l'on pouvait dire de vos conditions de circulation. Vous l'avez compris, c'est très calme ce lundi matin. Bonne route avec nous. Et bon courage si vous partez travailler en nous écoutant, comme vous le faites régulièrement tous les matins. Bonnes vacances si vous avez la chance d'en profiter, que vous partez peut-être en ce moment vers votre lieu de vacances. Les prochains kilomètres avec Lynn et Tears for Fears pour la musique.

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Tiens, soir fier sur le 107.7. 7h24, vos conditions de circulation ce lundi matin, elles sont bonnes. Rien à signaler de particulier. Le trafic s'écoule bien sur le réseau autoroutier concédé. Au-delà, si vous approchez de Bordeaux par l'autoroute A63, après la bifurcation avec la 660, lorsque le trafic d'Arcachon rejoint le trafic qui arrive de Bayonne par la 63, il y a un bouchon juste après, vraiment. Quelques minutes à attendre pour rejoindre ensuite la rocade bordelaise. Pas de souci en revanche du côté du périphérique toulousain et des autoroutes qui permettent de rejoindre l'agglomération toulousaine. Mais puisque je vous parle de Toulouse, sachez que cette nuit à Toulouse, à partir de 21h et au plus tard jusqu'à demain matin 6h, le périphérique intérieur direction Montpellier sera fermé entre Montaudran, c'est la sortie 18, et le péage de Toulouse Sud sur la 61 pour réaliser des travaux de peinture. Dans le même temps, le périphérique intérieur toujours direction Blagnac-Tarbes sera aussi fermé entre Toulouse Sud et le Palais, sortie numéro 19. Le trafic revient en détail, ce sera après Calais-Bostani pour la musique.

0: Excellente route avec nous. L'infotrafic arrive dans une minute.
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0: À 7h30, vos conditions de circulation restent toujours excellentes sur l'ensemble des axes qui sillonnent le sud-ouest de la France, de Toulouse à Bordeaux, de Bordeaux à Bayonne et jusqu'à l'Espagne. Même chose près des Pyrénées, de Bayonne jusqu'à Toulouse, avec deux véhicules en panne seulement sur cet axe, méfiez-vous. Ils sont sur la bande d'arrêt d'urgence, un après la sortie Tournai, numéro 14, direction Toulouse, l'autre après la sortie Artix, numéro 9, direction Bayonne. Et puis, à l'approche de Bordeaux, au-delà du réseau autoroutier concédé, plus précisément après la jonction avec la 660 qui arrive d'Arcachon sur l'autoroute A63 à l'approche de Bordeaux. Il y a de plus en plus de monde, maintenant ça touche la bifurcation. Il y a quelques kilomètres de difficultés maintenant qui se traversent en quelques minutes. On parle d'un quart d'heure d'après les estimations, mais il ne s'agit que d'estimations, ça peut être un petit peu plus, donc méfiez-vous. Si vous remontez vers le nord par l'autoroute A63, vous serez confronté à ce petit ralentissement. C'est bien le seul, ce matin, rien d'autre à dire, rien sur la rocade, rien sur le périphérique toulousain.
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0: Tout au long de l'été, sur le 107.7, nous vous proposons un voyage à travers les lieux mythiques où les Français ont dansé d'hier à aujourd'hui. Dans un instant, un nouvel épisode de notre saga Ce soir on danse, direction la Camargue et la célèbre Churrascaïa. Ce sera juste après la musique, Clan Carousel et Olivia. 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

0: 7h34, très belle matinée, bonjour, bienvenue si vous venez de nous rejoindre sur le 107.7. L'info trafic en temps réel et tout se passe bien actuellement dans le sud-ouest où que vous soyez et notamment autour des grandes agglomérations. Du côté de Toulouse, rien à signaler. Du côté de Bordeaux, un petit peu de monde à l'approche de la rocade sur l'autoroute A63.
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0: Cet été sur le 107.7, nous vous racontons l'histoire des lieux mythiques où les Français ont dansé. Voici un nouvel épisode de Ce soir on danse avec Francine Thomas, direction la Camargue.
2: La discothèque qui a les honneurs aujourd'hui de notre saga se mérite. Il faut trouver le bon embranchement au milieu des roseaux sur la départementale 58 entre Aigues-Mortes et Sainte-Marie-de-la-Mer. C'est là, au niveau de la commune de Vauvert, qu'il faut tourner pour remonter un petit chemin et finir par tomber sur la Chouraskaya que les habitués appellent tout simplement la Chou. Inaugurée en 1965, elle accueille les noctambules depuis plus de 60 ans sur sa piste en terre battue. Ici, l'art de la fête confine au sublime. N'est pas forcément la danse de prédilection, mais toutes les musiques et toutes les cultures sont respectées à la Chouraskaya. C'est même la vocation de cet endroit tel que l'a voulu le manadier Jean Lafont, premier propriétaire des lieux. Pas d'étiquette sociale qui tienne, pas de préférence sexuelle et pas de chapelle musicale. Tout le monde se côtoie dans le même plaisir de partager la piste. Les habitants du coin dansent avec les stars du showbiz, les spectacles de travestis sont organisés en alternance avec les concerts, ceux des Rita Mitsouko. Des négresses vertes. Un certain nombre de légendes se sont écrites ici. On dit par exemple qu'un jour de panne d'électricité, le célèbre journaliste Yves Mourouzi a amené sa voiture au centre de la piste et la fête a continué tard dans la nuit au son de son autoradio. Un soir toutefois, les haut-parleurs se sont tus. La Chouraskaya est partie en cendres le 30 décembre 1981. Des mois de travaux ont été nécessaires pour la faire renaître comme si de rien n'était. Pour fêter le 46e anniversaire des lions, on raconte que les taureaux ont été lâchés sur la piste de danse, dont la fermeture définitive a été annoncée en 2013. Mais là aussi, c'est une énième légende, puisque chaque été, les lumières de la Chouraskaya continuent de s'allumer.
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0: Die on his heels, c'était Sienna Spiro sur le 107.7. Vos conditions de circulation juste après ça.
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0: 7h46, vos conditions de circulation, pas grand chose à vous dire ce matin, c'est bel et bien les vacances, avec une ambiance donc de vacances sur les grandes villes, autour des grandes villes, notamment du côté de Toulouse, où le trafic s'écoule parfaitement bien sur tous les axes qui donc rejoignent la ville, la 64, la 61, la 62, la 68, pas de soucis, pareil pour le périphérique toulousain. C'est un petit peu plus chargé sur l'autoroute A63 à l'approche de Bordeaux, après la 660, pour vous donc qui vous dirigez vers la rocade bordelaise, un ralentissement à l'endroit de où la 63 et la 660 se rejoignent. La 660, c'est l'autoroute qui arrive d'Arcachon. Et puis, une toute dernière information, on change de zone, de région, on va du côté de Brive-la-Gaillarde, l'autoroute A20. Il y a, d'après les informations qui nous arrivent de la direction des routes centre-est, de la direction des routes, il y a donc centre-ouest. Il y a un engin agricole qui aurait pris feu sur les voies de l'autoroute A89, c'est sur l'autoroute, sur les voies de l'autoroute A20, pardon, en direction de Toulouse, et ça vous concerne si vous êtes sur la 89 en particulier, donc que vous arriviez de Clermont-Ferrand ou que vous arriviez de Bordeaux, si vous bifurquez ensuite à Brive-la-Gaillarde sur l'autoroute A20 en direction de Toulouse, vous serez concerné par cet événement. Pas de détails sur les conséquences sur les voies de circulation, en tout cas c'est une information qui peut vous intéresser. Voilà ce que l'on pouvait dire de vos conditions de circulation, rien d'autre à dire à part ça. La route en musique dans les prochains kilomètres avec Elton John. Tout de suite, c'est Joey Dwayfilé avec Rihanna.

You gotta love someone, Elton John sur le 107.7. Excellente matinée avec le 107.7. Nous sommes aujourd'hui le 20 juillet, 7h56. Vos conditions de circulation sont excellentes. Pas de difficultés, pas de grosses difficultés à vous signaler ce matin. C'est normal, c'est les vacances. Beaucoup de départs encore ce week-end. Vous êtes de moins en moins nombreux autour des grandes agglomérations et ça se ressent très nettement. Plus de difficultés maintenant à l'approche de Bordeaux sur l'autoroute A63. On avait un bouchon qui s'était formé tout à l'heure juste après la jonction entre la 660 et l'autoroute A63 dans les tout derniers kilomètres à l'approche de la rocade bordelaise. Il y a pas de difficulté non plus du côté de Toulouse sur l'autoroute A64 par exemple qui s'approche du périphérique toulousain. Même chose pour la 62, la 61, trafic normal ce matin. On va y revenir bien sûr dans les prochains kilomètres. Ce sera juste après le rappel de l'actualité de ce lundi après la musique.

0: 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Excellente route avec nous. 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
2: Bonjour à toutes et à tous. La canicule continue d'étouffer le pourtour méditerranéen. 6 départements sont toujours en vigilance orange avec un thermomètre qui n'est pas passé sous les 20 degrés cette nuit et qui va de nouveau atteindre les 38 degrés cet après-midi. Tous les détails des prévisions météo du jour arrivent à la fin de ce flash. La chaleur qui s'accompagne de sécheresse et d'un fort risque de feu de forêt. 27 départements sont en orange du côté de la Nouvelle-Aquitaine, de l'Occitanie, de la Provence et de la Côte d'Azur. Dans le Var, plusieurs incendies se sont déclarés hier. Le plus virulent, qui a mobilisé plus de 600 pompiers durant la nuit, a commencé vers 15h dans la commune de Tarado, à l'arrière du golfe de Saint-Tropez. Et il n'est ce matin toujours pas fixé. Il a déjà parcouru 200 hectares. En Italie, les vagues de chaleur successives menacent la culture des vongolais, les palourdes, généralement servies avec des pâtes, un des plats emblématiques du pays. Les cours d'eau sont si chauds que les algues prolifèrent et étouffent les 90% de la production a par exemple disparu du côté de Goro. L'Italie, où l'ombre de la mafia plane sur la mort d'un journaliste dont le corps calciné a été retrouvé près de Naples. La victime, âgée de 53 ans, couvrait les sports pour plusieurs médias locaux et travaillait pour l'agence régionale pour l'environnement. Les joueurs de l'équipe de foot d'Espagne, attendus en héros dans leur pays, ils ont remporté hier la Coupe du Monde grâce à leur victoire lors des prolongation contre l'Argentine 1-0. La Roja qui décroche donc sa deuxième étoile après avoir enchaîné lors de la compétition 38 matchs sans défaite, un record. L'heure est au repos pour les coureurs du Tour de France avant une 16e étape demain dans les Alpes entre Évian et Thonon-les-Bains. Hier, la course cycliste a été marquée par la violente chute et l'abandon du dauphin Jonas Vingegaard à 15 km de l'arrivée. Le Slovène Tadej Pogacar conserve le maillot jaune. Enfin, en rugby, l'équipe de France a bouclé son 3e et dernier match de l'été dans le championnat des nations par une victoire hier contre le Japon 15-42. Prochain rendez-vous contre les Fidji, l'Afrique du Sud et l'Argentine. En novembre, de belles vacances pour le 15 de France. Il est 8h, passé de 2 minutes. On passe aux prévisions météo.
0: Merci Tatiana. La météo pour ce lundi, la France reste coupée en deux avec un contraste très marqué entre le nord et le sud. Au nord, de la fraîcheur au petit matin, des températures agréables l'après-midi, généralement comprises entre 22 et 27 degrés. Alors que dans le sud et en particulier dans le sud-est, la canicule se maintient donc autour de la Méditerranée. 34 à 38 degrés prévus, 6 départements toujours en vigilance orange. Le Mistral va rester sensible avec un important risque d'incendie. Méfiez-vous si vous devez vous rendre dans cette région. Dans le sud-ouest, le soleil va dominer largement du matin jusqu'au soir avec une chaleur soutenue, comptée jusqu'à 29 degrés à Biarritz, 34 à Bordeaux, 36 à Limoges et 37 degrés à Toulouse. Quelques averses ou orages très isolés pourront se développer sur le relief des Pyrénées.
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0: À 8h03, vos conditions de circulation. Et c'est très calme ce matin sur l'ensemble des axes qui sillonnent le sud-ouest, de Bordeaux à Toulouse, de Toulouse à Narbonne, de Toulouse également à Bayonne et jusqu'à l'Espagne. Pareil pour la façade atlantique. On avait un petit ralentissement tout à l'heure aux portes de Bordeaux. C'est terminé. Du côté de Toulouse, pas de difficulté particulière autour de l'agglomération toulousaine. Un petit bouchon quand même, tout petit. Quelques instants seulement à passer. 2 km de ralentissement sur l'autoroute à 64, ça commence après Muret, le péage de Muret 4 km, mais vraiment rien à voir avec ce qu'on peut avoir d'habitude un lundi à 7h06. Pas de difficulté non plus sur la 61, l'approche de Toulouse, ça ralentit un tout petit peu sur le périphérique extérieur toulousain, sur la partie nord de ce périphérique, après la sortie Bordeaux-Rouge numéro 13, avant de rejoindre la 62 en direction de Bordeaux. Voilà vraiment ce qu'on pouvait dire du trafic du matin. C'est normal, c'est une ambiance de vacances. Pour ce qui est des autres événements du moment, il y a un obstacle qui est tombé sur les voies de circulation de la 63. On va du côté des Landes et du Pays Basque, en direction donc du Pays Basque et de Bayonne et de ce secteur de Biarritz également. Et donc après la sortie Saint-Jean-de-Marais numéro 9 de la 63 en direction de l'Espagne, il y a un obstacle sur les voies de circulation, sur la voie de gauche. Donc méfiez-vous. méfiez-vous. Le patrouilleur est en route pour aller le récupérer. C'est Alain, le patrouilleur, qui se rend sur place, qui devra intervenir sur les voies de circulation. Donc, restez extrêmement vigilants. On avait des véhicules en panne sur la 64. Ils ont tous quitté l'autoroute. Tous étaient dépannés. Donc, plus rien de particulier à vous signaler sur cet axe à 64 près des Pyrénées. Vous savez tout.
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DJ français sur le 107.7. Merci de faire la route avec nous. Merci de votre fidélité au 107.7. Côté circulation, je vous rassure, ça se passe plutôt bien ce matin. Pas de grosses difficultés, notamment à l'approche de Toulouse. Le trafic s'écoule bien. Petit bouchon sur l'autoroute A64. Petit ralentissement également au nord du périphérique extérieur toulousain. Mais rien de bien méchant. En tout cas, rien à voir avec ce qu'on peut avoir habituellement un lundi matin en dehors des périodes de vacances. On va revenir à vos conditions de circulation en détail. Ce sera juste après la musique et cœur de pirate.

0: Cœur de pirate sur le 107.7, l'info trafic dans une minute.
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0: À 8h16, une info trafic d'été pour ce lundi matin au niveau des grandes agglomérations du sud-ouest, notamment du côté de Toulouse. Peu ou pas de bouchons, uniquement la 64. Quelques minutes à attendre après le péage de Muret en direction du périphérique toulousain. Ça commence vers le kilomètre 282 de cette autoroute à 64. Vraiment quelques minutes pour passer ce bouchon. Et c'est en train de se résorber également sur le périphérique extérieur toulousain tout au nord de la ville. Après la sortie bord de Rouge, le ralentissement a diminué depuis tout à l'heure. Rien d'autre à dire pour cette agglomération toulousaine. Pour l'agglomération bordelaise maintenant, le trafic s'écoule généralement bien sur la rocade. Uniquement l'approche de Bordeaux par l'autoroute A63, ça ralentit à nouveau après l'autoroute A660 et qui arrive d'Arcachon, qui rejoint l'A63 juste avant de rejoindre Bordeaux. Un petit peu de monde dans ce secteur. En dehors de ça, rien d'autre à signaler sur le front des bouchons. Ça roule bien de Bordeaux à Périgueux jusqu'à Brive et Clermont-Ferrand. Pas de difficulté sur la 89, pas de difficulté sur l'A20 de Brive jusqu'à Montauban et jusqu'à Toulouse. Ça roule bien de Toulouse à Bayonne sur la 64. Et sur la 63, généralement pas de soucis, uniquement un véhicule en panne et un obstacle sur les voies de circulation après Saint-Jean-de-Marenne, la sortie 9 en direction de Bayonne et de Saint-Sébastien. C'est au kilomètre 152 de cette autoroute à 63. Excellente route avec nous. La suite avec la musique du 107.7, il y aura Savage Garden, après Gaëtan Roussel.
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Savage Garden sur le 107.7, To the Moon and Back, à 8h25, vos conditions de circulation. Le trafic s'écoulait bien jusqu'à il y a peu de temps. Il y a maintenant un poids lourd en panne sur la voie de la bande d'arrêt d'urgence et la voie de droite a dû être neutralisée sur l'A64 à l'approche de Toulouse. Le patrouilleur est sur place, il vient de finir le balisage. Ça roule plus que sur deux voies et ça ralentissait déjà, mais ça ralentit encore plus maintenant après Muret sur l'autoroute A64 à l'approche du périphérique toulousain. Comptez 5 minutes pour traverser ce bouchon de 4 km. Nous reviendrons bien sûr dans les prochaines minutes, ce sera après YouTube.

0: bel été. Bonnes vacances avec le 107.7 et YouTube à l'instant. Vertigo, le point trafic dans 30 secondes.
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0: 8h30 exactement, vos conditions de circulation dans le sud-ouest de la France, des Pyrénées jusqu'au Massif central et de l'Atlantique à la Méditerranée, avec au milieu de ces grandes zones, des grandes villes. On va commencer par la situation à Toulouse où le trafic s'est un petit peu chargé ces dernières minutes, mais c'est pas pour rien, c'est parce qu'il y a un poids lourd qui est tombé en panne sur l'autoroute A64, sur la bande d'arrêt d'urgence, il empiète légèrement sur la voie de droite. C'est pour cette raison que le patrouilleur qui s'est rapidement rendu sur place a neutralisé cette voie de droite. Ça vous concerne si vous dirigez vers le périphérique toulousain, vous avez passé le péage de Muret, il y a 4 km de bouchon et ensuite cette circulation sur deux voies au niveau de la sortie numéro 38 en coupole. C'est vraiment au niveau de la sortie que vous êtes sur deux voies, que vous passez sur deux voies, suivez bien les indications du patrouilleur et ensuite ça va bien se passer jusqu'au périphérique toulousain. Comptez quelques minutes pour traverser cette difficulté, c'est-à-dire 10 minutes maintenant, ça s'est un petit peu dégradé ces dernières minutes. En dehors de ça, le trafic s'écoule généralement bien du côté de Toulouse. On a à nouveau un bouchon sur le périphérique extérieur après la sortie 13 Bordeaux-Rouge. Ça commence au niveau de la sortie 13 Bordeaux-Rouge en direction de Bordeaux. Et puis un autre bouchon sur le périphérique intérieur, cette fois-ci tout au sud de la ville, après la sortie numéro 17. Quelques instants pour vous qui roulez en direction du sud et de Montpellier. Sur cette autoroute A61 périphérique intérieur toulousain. Voilà pour la situation à Toulouse dans le détail. Sinon, on va s'intéresser à ce qui se passe au Pays Basque sur l'autoroute A63 où le trafic est totalement normal et fluide. On a eu quelques événements tout à l'heure, un véhicule en panne, plus de gêne pour vous. Ça se passe bien donc sur la 63. Si vous remontez la 63 en direction de Bordeaux, ça ralentit à nouveau aux portes de la ville. C'est après l'autoroute A660 qui arrive d'Arcachon, elle rejoint l'A63, donc au sud de la ville, et ben juste après, le trafic est un petit peu plus dense, ça ralentit quelques instants avant de reprendre une bonne allure au niveau de Cesta, c'est jusqu'à la rocade bordelaise. Pas de soucis particuliers sur l'A62 en direction de Bordeaux pour vous qui arrivez de Toulouse. Ça se passe bien également sur toute la 20, de Brive, la Gaillarde jusqu'à Montauban et Toulouse, pas de soucis non plus sur l'A89 de Bordeaux à Brive et de Brive jusqu'à Clermont-Ferrand. Excellente route avec nous.
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0: Cet été, votre rendez-vous Plériplay nous fait voyager certaines séries, transformer les villes en véritables cartes postales et donne envie de boucler ses valises sur le champ. Dans un instant, direction New York avec une série culte des années 90, Sex and the City. Ce sera juste après la musique.

0: Madison March et 71 Digits et cette reprise de Out of Touch sur le 107.7. 8h35, vos conditions de circulation, un seul ralentissement conséquent, 5 à 10 minutes de bouchon sur la 64 après Muret. Pour rejoindre le périphérique toulousain, il faut dire que vous ne roulez que sur deux voies au lieu de trois. Au niveau de la sortie 38, Oncopole, et il y a un poids lourd en panne, le patrouilleur est sur place. Comme promis, direction New York, Mathilde Ferrière nous emmène dans l'univers de la série culte Sex and the City, qui a fait de Manhattan l'un des décors les plus emblématiques du petit écran.
1: Sex and the City, c'est l'histoire de Carrie, Miranda, Charlotte et Samantha, quatre amies new-yorkaises qui partagent leur vie, leurs amours et leurs questionnements au cœur de Manhattan.
2: Alors, il est bien évident que moi, je finirai par trouver le bonheur, alors que Big, lui, finira sa vie vieux et seul et je le plains. Ouais, vraiment, j'ai de la peine pour lui.
3: Salut.
4: Comment ça va, bébé?
3: Quoi de neuf à la part?
4: J'ai mis la maison en vente. Attention New York.
1: Bienvenue à New York, avenue animée, terrasse branchée, vitrine élégante et nuit qui ne s'arrête jamais.
5: Il n'y a rien de plus beau qu'un été à New York, avec ses chaudes journées et ses soirées encore plus chaudes. Il y a toujours quelque chose d'inattendu au détour d'une rue.
1: Entre brunch, soirée mondaine et balade dans les rues de la ville, la série transforme la Big Apple en véritable carte postale urbaine, symbole de liberté, de mode et d'effervescence.
2: Carrie, tu as des nouvelles d'Aidan?
5: Oui, j'ai reçu une carte postale aujourd'hui.
2: Super, il t'a écrit quoi?
5: Rien.
2: J'ai de la pitié pour Big, je t'assure que c'est vrai, parce que en réfléchissant bien à tout ça, j'étais la meilleure chose qui lui soit jamais arrivée.
1: Diffusée à travers le monde, la série a marqué toute une génération et a contribué à façonner l'image d'un New York vibrant et accessible, Sex and the City, à découvrir, à redécouvrir, par exemple sur Canal+.
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Vous avez le droit de siffler dans la voiture. C'était Chaim. Et alors, sur le 107.7, 8h40, bonne route avec nous. Bon courage si vous partez travailler. Bouchon de 10 minutes, un quart d'heure maintenant, si vous roulez sur l'autoroute A64 en direction du périphérique toulousain, après le péage de Muret. Il faut dire que vous ne roulez que sur deux voies au lieu de trois dans cette zone. Deux voies, une voie neutralisée au niveau de la sortie Oncopole. Numéro 38 de l'autoroute A64, patrouilleur sur place. Et donc, bouchon dans cette zone. On va y revenir tout à l'heure. On va parler de la 64 avec des événements prévus ce soir entre Toulouse et Tarbes à partir de 21h. Ce soir et au plus tard jusqu'à 6h du matin demain, la sortie L'Estelle numéro 19 de la 64 sera fermée en direction de Bayonne pour effectuer divers travaux. Et puis dans la région de Pau, toujours sur la 64, à partir de 20h ce soir et au plus tard jusqu'à demain 7h, la bifurcation qui permet de passer de la 64, quelle que soit la direction, à la 65, direction Bordeaux, sera fermée pour effectuer des travaux au-delà du réseau Vinci Autoroute. La suite, c'est Trinix, c'est l'infotrafic après.

0: Madame Trinic sur le 107.7, l'info trafic dans une minute.
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0: À 8h45, un nouveau tour d'horizon de vos conditions de circulation, circulation de vacances, avec quelques petits bouchons quand même qui se sont formés ces dernières minutes du côté de Toulouse. C'est juste là qu'il y a des bouchons ce matin. Commençons par l'autoroute A64, c'est la principale difficulté de ce début de journée, de ce début de lundi. Vous passez le péage de Muret, juste après en direction du centre de Toulouse, du périphérique toulousain, il y a un bouchon qui a augmenté 6 km de difficulté. Maintenant, comptez une vingtaine de minutes pour traverser ce bouchon. Alors c'était un bouchon qui existait déjà, mais en plus il y a un poids lourd qui est tombé en panne très près des voies de circulation, donc par conséquent la voie de droite a été neutralisée. Le patrouilleur est sur place, ça roule sur deux voies au lieu de trois, et à cette heure-ci avec ce trafic, ça crée forcément un ralentissement. Donc le ralentissement va du péage de Muret quasiment jusqu'à la sortie Oncopole numéro 38. Voilà pour la principale difficulté de ce début de journée aux portes de Toulouse. Autre bouchon à Toulouse cette fois-ci, sur le périphérique toulousain, périphérique extérieur, ralentissement de quelques minutes, 6 km de bouchon après la sortie Borde-Rouge, numéro 13, dans les derniers kilomètres de ce périphérique au nord de la ville, avant de rejoindre l'autoroute A62. Du monde également sur l'autoroute A68, et puis un véhicule en panne sur l'autoroute A68, je viens de l'apprendre. Le véhicule est immobilisé en direction du périphérique toulousain, là aussi, vers le kilomètre 1 de cette autoroute. Route A68, en fait c'est au niveau de la jonction entre la 68 et la 69 en direction de Toulouse que se trouve ce véhicule en panne juste après. Voilà pour vos conditions de circulation dans la région toulousaine, et c'est pratiquement la même chose pour l'ensemble de la région sud-ouest, du sud-ouest, de ces autoroutes qui sillonnent le sud-ouest, parce que en gros, à part ça, rien d'autre à signaler. Il y a un petit ralentissement, ça s'est un petit peu dégradé ces dernières minutes, dans la région de Marcheprime, c'est au sud de Bordeaux, pour vous qui remontez direction Bordeaux par l'autoroute A63. Vous savez que à un moment, c'est l'autoroute A660 qui arrive d'Arcachon, qui rejoint cette A63, et en général, le trafic est chargé, surtout le lundi matin. Bah, ça se vérifie encore ce matin, avec quelques minutes pour traverser un bouchon qui apparemment s'est dégradé ces dernières minutes, donc juste après la jonction entre l'A63 et l'autoroute A660 en direction du nord et de Bordeaux. Pour le reste de l'A63, ça roule bien, pas de gros difficulté. Ça peut ralentir ponctuellement au niveau de la sortie de Bayonne, Bayonne Nord, sur l'autoroute A63 en direction de Bordeaux. Excellente route avec le 107.7 pour vous accompagner. Comme d'habitude, on est là toute l'année et pendant les vacances encore plus. Le 107.7, c'est la radio des vacances. Il y aura Losing My Religion, R.E.M. après Christophe Maé.

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Losing My Religion sur le 107.7, 8h56, vos conditions de circulation toujours perturbées au sud-ouest de Toulouse. Il y a un poids lourd qui est tombé en panne tout à l'heure au niveau de la sortie Oncopole numéro 38, voie de droite neutralisée, circulation sur deux voies seulement dans une zone où il y avait déjà pas mal de monde. Ça crée un bouchon qui s'étend maintenant sur presque 7 km, comptez 20 minutes, une demi-heure pour traverser ce bouchon en direction du périphérique toulousain. En dehors de ça, le trafic s'écoule bien partout ailleurs. Quelques véhicules arrêtés en panne qui peuvent vous gêner, notamment dans le secteur de Bayonne. Au niveau de la jonction entre l'A64 et l'A63, il y a un véhicule en panne dans cette bifurcation de Bayonne. Méfiez-vous. Le patrouilleur se rend sur place. Information confirmée. Et puis, un petit bouchon également pour rejoindre Bayonne par la sortie numéro 6 de cette autoroute A63. On reviendra en détail sur vos conditions de circulation. Ce sera juste après le rappel de l'actualité de ce lundi et juste après Mika et Pharrell Williams. Mika et Pharrell Williams, qu'on va retrouver dans un instant. Ce sera juste après la musique qu'on va retrouver tout de suite.

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1: Bonjour à toutes et à tous. La fiesta a battu son plein cette nuit en Espagne après la victoire de la Roja en finale de la Coupe du Monde de football. Les joueurs espagnols ont battu l'Argentine de Lionel Messi en prolongation 1-0. 16 ans après leur premier sacre, ils décrochent donc une deuxième étoile à leur maillot. La fête qui a cependant été endeuillée hier par la mort d'un adolescent de 13 ans dans l'est du pays. Il était monté avec plusieurs téléspectateurs sur une fontaine qui s'est écroulée. Le feu n'est toujours pas fixé dans le Var où plus de 600 pompiers ont été mobilisés depuis hier après un départ de feu à l'arrière du golfe de Saint-Tropez près de Tarado. 200 hectares sont partis en fumée et plusieurs habitations ont dû être évacuées. Les députés doivent se prononcer cet après-midi sur le controversé projet de loi agricole. Le texte doit être soumis au vote ultime aujourd'hui avant un passage devant le Sénat demain, mais il n'est pas sûr que les parlementaires le valident, notamment en raison des mesures sur la gestion de l'eau et sur la réintroduction de pesticides qui divisent jusque dans le camp gouvernemental. L'Iran, de nouveau sous les feux américains cette nuit. Pour la 9e nuit consécutive, les États-Unis ont bombardé la République islamique qui a riposté ce matin en ciblant des sites militaires américains au Koweït, à Bahreïn et en Syrie. Washington cible en réponse désormais la seule centrale nucléaire civile de l'Iran, à Boucher. En Ukraine, plus de 400 drones ont été lancés cette nuit en direction de Moscou. La plupart ont été neutralisés, selon le maire de la capitale russe. La Russie qui a frappé hier un navire marchand appartenant à la Turquie qui transportait des céréales en mer Noire. 5 marins ont été tués. Les recherches se poursuivent au Guyana, proche de la Guyane française, après le naufrage d'un ferry ce week-end avec 133 personnes à bord. La moitié ont échappé à la catastrophe, mais l'autre moitié est toujours portée disparue. Parmi les membres d'équipage rescapés, 2 ont été testés positifs au cannabis. Enfin, c'est jour de relâche aujourd'hui pour les coureurs du Tour de France, après une journée d'hier marquée par l'abandon de Jonas Vingegaard suite à une violente chute dans un rond-point. Le Danois, jusqu'à maintenant deuxième au classement général, s'est cassé la clavicule et déjà la polémique enfle en raison du contrôle antidopage que le cycliste a subi la veille à 2h du matin. Pour l'instant, il est 9h, enfin désormais il est 9h, 9h02 et on passe aux prévisions météo.
2: La météo pour ce lundi, la France reste coupée en deux avec un contraste assez marqué entre le nord et le sud. Au nord, de la fraîcheur au petit matin et des températures agréables l'après-midi, généralement comprises entre 22 et 27 degrés. Alors que dans le sud-est, la canicule se maintient autour de la Méditerranée, 34 à 38 degrés, 6 départements toujours en vigilance orange. Et puis le Mistral qui va rester sensible avec toujours un important risque d'incendie près de la Méditerranée. Surtout, vous ne jetez rien de votre voiture, de votre camion, c'est très important. Et pour le sud-ouest, le soleil domine largement du matin jusqu'au soir avec une chaleur soutenue. Comptez 29 degrés à Biarritz, 34 à Bordeaux, 32 à Limoges, 37 degrés à Toulouse. Quelques averses ou orages très isolés pourront se développer sur le relief des Pyrénées.
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2: À 9h03, vos conditions de circulation. Alors, c'est généralement fluide, sauf dans la région de Toulouse, avec toujours un ralentissement, un bouchon qui s'est formé au sud-ouest de la ville, sur l'autoroute A64, après le péage de Muret. Alors, pourquoi ce bouchon? Déjà, parce qu'il y avait un trafic dense à ce niveau-là, mais c'était rien de bien méchant. Ça s'est dégradé parce que il y a un poids lourd qui est tombé en panne sur la bande d'arrêt d'urgence. Il empiète aussi sur la voie de droite et, par sécurité, le patrouilleur a neutralisé cette voie de droite, circulation sur deux voies au lieu de trois, ce qui crée ce bouchon d'une petite demi-heure dans ce secteur, aux portes de la ville, donc pour rejoindre le périphérique toulousain. Voilà pour cette difficulté, ce bouchon donc qui se termine au niveau de la sortie 38 Oncopole. Sinon, toujours dans le secteur de Toulouse, bouchon qui commence lui dans le secteur de Bordes-Rouge au nord de la ville, sur le périphérique extérieur en direction de Bordeaux, ça ralentit quelques instants. Ça ralentit aussi ponctuellement après la sortie Balma numéro 16, toujours sur ce périphérique extérieur, bouchon qui vient de se former. Voilà pour le périphérique toulousain et pour l'agglomération toulousaine en général. C'est plutôt plus calme que d'habitude. Sinon, Sur le reste du sud-ouest, ça roule bien le tout jusqu'à Bordeaux par la 62, ça roule bien de Bordeaux jusqu'à Clermont-Ferrand, passant par Brive-la-Gaillarde sur la 89, pas de souci sur la 20 de Brive à Montauban. Sur la façade atlantique, l'autoroute A63, le trafic est un petit peu chargé à l'approche de Bordeaux par l'autoroute A63 après la bifurcation entre l'A63 et l'A660 en direction de la Rocade. Et puis au Pays Basque, sur l'A63 toujours, il y a un véhicule en panne, ça peut vous gêner. Après Saint-Jean-de-Maraine, c'est un poids lourd qui est immobilisé dans ce secteur. Et puis, il y a également un véhicule en panne dans la bifurcation entre l'A64 et l'A63. Toujours du côté de Bayonne, là aussi. Ça peut vous gêner. Voilà pour vos conditions de circulation. En dehors de ça, rien d'autre à signaler. Trafic parfaitement fluide partout.
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Simple Minds, Mandela Day sur le 107.7, 9h10, vos conditions de circulation. Je vous rappelle que le trafic reste chargé sur l'autoroute A64 à l'approche de Toulouse. Après Muret, il y a 6 km de bouchons dans ce secteur. Comptez une petite demi-heure pour traverser cette difficulté dans cette zone. Un véhicule en panne, 2 voies pour circuler au lieu de 3 habituellement, ce qui explique ce bouchon à cette heure-ci. Trafic un petit peu dense quand même autour de Toulouse. On refait le point. Trafic complet après la musique. Pinky Up, Katsai.

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1: 9h16, l'état du trafic dans le sud-ouest de la France. On commence par une nouvelle information qui vous concerne dans une zone qui est déjà perturbée. C'est l'approche de Toulouse et de son périphérique par l'autoroute A64. Il y a d'abord un véhicule en panne, donc après Mur-et-Nord, la sortie numéro 35. Et dans ce même secteur, au même endroit, donc le véhicule en panne se trouve au niveau du péage. Eh bien, ça englobe le péage et juste après, il y a un bouchon qui s'étend maintenant sur pratiquement 8 km. Comptez minimum une demi-heure pour traverser cette difficulté. Puisque les voies de péage sont prises, c'est plus difficile à calculer. Toute l'arrivée vers Toulouse est chargée actuellement. Ça continue jusqu'à la sortie numéro 38 Oncopole. C'est à cet endroit qu'il n'y a que deux voies pour circuler au lieu de trois habituellement. Le patrouilleur a dû neutraliser cette voie de droite pour sécuriser la présence d'un poids lourd en panne, hein, juste au niveau de cette sortie 38. Donc c'est pour ça, deux voies au lieu de trois habituellement, et ça remonte donc sur 8 km. Ce lundi matin, juste avant d'arriver à Toulouse. On va parler encore du périphérique toulousain avec quelques difficultés, notamment au nord de la ville, au niveau de Bordes-Rouges, un bouchon de 6 km maintenant. C'est plus un ralentissement, ça se traverse en quelques minutes en direction de Bordeaux. Et dans l'autre sens, je vous rappelle la présence d'une voiture immobilisée en panne sur le bas-côté au niveau de la bretelle de sortie Balma, numéro 16 du périphérique intérieur toulousain. Donc pour vous qui êtes c'est en périphérique extérieur en fait que c'est produit qu'est immobilisé le véhicule. Donc mais c'est dans la sortie 16 quoi qu'il arrive. Voilà pour ces difficultés, ces événements qui se sont produits ces dernières minutes du côté de Toulouse. On va quitter l'agglomération toulousaine, on va regarder ce qui se passe un petit peu ailleurs. D'abord, entre Toulouse et la Méditerranée, pas de soucis sur l'autoroute A61. Entre Toulouse et Brive-la-Gaillarde, pas de soucis non plus. Le trafic s'écoule bien partout. Idem pour la 89 de Bordeaux jusqu'à Brive et jusqu'à Clermont-Ferrand. Dans la région de Bordeaux, ça s'intensifie un petit peu de monde avant d'arriver sur la rocade bordelaise sur l'autoroute A62. Et puis, même chose sur l'A63. Alors ça a été comme ça pratiquement toute la matinée. Régulièrement, des bouchons se forment après la jonction entre l'A63 et l'A660 qui arrive d'Arcachon. Le trafic s'intensifie un petit peu. On a pas mal de trafic qui arrive d'Arcachon. Et donc, dans les derniers kilomètres de l'A63 avant de rejoindre la rocade bordelaise, il y a quelques ralentissements. On va rester sur l'A63. On regarde ce qui se passe du côté du Pays Basque. Et généralement, ça roule bien. Pas de grosses difficultés. Toujours un véhicule signalé, immobilisé dans la bifurcation entre l'A64 et l'A63. Bah, apparemment, non, c'est bon, c'est revenu à la normale dans ce secteur. Rien d'autre à dire pour l'autoroute A63 et pour l'A64. Trafic normal également de Bayonne jusqu'à Toulouse en passant par Pau et Tarbes. Excellente route avec le 107.7 pour vous accompagner. Jamiroquai pour la suite de la musique, ce sera après M. Pokora.

Jamiroquai est très en forme. Il fait la tournée des festivals en France cet été. À l'instant, c'était King for Red et excellente route avec nous. 9h26. Bel été, bonnes vacances si vous avez la chance d'en profiter. Bon courage si vous êtes dans les quelques difficultés de ce matin, notamment un bouchon de 7 km sur l'autoroute A64 à l'approche de Toulouse, dans le secteur de Muret. Juste avant d'arriver à Toulouse, il y a une circulation qui se fait sur deux voies. Il y a un poids lourd en panne dans le secteur d'Oncopole, la sortie 38 de l'A64. On y revient dans le prochain point trafic. Ce sera après Jungle.

0: Serbian Jungle sur le 107.7, l'infotrafic dans une minute.
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0: Précisément 9h30, l'état du trafic dans le sud-ouest de la France. En général, ça roule bien, c'est plutôt fluide, c'est normal. Lundi de vacances, vous étiez très nombreux à partir en vacances ce week-end, nombreux sur les routes. Ça se ressent le reste de la semaine, mais quand même, un petit peu de monde. Ce matin, du côté de Toulouse, on va commencer par l'A64 à l'approche de Toulouse avec un bouchon assez important. Il s'étend sur 7 km, une demi-heure pour le traverser. C'est après Muret et ça englobe le péage de Muret. Et puis c'est comme ça, pratiquement jusqu'au périphérique toulousain. Alors pourquoi ce bouchon de 7 km ? À l'origine, il y avait déjà un bouchon, mais en plus, il y a un poids lourd qui est tombé en panne. La voie de droite est neutralisée au niveau de la sortie. On coupole numéro 38, le patrouilleur est sur place, ça roule sur deux voies au lieu de trois. Et donc ça crée ce bouchon de 7 km. Un petit peu de patience dans ce secteur. D'autant plus que après, pour le reste de Toulouse, eh bien sachez que ça roule bien, pas de difficultés particulières sur le reste de l'agglomération et sur le reste du périphérique. Notamment, le bouchon qui avait après Bordeaux-Rouge, c'est transformé en petit ralentissement, donc quelques instants seulement pour continuer votre route en direction de Bordeaux par ce périphérique extérieur toulousain. La voiture qui était mobilisée à Balma, elle aussi a été évacuée, plus de soucis non plus, et donc c'est ce que je vous disais, ça se calme du coup du côté de Toulouse. Un coup d'œil du côté de Bordeaux maintenant. Avec un trafic qui reste soutenu à l'approche de la ville. Alors, un petit peu de monde sur la 62, mais c'est surtout sur la 63 que vous êtes nombreux. Alors, ça vous concerne si vous arrivez du sud, vous arrivez de Bayonne, vous avez remonté toute la 63, vous avez passé le péage de Salles. Eh bien, quand vous allez passer la jonction entre la 63 et la 660 qui arrive d'Arcachon, eh bien, vous allez voir une succession de ralentissements jusqu'à la rocade bordelaise. Apparemment, ça se calme là aussi, un petit peu moins méchant, entre guillemets, ces bouchons. Et puis, du côté du Pays Basque, que sur l'autoroute A63, le trafic s'écoule bien en général. Pas de grosses difficultés. Je vous rappelle la présence d'un obstacle, des chaînes apparemment, au niveau du péage de Biarritz. C'est sur l'autoroute A63, en direction de Bordeaux et de Bayonne, en provenance de l'Espagne. Le patrouilleur est en route pour récupérer cet obstacle. Voilà ce que l'on pouvait dire de vos conditions de circulation. À part ça, ça roule bien. J'ai pas parlé de vous dans le sud-ouest, entre Méditerranée et face à l'Atlantique, ou entre le Massif central et les Pyrénées, c'est que tout se passe bien pour vous.
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0: Dans un instant, l'un de vos rendez-vous de l'été, les voitures mythiques, ces modèles cultes qui ont marqué le petit ou le grand écran. Aujourd'hui, direction Marseille, avec un taxi blanc qui file à toute allure sur le Vieux-Port. La célèbre Peugeot 406 de taxi sera à l'honneur juste après Parcels.

0: Oui, Parcelle sur le 107.7. Je vous rappelle qu'il y a un bouchon qui s'est formé ce matin à cause d'un poids lourd en panne juste avant d'arriver au niveau du périphérique toulousain, au niveau de la sortie Oncopole. Vous ne roulez que sur deux voies et donc ça crée un bouchon sur 7 km en amont dès le péage de Muret sur l'A64 en direction du centre de Toulouse. 9h36, comme promis, voici votre rendez-vous de l'été consacré aux voitures qui ont marqué leur époque. Retour à la fin des années 90, quand on payait encore en francs et qu'un chauffeur de taxi marseillais devenait une star du grand écran. Accrochez vos ceintures. Quant à la chaise, nous embarque à bord de la mythique Peugeot 406 de taxi.
1: Au milieu de l'agitation bien connue de Marseille, il y a en 1998 un taxi qui ne passe pas inaperçu.
2: 306.
3: Sans votre respect, chef, je crois plutôt que c'était une 406. Hein.
1: À son volant, Daniel Morales, interprété par Samina Seri, livreur de pizza, troquant son scooter pour une Peugeot 406 qui, à première vue, n'a rien d'extraordinaire.
3: Vous avez commandé un taxi, Emilien ?
4: Ah non, mais celui-là, je le connais.
1: Mais après quelques manipulations et un changement de volant, c'est un vrai taxi de course.
5: Dites-moi, elle fait plutôt un joli bruit pour un taxi.
3: Connaisseur ?
1: Prise d'air sur le toit, aileron, essieu variable et un V6 parfois boosté d'un produit à base de pastis, le bolide permet un trajet vieux port, aéroport de Marignane en un temps record.
6: 14 minutes 30.
3: Eh ben ça vous laisse le temps de prendre les journaux et peut-être même un petit café. Bon voyage, monsieur.
1: D'autres modifications seront apportées dans Taxi 2 avec des ailes dans la voiture pour planer sur quelques mètres.
7: J'ai un objet non identifié en approche sur la piste numéro 1.
1: Vous remarquerez d'ailleurs que l'on ne voit que l'aile droite se déployer. L'une des voitures modifiées pour ses plans précisément n'avait pas assez de place à bord pour accueillir le mécanisme des deux ailes.
8: Vous pourriez la noter celle-là parce qu'elle est bien.
1: Taxi connaîtra 4 films supplémentaires avec un petit changement de modèle pour le 5. On passe à une 407. La voiture originale, elle, vous attend au musée de l'aventure Peugeot. C'est à Sochaux.
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Opelite, Taylor Swift sur le 107, 7h41, vos conditions de circulation. Pas de changement à l'approche de Toulouse, quasiment pas de changement. Toujours un bouchon du péage de Muret jusqu'au périphérique toulousain. Il y a une circulation qui se fait à deux voies, très ponctuellement, mais c'est ça qui perturbe le trafic au niveau de la sortie. Oncopole et un poids lourd en panne. On va y revenir dans les toutes prochaines minutes. Ce sera après Lenny Kravitz.

0: Très bonne matinée et bonnes vacances avec le 107.7, l'info trafic dans une minute.
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0: 9h46, c'est à du trafic dans le sud-ouest de la France. Les autoroutes qui vous emmènent vers le Pays Basque, vers Bayonne, vers Biarritz, vers Toulouse, vers Bordeaux, Brive-la-Gaillarde, Clermont-Ferrand et la Méditerranée aussi. Le trafic s'écoule généralement bien, sauf du côté de Toulouse où on a toujours un bouchon. C'est stable, hein. Si vous étiez déjà avec nous il y a un petit quart d'heure. Il y a toujours 7 km de bouchon, comptez une petite demi-heure pour traverser cette difficulté qui vous emmène du péage de Muret jusqu'à la sortie en Coppole numéro 38. C'est pile à cet endroit. Un poids lourd a été victime d'une crevaison, les réparations sont en cours, la voie de droite reste neutralisée, ça roule sur deux voies au lieu de trois. Et donc ça crée ce bouchon, une fois que vous avez passé ça, ça roule très bien jusqu'au périphérique toulousain. Pour le reste de l'agglomération toulousaine, RS, tout est rentré dans l'ordre. Un mot de ce qui se passe maintenant du côté de Bordeaux, on a eu pratiquement tout le début de cette matinée des ralentissements avant de rejoindre la rocade bordelaise, c'est toujours le cas sur l'autoroute A63, mais c'est vraiment juste un ralentissement. En revanche, il y a un accident sur la rocade intérieure après le pont François Mitterrand du côté de Bègle et ça crée un ralentissement. Alors en particulier en direction du sud, mais également pour vous qui êtes sur l'autoroute A62 en ce moment et qui souhaitez rejoindre le nord de la ville par la rocade extérieure, eh bien sachez que vous aurez un ralentissement pratiquement de la bifurcation avec l'A62 jusqu'au pont François Mitterrand. Petit effet de curiosité probablement lié à cet accident du côté de Bègle au sud de Bordeaux. Voilà pour les difficultés autour des grandes agglomérations. En dehors de ça, rien d'autre à signaler, quelques obstacles. Alors, il y en avait un du côté de Biarritz, il a été récupéré, plus de soucis sur la 63. En revanche, sur la 89, le patrouilleur, c'est Jean-François, il est en route pour récupérer un obstacle après Ussel Ouest, 5 km après cette sortie numéro 23 sur l'autoroute A89 de Bordeaux jusqu'à Lyon. Je termine avec une information qui peut vous intéresser si vous devez rouler cette nuit à Toulouse. À partir de 21h et au plus tard jusqu'à demain matin 6h, le périphérique intérieur toulousain direction le sud et Montpellier sera fermé entre Montaudran, la sortie 18, et le péage de Toulouse Sud pour réaliser des travaux de peinture. Dans le même temps, le périphérique intérieur direction Blagnac-Tarbes sera également fermé entre Toulouse Sud et le Palais. Excellente route avec le 107.7. L'infotrafic revient très vite, dans moins d'un quart d'heure après le rappel de l'actualité de ce lundi matin et après la musique, Elena.

Chalet sur le 107.7, excellente route avec nous. Très bel été, 9h56, vos conditions de circulation. Une seule grosse difficulté ce lundi matin, c'est du côté de Toulouse. Pour rejoindre le périphérique toulousain, il y a un bouchon qui s'étend toujours sur à peu près 7 km. Ça diminue, hein, minute après minute. Comptez 20 minutes pour traverser cette difficulté dans cette zone de Toulouse. Et puis, priorité à votre sécurité, nouvelle information qui nous arrive de l'autoroute à 62 en direction de Bordeaux après Langon. Il y a un animal errant, méfiez-vous dans les deux sens, hein, au niveau du kilomètre 32 de la 62, direction Toulouse comme direction Bordeaux. Un animal a été vu dans ce secteur. Ralentissez, le patrouilleur se rend sur place. Et puis en dehors des difficultés du côté de Toulouse, il y a également un accident hors réseau sur la rocade bordelaise. Accident très important, 4 voitures, un poids lourd d'après les informations de la direction des routes atlantiques. Le trafic est totalement arrêté sur la rocade intérieure. Si vous arrivez de la 89, vous ne pourrez pas continuer votre route en direction du sud. Et puis phénomène de curiosité également dans l'autre sens. Restez sur vos gardes, on y revient bien sûr dans les prochaines minutes.

0: Excellente route avec nous. 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
2: Bonjour à toutes et à tous. L'arc méditerranéen, toujours accablé de chaleur. 6 départements sont en vigilance orange encore ce matin, avec un thermomètre qui n'est pas passé sous les 20 degrés cette nuit et qui va de nouveau atteindre par endroits les 38 cet après-midi. On parle météo en détail à la fin de ce flash. La chaleur qui s'accompagne de sécheresse et d'un fort risque de feux de forêt. 27 départements sont en orange du côté de la Nouvelle-Aquitaine, de l'Occitanie, de la Provence et de la Côte d'Azur. Et dans le Var, plusieurs incendies se sont déclarés hier. Le plus virulent, qui a mobilisé plus de 600 pompiers durant la nuit, touche la commune de Tarado, à l'arrière du golfe de Saint-Tropez. Il n'est toujours pas fixé. Il a déjà parcouru 200 hectares. Les ossements retrouvés dans le Tarn, dans la commune de Mayoc, à l'endroit indiqué par Cédric Jubilard, sont bien ceux de sa femme Delphine Ossaguel. Les analyses ADN ont permis de confirmer qu'il s'agissait des deux fémurs de l'infirmière disparue en décembre 2020. Après avoir nié pendant 5 ans et demi toute implication dans la disparition de sa femme, Cédric Jubilard est finalement passé aux aveux la semaine dernière. Le planning familial s'inquiète de la nomination de François-Noël Buffet comme futur défenseur des droits. Une provocation, puisque le sénateur du Rhône s'est positionné par le passé contre le droit des personnes LGBTQIA+, et qu'il s'est abstenu sur l'avortement. La loi d'urgence agricole arrive au Parlement en ce début de semaine pour le vote ultime. Les députés doivent se prononcer cet après-midi, les sénateurs demain, mais le texte continue de provoquer la controverse en raison de la réintroduction de certains pesticides et des mesures sur l'usage de l'eau. Les joueurs de l'équipe de foot d'Espagne, attendus en héros aujourd'hui dans leur pays, ils ont remporté hier la Coupe du Monde grâce à leur victoire lors des prolongations contre l'Argentine 1-0. La Roja, qui décroche donc sa deuxième étoile après avoir enchaîné lors de la compétition 38 matchs sans défaite. C'est un record. Il est 10h, passé de 2 minutes. Dans 1h à 11h, ce sera Christelle Mollon qui vous présentera l'essentiel de l'actualité. Pour l'instant, place à la météo.
3: Merci Tatiana. Ce lundi, il fait beau et chaud, peut-être même un peu trop. Le ciel est couvert par endroits, surtout près de l'océan, mais globalement, le soleil va être de sortie tout au long de la journée. Côté Mercure, les températures restent très élevées. Vous pourrez compter au meilleur de la journée 30 à Biarritz, 34 à Bordeaux, 34 aussi à Brive-la-Gaillarde, 35 à Tarbes et jusqu'à 36 degrés près de Toulouse. Notez aussi que près de la Méditerranée, la quasi-totalité des départements sont placés en alerte orange au feu de forêt. Dans le sud-ouest, sont concernés la Gironde, l'Aude, la Haute-Garonne, l'Ariège ou encore les Hautes-Pyrénées.
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3: 10h passées de 3 minutes en ce lundi matin du 20 juillet. Deux zones où le trafic est quand même bien perturbé, près de Bordeaux et près de Toulouse. C'est là où je vous rejoins, vous qui roulez sur la 64 en direction de la Ville Rose. Vous allez, au niveau de la barrière de péage de Muret, tomber dans un bouchon. 7,5 km de bouchon à traverser. Une quinzaine de minutes pour traverser ce bouchon, ce ralentissement. Pourquoi ? Eh bien simplement parce que au niveau de la sortie 38, le chapitre, il y a un poids lourd qui est tombé en panne sur la voie de droite, qui est donc neutralisée. Votre repère ici, c'est le kilomètre 285. Il va falloir vous rabattre sur les deux voies de gauche pour circuler. Alors, je vous rassure, les opérations de dépannage se poursuivent depuis maintenant plusieurs heures, mais le dépannage d'un poids lourd peut prendre beaucoup de temps. Voilà pour la situation à Toulouse, légèrement au nord de Toulouse. Je vous rejoins, vous qui roulez sur la 62 en direction de la Ville Rose. Notez que dans la sortie 11 Saint-Jory, une voiture est en panne et pourrait s'avérer gênante. Maintenant, on va faire cap ensemble sur la Gironde où il y a cette deuxième grosse difficulté dont je vous parlais. Mais avant de vous en parler, je vous rappelle, vous qui roulez sur la 62 entre la sortie 3 Langon et la sortie 2 Pau-d'Ansac, que dans un sens comme dans l'autre, vous seriez concerné par des animaux qui pourraient se trouver à proximité des voies de circulation. Stéphanie, la femme en jaune, est en train de se rendre sur place. Et ça y est, on arrive déjà à la fin de ce point pour parler de la dernière grosse difficulté qui peut vous concerner. Vous qui allez rouler sur la rocade bordelaise en sens intérieur. Je vais vous expliquer. Surtout vous qui venez peut-être de la Nationale 89, ouvrez grand les oreilles puisque suite à un gros accident impliquant 4 voitures et un poids lourd, la rocade est coupée en sens intérieur après le pont François Mitterrand au niveau de Bègles. La conséquence, elle est simple, forcément de longs bouchons et un trafic à l'arrêt dans ce secteur, sur un secteur d'ailleurs qui est géré par la direction des routes atlantiques. Le bon réflexe peut-être, c'est d'éviter justement de circuler dans ce secteur. Et puis vous qui venez de l'autoroute A62 et qui allez rouler en direction de la Nationale 89, de l'autoroute A10, là aussi vous pouvez être ralenti, un bouchon d'une dizaine de minutes à traverser, simplement un bouchon qu'on peut appeler de curiosité. Essayez de bien garder vos distances de sécurité et d'éviter de donner trop des coups d'œil au niveau de cet accident. Cette fois, vous savez vraiment tout du trafic.
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Vous écoutez le 107.7 dans le quart sud-ouest du pays. Des difficultés qui vont vous concerner, vous qui roulez sur la 64 pour vous diriger en direction du périphérique toulousain, mais aussi la rocade intérieure à Bordeaux qui est coupée dans le secteur de Bègles. On aura l'occasion évidemment d'y revenir ensemble dans le détail dans les prochaines minutes. Mais pour l'instant, on va quand même écouter encore un petit peu de musique. Scatman John ou encore Bruno Mars qui arrive dans les prochains kilomètres. Voici I Just Might.

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1: Il est 10h15, vous écoutez le 107.7 dans le sud-ouest du pays. Une grosse difficulté et puis quelques événements qui pourraient légèrement venir impacter votre trajet. Évidemment, on va évoquer ensemble la principale information du moment. Pour ça, je vous rejoins, vous qui circulez en Gironde, au-delà du réseau Vinci Autoroute, c'est-à-dire sur un secteur qui est géré par la direction des routes atlantiques. Pourquoi est-ce que je vous rejoins là-bas? Parce que la rocade bordelaise en sens intérieur est actuellement coupée, conséquence d'un accident, un gros accident qui implique 4 voitures et un poids lourd dans le secteur de Bègles. Et c'est pour ça que vous, notamment, qui venez de la Nationale 89 et qui souhaitez rejoindre l'autoroute A63 en direction de l'Espagne, du bassin d'Arcachon, il va y avoir des perturbations sur votre secteur, forcément beaucoup de difficultés sur cette rocade bordelaise à l'instant où je vous parle. Puis vous aussi qui venez de l'autoroute A62 et qui allez vous engager en direction de la Nationale 89, de l'autoroute A10 sur la rocade en sens extérieur. Là aussi, trafic ralenti à cause de ce qu'on peut appeler un phénomène de curiosité au niveau de Bègles et de cet accident. Voilà pour la situation à Bordeaux, évidemment, qu'on va suivre de très près. Maintenant, je vous rejoins. Eh bien, vous qui circulez en région toulousaine, vous êtes sur la 64 et vous roulez en direction de la Ville Rose. Une fois que vous allez avoir passé la barrière de péage de Muret, trafic qui est légèrement ralenti sur 5 km avant d'accéder au périphérique. Conséquence, eh bien, d'un poids lourd qui était en panne sur la voie de droite au niveau de la sortie 38, le chapitre. La bonne nouvelle, c'est désormais que ce poids lourd, il a pu repartir et cette voie de droite vous a été rendue. Donc, ces difficultés s'y vont vraiment aller en s'améliorant et devraient rapidement se résorber totalement. Deux autres informations en région toulousaine. D'abord, vous roulez sur l'A62 en direction de la Ville Rose. Dans la sortie 11, Saint-Jory, une voiture est en panne. Et puis, plus au sud, pour vous qui roulez cette fois sur l'A61, mais toujours en direction de la Ville Rose, 5 km après la sortie 20, Villefranche, des morceaux de pneus se trouveraient sur la chaussée, près du kilomètre 260 Bruno. L'homme en jaune est en train de se rendre sur place pour évacuer ces obstacles. Ça y est, on a fait le tour côté trafic. J'en profite pour vous poser une petite question. Est-ce que vous roulez sur la voie du milieu ou celle de gauche en ce moment? S'il n'y a personne, pensez à vous rabattre à droite. Cela va permettre de fluidifier le trafic. Restez à l'écoute et ne manquez pas Louane dans quelques instants sur le 107.7. C'est la chanteuse prête sa voix à Providence dans un film d'animation, La petite fille dans les nuages, un conte philosophique et poétique pour toute la famille, empreint de magie, auquel Jamel Debbouze apporte une belle touche d'humour. Direction les nuages, juste après un titre de James Morrison, You Give Me Something.

0: You Give Me Something. James Morrison pour vous accompagner sur le 107.7 en ce lundi matin. Lundi matin où la circulation est plutôt fluide près de Toulouse, de Bayonne ou encore de Brive-la-Gaillarde. Par contre, près de Bordeaux, il y a une grosse difficulté au programme sur la rocade, sur un secteur qui est géré par la direction des routes atlantiques avec cette rocade qui est tout simplement coupée en sens intérieur au niveau de Bègles. On aura l'occasion évidemment d'y revenir ensemble dans le détail dans quelques minutes. Mais pour l'instant, c'est l'heure de retrouver notre invité sur le 107.7 sur la route avec Louane au micro de Christelle Mollon.
1: C'est un film d'animation pour toute la famille dont on parle avec vous, Louane. Bonjour.
2: Bonjour.
1: Dans La fille dans les nuages de Philippe Riche, vous prêtez votre voix à Providence, une jeune adolescente parisienne qui se voit remettre une plume magique. Est-ce que vous pourriez nous raconter un petit peu ce qui lui arrive?
2: Alors, c'est l'histoire de Providence, une petite fille très rêveuse qui est passionnée par la lecture et qui a une grande envie d'aventure. Il se trouve que son voisin, c'est un écrivain qui écrit des histoires pour enfants d'aventures absolument extraordinaires, et en fait elle va se rendre compte que grâce à une sorte de plume magique, ses aventures deviennent réelles, et avec cette plume va lui être accordée une mission, et elle va tout faire pour essayer de sauver le monde avec son meilleur ami, son acolyte Airbag, son cochon d'Inde
1: qui est joué par
2: Jamel Debbouze, exactement, absolument trop mignon et avec qui elle partage énormément de choses. C'est un peu sa bonne conscience. C'est une histoire où elle apprend à grandir et où elle se rend compte que non seulement c'est primordial de rêver, mais qu'à la fois avoir du pouvoir, il faut se rendre compte à quel point c'est important, engageant et que ça a des conséquences. C'est un film qui essaye d'apprendre aux gens à quel point c'est important aujourd'hui de faire attention à notre planète, et du coup c'est un film qui est important pour moi pour ça, et ça m'a donné envie de dire oui tout de suite.
1: Qu'est-ce qu'il y a de Providence chez vous?
2: La même passion enfant pour les livres déjà, et ouais, je pense que elle a cette légèreté là, et je suis un peu comme ça aussi, j'aime bien prendre les choses avec beaucoup de légèreté. C'est quelque chose que je sais pas si j'ai ça en commun avec elle, mais que j'essaye d'avoir aussi.
1: Comment est-ce que vous avez travaillé votre voix pour doubler Providence?
2: Alors, c'était assez particulier parce que Providence est une petite fille et moi je suis une femme de quasi 30 ans. C'est tout un travail d'accentuer les aigus, de gommer le grave, de la rendre aussi légère que ce qu'elle est à l'image. Ça reste ma voix, oui, c'est sûr, mais c'est très différent. D'ailleurs, mon mari et ma fille ont vu le film et quand Providence elle arrive à l'écran la première fois, il m'a pas reconnue tout de suite.
1: Ah ouais?
2: Ouais, c'est ma fille qui a reconnu en premier et qui a dit mais si, c'est maman.
1: Et votre fille, justement, elle a quand même réussi à se laisser embarquer dans l'histoire, même si elle entendait la voix de sa maman?
2: Complètement, elle s'en fout complètement. Elle a adoré le film, elle m'a dit maman, je veux être comme Providence. Je lui ai dit c'est super. Quelle bonne idée.
1: Restez avec nous, Louane. On se retrouve dans quelques minutes. Mais avant cela, on va écouter la Louane chanteuse, cette fois avec une chanson en lien justement avec le thème que nous aborderons tout à l'heure. Ça s'appelle Conduire.
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1: C'était Conduire, le nouveau single de Louane. Elle nous en parlera dans la seconde partie de son interview qui arrive juste après le point trafic de 10h30. Avant justement de retrouver ce point trafic, vous voyagez en compagnie de Taïk avec son titre Afro Love Girlfriend.

0: Nous retrouverons Louane juste après un point sur vos conditions de circulation. Où elle est notre invitée à l'occasion de la sortie du film d'animation La Petite Fille dans les Nuages. Elle nous parlera notamment de sa relation à la conduite, y compris hors de nos frontières. Mais tout de suite, on va parler trafic. Enfin, dans une minute.
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0: 10h passées de 31 minutes, vous écoutez le 107.7 dans le sud-ouest du pays. Circulation fluide de partout, excepté à Bordeaux. Avant de vous y rejoindre, je vais maintenant faire un petit arrêt par le Pays Basque. Vous roulez sur la 63 en direction de l'Espagne de Saint-Sébastien. Dans la sortie numéro 5, Bayonne-Sud, un fourgon est en panne et pourrait s'avérer gênant. Voilà, côté trafic sur ce sud-ouest, c'est vraiment la seule information qui va vous concerner, que ce soit sur le réseau Atlant ou Vinci Autoroute, puisque l'autre information que j'ai à vous donner, elle va vous concerner eh bien, sur un secteur qui est géré par la direction des routes atlantiques en Gironde. Accident important qui s'est produit sur la rocade en sens intérieur à Bordeaux, dans le secteur de Bègles. Conséquence, eh bien, la route, cette rocade en sens intérieur qui est fermée, avec de grosses difficultés qui vont vous attendre, notamment vous qui souhaitez rejoindre la rocade bordelaise depuis la Nationale 89 ou encore depuis la 62, vous êtes déjà ralenti. Évidemment, on va suivre cet événement, mais en tout cas, sachez que du côté de Bordeaux, circulation difficile ce matin. Voilà pour l'essentiel du trafic. Vous savez désormais presque tout de ce qui pouvait vous gêner. Quelques mots de météo. Plusieurs départements placés en alerte orange au feu de forêt dans le sud-ouest, la Gironde, l'Aude, la Haute-Garonne, l'Ariège ou encore les Hautes-Pyrénées sont concernés. De nombreux donc départements dans lesquels eh bien la terre est sèche et donc exposée au risque de feux de forêt et de végétation. 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
0: C'est le moment de retrouver notre invitée sur le 107.7, Louane, toujours au micro de Christelle Mollon.
7: Louane, dans La Fille dans les Nuages, Providence vole pour voyager, c'est assez pratique hein, en ces temps de transhumance des vacances. Vous, je crois que vous ne vous êtes pas vraiment précipitée pour passer votre permis?
8: Non, alors je l'ai passé à 21 ans. J'habitais à Paris, il ne me servait pas à grand chose, si je suis hyper honnête.
7: Et qu'est-ce qui vous a décidé à le passer finalement alors?
8: Ben, j'avais envie de partir en vacances avec mes copains. Et j'allais partir aux États-Unis et je savais que j'allais avoir besoin du permis. Du coup, j'ai passé le permis.
7: Et comment ça s'est passé, ces premières expériences de conduite, alors, aux États-Unis?
8: C'est absolument horrible. Déjà, je venais d'avoir le permis, et non, la première fois que j'arrive à Los Angeles, déjà, comprendre qu'il ne faut pas s'arrêter au feu rouge.
7: Mais avant, j'ai failli mourir là-bas. Ouais, parce que les feux, on va le dire, sont milieu, en fait, de l'intersection.
8: Exactement. Hein. On a tous failli mourir.
7: Oui.
8: Les premières expériences, ouais, je ne recommande pas d'aller conduire dans un autre pays tout de suite.
7: Et quelle conductrice vous êtes?
8: Je suis forcément une bonne conductrice en termes de comment on se sent dans la voiture avec moi, parce que mon mari est hyper malade, donc j'ai appris à être très fluide et très légère, parce que c'est un coup de volant et c'est compliqué, donc ça c'est sûr. Et je dirais que j'ai une conduite sportive.
7: Oui.
8: Voilà.
7: Et justement, quand vous partez en vacances en famille, c'est vous qui avez le volant?
8: Non.
7: Ou c'est votre mari?
8: Non, c'est alors quand on part en vacances, je suis vraiment l'archétype de la princess passenger. Parce que bah déjà il est malade, donc il préfère conduire. J'ai beau lui dire mais passe le volant, je peux conduire, ça n'arrive jamais. Et pourtant on fait beaucoup de trajets en voiture. On part beaucoup en Italie en voiture avec ma petite Clio 5, tout le monde dans la voiture avec les valises qui débordent et c'est trop cool. Et on fait ça tous les étés.
7: Alors, il y a donc cette nouvelle chanson, Conduire, justement, dans votre discographie. Vous utilisez tout le vocabulaire de la route pour raconter une relation toxique.
8: Oui.
7: Comment est-ce qu'elle était née, cette chanson?
8: Figurez-vous que c'est la seule chanson de mon prochain album que j'ai pas écrite. C'est un garçon qui s'appelle Sam, mon co-auteur sur littéralement les trois quarts de l'album, qui m'a proposé cette chanson-là. C'est un sujet qui me touche beaucoup. Donc, quand il m'a fait écouter la chanson la première fois, j'ai trouvé ça absolument extraordinaire et que je lui ai dit, je vais la prendre. Et ça va être mon premier single. Et je suis au théâtre de septembre à janvier. Et c'est une pièce qui s'appelle 2h22, A Ghost Story. C'est un texte qui m'a retourné le bide et que je suis très fière de pouvoir interpréter et de reprendre après Lily Allen à Londres. Donc c'est...
7: Belle première expérience.
8: J'ai hâte, vraiment hâte.
7: Plein de projets donc pour Louane qui prête entre autres sa voix à Providence donc dans ce film d'animation de Philippe Rich, La fille dans les nuages, conçu par des studios d'animation français dont
8: absolument.
7: On souligne le travail. Merci beaucoup Louane et bonnes vacances.
8: Merci beaucoup à vous aussi.
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Color Blast, c'était Gorgeous sur le 107.7. 10h passées de 39 minutes si vous m'écoutez du côté de Bayonne, au pied des Pyrénées, de Toulouse, d'Agen ou encore de Cahors, de Brive-la-Gaillarde. Ça se passe plutôt bien. Par contre, à Bordeaux, une perturbation à prévoir pour vous qui souhaitez vous engager sur la rocade, notamment en sens intérieur. On y revient évidemment dans le détail à 10h46. Mais pour l'instant, profitons encore un petit peu de la musique et vous allez retrouver des artistes très connus que j'en suis sûre vous allez apprécier. Vanessa Paradis ou encore Supertramp pour vous accompagner avec Breakfast in America.

0: On s'intéresse à nouveau à vos conditions de circulation sur le 107.7 dans environ 2 minutes pour faire un point complet sur tout ce qui pourrait vous gêner.
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0: 10h passées de 46 minutes, vous écoutez le 107.7. Côté trafic, ça se passe plutôt bien, sauf à Bordeaux. C'est d'ailleurs là-bas que je vous rejoins, puisque si vous comptez circuler sur la rocade en sens intérieur au niveau de Bègles, eh bien la circulation est à l'arrêt, conséquence d'un gros accident qui s'est produit entre 4 voitures et un poids lourd. Alors forcément, vous qui arrivez de la Nationale 89 ou encore de l'autoroute A62 pour rejoindre cette rocade, circulation difficile avec des ralentissements à prévoir. Finalement, peu importe où vous circulez à Bordeaux, puisque cet événement, eh bien, il perturbe considérablement le trafic. Voilà, c'est sur un secteur d'ailleurs qui est au-delà du réseau Vinci Autoroute et géré par la direction des routes atlantiques. Voilà en ce qui concernait la Gironde. Maintenant, je vais vous rejoindre plus au sud, au Pays Basque. Vous roulez sur la 63 en direction de Saint-Sébastien, dans la sortie numéro 5 Bayonne Sud. Un fourgon est en panne et d'ailleurs le dépanneur vient d'arriver sur place pour prendre en charge ce véhicule. Une fois que vous avez connaissance de ces deux informations, eh bien vous savez tout. Si je ne m'adresse pas à vous qui circulez près des Pyrénées, Toulouse, Agen, Cahors, Brive-la-Gaillarde, Clermont-Ferrand, c'est parce que tout se passe très très bien. On peut donc reprendre la route en musique avec Billy Paul, Your Song, pour vous accompagner au cours des prochains kilomètres.

Billy Paul, Your Song, pour vous accompagner en cette matinée du lundi 20 juillet sur le 107.7. 10h passées de 54 minutes. Côté trafic, c'est très chargé en Gironde, surtout pour vous qui venez soit de la Nationale 89, de l'A62 ou encore de l'A63 pour accéder à Bordeaux. Et pour cause, il y a une grosse perturbation sur la rocade en sens intérieur. Et évidemment, on va en reparler dans le détail. Mais après, les informations de la rédaction qui arrivent à 11h. Et pour arriver justement jusqu'à ce point sur l'actualité, vous avez rendez-vous avec Emma et son titre Pitié, mais tout de suite, voici Mélodie Gardot, Baby, I'm a fool.

0: c'est. Tu sais, je me déteste déjà. On va s'intéresser à nouveau à vos conditions de circulation, mais ça, ce sera après les informations de la rédaction. Et pour cause, il y a de l'amélioration. En tout cas, il va y avoir de l'amélioration à Bordeaux avec la rocade en sens intérieur qui vient de rouvrir sur une portion gérée par la direction des routes atlantiques. On s'en reparle très vite. Mais pour l'instant, place aux infos. Il est tout juste 11h.
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2: Bonjour, un peu moins de 40 000 hectares de végétation ont été brûlés en France depuis le début de l'année, a annoncé ce matin le ministre de l'Intérieur, Laurent Nunez. 111 personnes ont par ailleurs été interpellées dans tout le pays. Le risque d'incendie reste très élevé aujourd'hui puisque 27 départements sont en risque élevé donc de feux de forêt du sud-ouest au sud-est. Dans le Var, la situation évolue plutôt favorablement face aux incendies déclenchés hier qui ont été fixés, qui ont parcouru 200 hectares et provoqué la destruction de plusieurs habitations. Les feux devraient être fixés avant la fin de la matinée selon les sapeurs-pompiers. Enfin, 6 départements qui bordent la Méditerranée plus les 2 départements corses sont en vigilance orange pour canicule. La France donc en proie aussi à la sécheresse qui n'est pas sans conséquence pour les cultures. La production française de blé est estimée à 30,8 millions de tonnes en 2026 par le groupe spécialiste des matières premières Argus Media. C'est en deçà de la première estimation officielle et nettement en dessous des attentes du fait d'une succession d'aléas climatiques. À l'étranger, la capitale russe, Moscou, et sa région ont subi dans la nuit une vaste attaque de drones ukrainiens qui a fait 10 blessés et provoqué un incendie sur un important site industriel. Au Moyen-Orient, au moins une personne a été tuée et plusieurs blessés lors de frappes américaines nocturnes dans le nord-ouest de l'Iran. Malgré la reprise des hostilités il y a presque 2 semaines entre les deux pays, les efforts diplomatiques se poursuivent via des médiateurs. Le Pakistan, le Qatar et Oman sont impliqués notamment dans les médiations entre Téhéran et Washington. En sport, l'Espagne, championne du monde pour la 2e fois grâce à sa victoire hier soir 1-0 face à l'Argentine en finale du mondial aux États-Unis. Notez qu'en marge des célébrations dans la péninsule ibérique, un adolescent espagnol est mort dans l'ouest du pays. En France, le sélectionneur Didier Deschamps restera dans les mémoires comme celui qui a repositionné les Bleus tout en haut du football mondial de son arrivée sur le banc de l'équipe de France en juillet 2012 à la fin de son aventure samedi soir face à l'Angleterre. Concernant sa succession, la ministre des Sports n'a pas confirmé l'arrivée de Zinedine Zidane à la tête de l'équipe de France, mais Marina Ferrari a déclaré chez nos confrères d'RTL qu'elle serait une chance pour les Bleus. Il est 11h passé de 2 minutes, c'est la fin de ce flash. Dans un instant, vos conditions de circulation, ce sera juste après un mot de météo.
0: Christelle, ce lundi, il fait beau et chaud, peut-être même un peu trop. Le ciel est couvert par endroits, surtout près de l'océan, mais globalement, le soleil va être de sortie tout au long de la journée. Côté Mercure, les températures restent très élevées. Vous pourrez compter au meilleur de la journée 30 à Biarritz, 34 à Bordeaux, 34 aussi à Brive-la-Gaillarde, 35 à Tarbes et jusqu'à 36 degrés près de Toulouse. Notez aussi que près de la Méditerranée, la quasi-totalité des départements sont placés en alerte orange aux feux de forêt. Dans le sud-ouest sont concernés la Gironde, l'Aude, la Haute-Garonne, l'Ariège ou encore les Hautes-Pyrénées.
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0: 11h passées de 3 minutes, vous écoutez le 107.7 dans le sud-ouest du pays. Quelques informations à vous donner. Je vais pour ce faire commencer à vous rejoindre en région toulousaine, même à Toulouse. Vous venez peut-être du secteur de Blagnac, en tout cas du nord de Toulouse. Vous roulez sur le périphérique en sens extérieur et vous allez bifurquer sur la 64 en direction de Bayonne. Et bien dans cette bifurcation, un poids lourd est en panne et pourrait s'avérer gênant. Les services de l'autoroute vont se rendre sur place. Je vais maintenant vous rejoindre légèrement plus au sud, vous qui roulez sur la 61 en direction de la Ville Rose, 3 km après la sortie 19.1 Montgiscard. Des morceaux de pneus se trouveraient sur la chaussée près du kilomètre 250. Je prends un petit peu de hauteur maintenant. Je vous rejoins, vous qui circulez près de Montauban sur l'autoroute A20 en direction de Toulouse et de Bordeaux, puisque juste après la sortie 61, zone industrielle nord, un ralentissement s'est formé, conséquence tout simplement de morceaux de pneus qui se trouvent sur la chaussée au niveau du kilomètre 415. Ça va être votre repère. Et puis un poids lourd qui se trouve en panne sur le bas-côté dans ce secteur. 4 km donc en amont de trafic ralenti. Alors, vous n'allez pas mettre très longtemps à traverser ce ralentissement. Ça, c'est quand même la bonne nouvelle. Vous comptez environ 5 bonnes minutes quand même pour traverser ce ralentissement. Voilà de ce qu'il en était du côté de Toulouse. Maintenant, je vais vous rejoindre pour faire un petit point de la situation à Bordeaux. Alors, j'ai quand même une bonne nouvelle pour vous, c'est que la rocade en sens intérieur était coupée à Bègle, conséquence d'un accident. Désormais, cet accident, il est terminé et la circulation a pu reprendre. Cette rocade a pu réouvrir, mais forcément, surtout vous qui voliez de la Nationale 89 ou encore de la 62 qui souhaitez, eh bien, rejoindre cette rocade, circulation encore bien ralentie, bien perturbée dans ce secteur. Et puis, vous qui circulez sur la 63 en direction de la rocade, justement aussi, une fois que vous allez avoir passé la bifurcation avec la 660, l'autoroute qui permet de rejoindre le bassin d'Arcachon, là aussi quelques coups de frein à donner, circulation un petit peu ralentie dans ce secteur. Vous êtes nombreux à circuler en ce moment. Une fois qu'on a fait le point sur ces quelques événements qui pouvaient vous gêner, eh bien c'est simple, vous savez tout du trafic.
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Chagall et Diana King pour vous accompagner sur le 177 côté trafic. Statu quo, pas de nouvelles informations à vous donner. Toutefois, non, c'est du direct, donc je reçois une information à l'instant qui va vous concerner, vous qui circulez en région toulousaine. Je vous rejoins sur l'autoroute A61 en direction de la Ville Rose, 2 km après la sortie 19.1. Mangiscard, un accident viendrait de se produire avec une voiture qui se trouverait sur la bande d'arrêt d'urgence près du kilomètre 251. Vous pensez à bien vous en écarter. On reviendra évidemment sur le trafic de façon beaucoup plus détaillée, mais pour l'instant, on va s'intéresser à la musique soprano ou encore Marie-Sara qui arrive pour vous accompagner. Tout de suite, voici Ken Felix.

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1: 11h passées de 16 minutes, vous écoutez le 107.7. Côté trafic, j'ai plusieurs informations à vous donner. Sachez qu'elles vont vous concerner en région toulousaine ou vous qui circulez en Gironde, près de Bordeaux. Ailleurs, tout se passe plutôt bien. Je vous rejoins donc dans un premier temps près de Toulouse. Vous roulez sur la 61 en direction de la Ville Rose. Une flopée d'infos à vous faire parvenir. Tout d'abord, des morceaux de pneus qui se trouvent sur la voie du milieu, 4 km après la sortie 20 Villefranche. Les services de l'autoroute, évidemment, vont se rendre sur place pour sécuriser cette zone. Un petit peu plus loin, cette fois, 1 km après la sortie 19.1 Montgiscard. Car là aussi, des morceaux de pneus qui se trouvent sur la voie du milieu. Benjamin, l'homme en jaune, est sur place pour sécuriser cette zone. Et puis, au niveau de ce même kilomètre, il y a également une voiture accidentée qui se trouve sur la bande d'arrêt d'urgence. Vous veillez à bien vous en écarter. Maintenant, vous roulez sur la 61, mais dans l'autre sens, en direction de la Méditerranée, entre Brame et Carcassonne. Un accident impliquant 3 voitures vient de se produire et il y a déjà quelques minutes de ralentissement à traverser dans ce secteur. C'est un autre copilote du 107.7 qui vous dira tout sur cet événement. Je vais maintenant vous rejoindre, vous qui circulez sur le périphérique extérieur à Toulouse. Donc vous venez du nord de Toulouse, de Blagnac peut-être, et vous allez vous engager sur la 64 en direction de Bayonne. Et bien dans la bifurcation qui permet de le faire, un poids lourd est en panne. Légèrement plus au nord, vous roulez près de Montauban sur l'autoroute A20 en direction de Toulouse et de Bordeaux. Juste après la sortie 61, il y a un poids lourd qui est en panne sur la bande d'arrêt d'urgence, mais la circulation est difficile sur la voie de droite. Conséquence, quelques minutes là aussi de ralentissement à traverser. C'est sur un petit kilomètre, ça se traverse assez facilement, hein, mais vous pensez à bien garder vos distances de sécurité dans ce secteur. On reste sur l'autoroute A20, mais cette fois plus au nord pour vous qui circulez en direction de Montauban, dans la sortie 56 Gourdon. Une voiture est en panne. Et enfin, on termine ce point à Bordeaux, puisque je vous l'ai dit, circulation qui est parfois difficile pour vous qui circulez en Gironde, notamment pour vous qui souhaitez rejoindre la rocade bordelaise, que ce soit par la Nationale 89 ou encore la 62. C'est encore bien difficile, conséquence d'un accident grave qui s'est produit dans la matinée et qui est certes terminé, mais on en ressent encore bien les effets actuellement, avec dans le secteur de Bègles des dizaines de minutes à patienter sur la rocade. C'est un secteur qui est géré par la direction des routes atlantiques. Et puis vous qui roulez sur la 63 en direction de Bordeaux, là aussi circulation qui est ralentie dans certains secteurs, une dizaine de minutes de bouchons à traverser. Maintenant que vous savez tout du trafic, on va reprendre la route en musique. Je vous laisse découvrir ou redécouvrir une nouveauté de la Belge Angèle. Voici Dileu.

Diluf, c'était Angèle sur le 107.7. Côté trafic, statu quo, toujours les mêmes événements. Pas mal d'événements d'ailleurs à vous signaler en région toulousaine. Ceci dit, impact léger, hein, ça va vous concerner, mais pas de grosses difficultés. C'est toujours aussi bien chargé en Gironde sur la Nationale 89 ou encore l'autoroute A63. On y reviendra ensemble à 11h30. Mais pour l'instant, je vais m'adresser à vous qui souhaitez rouler ce soir, cette nuit, parce qu'il y a plusieurs informations qui peuvent vous concerner. À Toulouse, à partir de 21h et au plus tard jusqu'à 6h du matin, le périphérique intérieur direction Montpellier sera fermé entre Montaubran, numéro 18, et la barrière de péage de Toulouse-Sud sur la 61 pour réaliser des travaux de peinture. Dans le même temps, le périphérique intérieur direction Blagnac-Tarbes sera aussi fermé entre Toulouse-Sud et le Palais, numéro 19. Entre Toulouse et Tarbes, à partir de 21h et jusqu'à 6h du matin, la sortie Lestel numéro 19 de la 64 sera fermée en direction de Bayonne pour effectuer divers travaux. Et puis, dans la région de Pau, à partir de 20h et au plus tard jusqu'à 7h du matin, la bifurcation qui permet de passer de la 64, quelle que soit la direction, à la 65, direction Bordeaux, sera fermée pour effectuer des travaux au-delà du réseau Vinci Autoroute. Cette fois, vous savez vraiment tout, hein, même ce qui peut vous gêner. On anticipe un petit peu dans le temps. Je peux donc vous laisser en musique. Tame Impala et Jelly qui arrivent pour vous interpréter Dracula. Et tout de suite, voici Will Smith sur le 107.7.

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1: Il est 11h30, vous écoutez le 107.7. Côté trafic, c'est plutôt fluide, excepté pour vous qui circulez à Bordeaux. Évidemment, je vais tout vous dire sur la raison, hein, notamment de ces ralentissements. Mais pour l'instant, je vous rejoins, vous qui circulez eh bien entre Brive-la-Gaillarde et Cahors sur l'autoroute A20 en direction de Montauban. Avec deux infos. D'abord, dans la sortie 55, Souillac, une voiture serait en panne. Et puis, un petit peu plus loin, dans la sortie 56, Gourdon, une voiture est aussi en panne. Et là, le dépanneur est sur place et s'affaire auprès de ce véhicule en difficulté. À chaque fois, ce sont évidemment des voitures qui pourraient vous gêner si vous souhaitez quitter l'autoroute. On va rester sur l'autoroute A20 et je vous rejoins près de Montauban. Vous qui roulez en direction de Toulouse et de Bordeaux, puisque conséquence d'un poids lourd qui est en panne sur le bas-côté au niveau de la sortie 61, zone industrielle nord, eh bien la circulation est quelque peu ralentie sur un petit kilomètre. Il y a des coups de frein à donner. Je vous rassure, ça ne rallonge pas tellement votre temps de trajet. Maintenant, au sud de Toulouse, vous roulez sur la 61 en direction de la Ville Rose. 2 kilomètres après la sortie 19.1, Montgiscard, une voiture est accidentée sur la bande d'arrêt d'urgence. Votre repère, kilomètre 251. Vous pensez à bien vous rabattre sur les voies de gauche pour vous écarter de cet événement. Et puis, comme promis, on fait cap ensemble maintenant sur la Gironde. Vous qui roulez sur l'autoroute A63 en direction de Bordeaux, dès que vous allez avoir passé la sortie numéro 21 sale, il va y avoir quelques coups de frein à donner, puisqu'il y a un effet entonnoir. Vous passez 3 voies de circulation à 2 voies pour rejoindre la rocade. Supplément, il y a aussi la jonction avec la 660, l'autoroute qui permet de rejoindre le bassin d'Arcachon, et donc plus de monde qui circule sur 2 voies, forcément quelques coups de frein à donner. Votre trajet peut être légèrement ralenti, une 15 minutes de bouchons à traverser. Puis à Bordeaux, notez que si vous venez de la Nationale 89 et que vous souhaitez rejoindre la rocade, là aussi il va falloir patienter quelques minutes. Ce sont conséquences d'un accident qui est désormais terminé, qui se font encore ressentir. Vous savez désormais tout du trafic, hein. Je suis près des Pyrénées, de Bayonne ou encore de Brive-la-Gaillarde. Je n'évoque pas votre situation puisque tout se passe bien.
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1: Vous n'avez peut-être pas eu le temps de passer en librairie avant de prendre la route des vacances. Pas de panique. Vous allez trouver un peu de lecture sur certaines aires d'autoroute. Comme chaque été, la Fondation Vinci Autoroute vous propose l'opération Lire, c'est voyager. Voyager, c'est lire. Elle est parrainée cette année par l'écrivain Hervé Le Tellier. Nous en parlerons dans Marque-Page, juste après un titre de Céleste, Tonight, Tonight.

0: Tonight Tonight, c'était Céleste sur le 107.7. Côté trafic, ça, eh bien, circule bien, c'est chargé près de Bordeaux, mais également pour vous qui allez vous rapprocher de Carcassonne sur la 61 en direction de Narbonne, conséquence d'un accident. On va avoir l'occasion évidemment d'en reparler ensemble à 11h45. Et pour l'heure, voici Marque-Page. Cette semaine, voici trois idées de lecture à emporter dans vos bagages. Trois livres distribués gratuitement sur certaines aires d'autoroute les vendredis et samedis. Présentation avec Francine Thomas.
1: C'est maintenant un must de l'été sur la route des vacances. Lors de votre pause, vous trouvez sur certaines aires des bibliothèques à ciel ouvert et vous pouvez repartir avec l'un des livres qui s'y trouvent. C'est l'opération Lire, c'est voyager, voyager, c'est lire. Orchestrée par la Fondation Vinci Autoroute, elle est parrainée cette année par le prix Goncourt 2020 Hervé Le Tellier. Et son roman Le voleur de nostalgie fait partie de la sélection. C'est un livre sorti à l'origine en 1992, mais il a beaucoup compté pour lui.
2: J'ai mis en place dans ce livre des dispositifs de narration que j'ai ensuite beaucoup utilisés. J'ai appris à utiliser des styles différents pour chacun des personnages. C'est un roman épistolaire, donc c'est un mode qui a disparu, parce qu'aujourd'hui, s'écrire des lettres, ça n'existe plus. Mais il y a 35 ans, ça se faisait encore. C'est aussi un livre qui parle d'un sujet qui m'intéresse, qui est l'usurpation. La manière dont on peut avoir envie de s'emparer des vies des autres. Et le voleur raconte cette histoire. C'est une histoire d'un homme qui, pensant manipuler les autres, est en fait le dindon d'une farce dont il ne maîtrise absolument pas les tenants et aboutissants.
1: Et notez que le roman se passe en partie en Italie et que vous y trouverez également de savoureuses recettes de pâtes.
3: Ah oui, ah, c'est très bon.
1: Hervé Le Tellier a choisi une douzaine d'autres livres proposés aux vacanciers, dont un drôle de voyage effectué au tout début du XXe siècle. La romancière américaine Edith Wharton et son mari ont laissé libre cours à leurs deux passions, la France et les trajets en automobile. Et elle raconte tout cela dans La France en automobile, une sorte de guide Michelin avant l'heure, comme une carte postale qui aurait délicieusement vieilli. Enfin, dans cette même sélection, il y a « Alors c'est bien » de Clémentine Mélois. La romancière raconte avec beaucoup de tendresse, de délicatesse et d'humour la mort de son père, le sculpteur Bernard Mélois. C'est un texte sur le deuil dont la lecture est contre toute attente extrêmement lumineuse. Et alors, c'est très très bien. On résume, voici trois livres offerts cet été par la Fondation Vinci Autoroute dans le cadre de l'opération « Lire, c'est voyager, voyager, c'est lire ». Le voleur de nostalgie d'Hervé Le Tellier. La France en automobile d'Edith Wharton. Alors c'est bien de Clémentine Mélois. Et ces trois livres sont tous édités en poche chez Folio.
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0: Stay with me, c'était Sam Smith sur le 107.7. On revient et on fait un point complet sur vos conditions de circulation ensemble dans une minute.
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0: Il est 11h45, vous écoutez le 107.7. Côté trafic, il y a deux secteurs où c'est bien dense, voire bien bouché, surtout en Gironde, près de Bordeaux, mais aussi près de Carcassonne. Et d'ailleurs, c'est à vous que je m'adresse, vous qui roulez sur l'A61 en direction de Narbonne, parce que vous allez passer la sortie 22, Bram, juste après cette sortie, il y a un accident avec la voie de gauche qui est neutralisée. Trois voitures accidentées qui s'y trouvent. La bonne nouvelle, c'est que le dépanneur vient d'arriver sur place et devrait rapidement pouvoir évacuer ses véhicules. La mauvaise, c'est que ça a créé forcément un long bouchon en amont. Vous avez 7,5 km de bouchon à traverser. Pour l'instant, une quarantaine de minutes de ralentissement de bouchon donc à traverser dans ce secteur. Évidemment, je vous dis 40 minutes, c'est une estimation. Ça pourrait être un peu plus, ça pourrait être un peu moins, mais vous voilà informés dans ce secteur. Comme le dépanneur est sur place, peut-être que la bonne solution, c'est de vous arrêter, de marquer la pause déjeuner en amont pour éviter cette difficulté, ou du moins attendre qu'elle se résorbe. Je vais maintenant vous rejoindre plus au nord, vous qui circulez près de Montauban sur l'autoroute A20 en direction de Toulouse et de Bordeaux, juste après la sortie 61, zone industrielle nord, un poids lourd est en panne sur le bas-côté. Alors certes, pas d'impact directement sur les voies pour vous, mais tout de même quelques coups de frein à donner au niveau de votre repère à le kilomètre 414. Je fais cap maintenant avec vous sur le Pays Basque et je vous rejoins, vous qui roulez sur la 63 en direction de Bordeaux. Dans la sortie numéro 6, Bayonne Nord, un chevreuil se trouverait donc à proximité des voies. Ça va vous concerner finalement aussi en direction de Saint-Sébastien parce que ce chevreuil, évidemment, il se déplace. Et puis d'ailleurs, sur cette autoroute en direction de Saint-Sébastien, 8 km après la sortie 9, Saint-Jean-de-Marenne, un obstacle se trouve sur la voie de droite, c'est votre repère ici, le kilomètre 146. Et enfin, une toute dernière information à vous donner, circulation vraiment dense en Gironde. Dès que vous roulez sur la 63 en direction de Bordeaux, vous allez passer la sortie 21 salle, et à ce moment-là, ça va déjà commencer à boucher. C'est une situation classique pour un lundi. Retour de week-end, vous êtes nombreux à chercher à rejoindre Bordeaux. Une vingtaine de minutes de bouchon à traverser avant de vous engager sur la rocade. Et puis, si vous roulez sur la rocade, ou en tout cas que vous comptez rouler sur la rocade intérieure, là aussi, un bouchon à traverser, conséquence d'un accident qui est désormais terminé. Alors, ce bouchon, il se résorbe, mais il est toujours d'actualité sur un secteur qui est géré par la direction des routes atlantiques. Ce que je vous propose tout de suite, c'est de découvrir une nouveauté dans la playlist du 107.7. Elle est signée Mylène Farmer. Et oui, elle marque son grand retour avec 7 à qui le tour.

To be with you, c'était Mr Big sur le 107.7. Côté trafic, toujours des perturbations à vous signaler pour vous qui roulez sur la 61 en direction de la Méditerranée. Longs bouchons, des bouchons aussi, il y en a en Gironde pour vous qui roulez sur la 63 en direction de Bordeaux. Également, trafic ralenti près de Montauban. On évoquera ensemble évidemment tout ce qui se passe en détail dans ces secteurs. Après votre point sur l'actualité de midi, et pour y arriver, voici tout de suite Marguerite avec La Bosse.

0: La circulation est dense en cette fin de matinée dans le sud-ouest du pays, surtout à l'approche de Carcassonne, mais aussi en Gironde. On en reparle juste après un point sur l'actualité présenté par la rédaction du 107.7 qui arrive tout de suite. Il est tout juste midi, belle route à vous.
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2: Bonjour. Les sapeurs-pompiers espèrent fixer très rapidement l'incendie qui s'est déclaré hier après-midi dans les communes de Tarado puis Les Arcs dans le Var. 360 sapeurs-pompiers mobilisés sur l'incendie qui a parcouru donc près de 200 hectares. 4 habitations ont brûlé ainsi qu'une quinzaine de véhicules. 10 maisons ont été endommagées d'après la préfecture. Dans les Hautes-Pyrénées, un incendie qui ne menace pas d'habitation a parcouru en une douzaine de jours une centaine d'hectares à flanc de montagne dans les Pyrénées, donc près du pic du Midi. Il n'est toujours pas totalement maîtrisé selon les pompiers. Au total, 27 départements du sud-ouest au sud-est de l'Hexagone sont en risque élevé de feux de forêt. Les ossements retrouvés dans la commune de Mayoc, dans le Tarn, sont bien ceux de Delphine Ossaguel. On comprend aujourd'hui qu'on ne retrouvera jamais le corps de Delphine et que l'on devra se contenter de 2 fémurs, déplore Mourad Batik, l'avocat d'une partie de la famille de la victime. À l'étranger, l'Iran presse le gendarme onusien du nucléaire, l'Agence internationale de l'énergie atomique, de condamner les frappes américaines ayant visé une centrale nucléaire en construction à Darkovine, dans le sud-ouest du pays. Par ailleurs, le détroit d'Ormuz ne peut servir à menacer la sécurité de l'Iran, déclare la diplomatie iranienne. Téhéran et Washington se disputent le contrôle de cette voie navigable stratégique. Ce matin, les gardiens de la Révolution ont affirmé avoir arrêté par la force 2 nouveaux pétroliers qui tentaient de le franchir. L'agence de sécurité maritime britannique UKMTO a pour sa part rapporté qu'un navire a été touché par un projectile dans le détroit, entraînant un incendie et l'évacuation de son équipage. Le travailliste Andy Burnham prend ses fonctions de Premier ministre au Royaume-Uni aujourd'hui et entend incarner à Downing Street un changement de style et de politique dans un pays confronté à des défis économiques et sociaux majeurs. À 56 ans, celui qui était le maire du Grand Manchester jusqu'au mois dernier succède au démissionnaire Keir Starmer, entré à Downing Street il y a deux ans après une victoire écrasante du Labour aux législatives qui avait mis fin à 14 ans de pouvoir conservateur. Enfin, 2 ans après son sacre continental, l'Espagne a remporté son 2e titre en Coupe du Monde de football hier soir à New York en dominant l'Argentine 1-0 à l'issue des prolongations. Les joueurs de la Roja sont attendus dans moins d'une heure à Madrid, le trophée doré de la Coupe du Monde dans ses bagages. Les joueurs seront reçus par le roi et le Premier ministre et ensuite ils monteront à bord d'un bus impérial pour défiler dans le centre de la capitale. Il est midi passé de 2 minutes, c'est la fin de ce flash. Dans un instant, vos conditions de circulation juste après la météo.
0: Merci Christelle. Ce lundi, il fait beau et chaud, peut-être même un peu trop. Le ciel est couvert par endroits, surtout près de l'océan, mais globalement, le soleil va être de sortie tout au long de la journée. Côté mercure, les températures restent très élevées. Vous pourrez compter au meilleur de la journée 30 à Biarritz, 34 à Bordeaux, 34 aussi à Brive-la-Gaillarde, 35 à Tarbes et jusqu'à 36 degrés près de Toulouse. Notez que près de la Méditerranée, la quasi-totalité des départements sont placés en alerte orange au feu de forêt par Météo France. Dans le sud-ouest, sont concernés la Gironde, l'Aude, la Haute-Garonne, l'Ariège ou encore les Hautes-Pyrénées.
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0: Midi passé de 3 minutes, vous écoutez le 107.7 et vous approchez peut-être de votre pause déjeuner. Alors qu'est-ce qu'il vous attend sur la route ? Eh bien, des ralentissements dans 2 secteurs distincts. Par exemple, et c'est par là que je vais commencer, je vous rejoins, vous qui circulez au sud de Toulouse sur la 61 en direction de Narbonne. Dès que vous allez avoir passé la sortie 22 Bram, vous allez être concerné par un bouchon, un traversé, même légèrement en amont de cette sortie. 10 km quasiment de ralentissement à traverser. Pour l'instant, vous mettez 3 bons quarts d'heure quand même pour traverser cette difficulté qui va quand même s'améliorer rapidement. On le sait pourquoi, parce que ce bouchon, il s'est formé à la suite d'un accident conséquence avec une voie de gauche qui a été neutralisée, mais cette voie de gauche, elle vous a été rendue. Vous circulez à nouveau sur 2 voies de circulation au niveau du kilomètre 306, c'est pourquoi ça devrait s'améliorer rapidement. Malgré tout, vous êtes nombreux à circuler dans le secteur, alors pourquoi pas vous arrêter en amont pour marquer, eh bien, cette pause déjeuner. Je vais maintenant vous rejoindre, vous qui circulez près de Montauban sur l'autoroute A20, direction de Toulouse et de Bordeaux, puisque après la sortie 61, zone industrielle nord, un poids lourd est en panne, dépannage de ce poids lourd en cours, conséquence, une voie de droite qui est neutralisée, impraticable, plus que la voie de gauche pour circuler près du kilomètre 415, et c'est pourquoi il y a quelques coups de frein à donner, un ralentissement qui va vous concerner sur un petit kilomètre. Comptez maximum 5 minutes en plus sur votre temps de trajet habituel dans ce secteur. Je vais maintenant vous rejoindre, vous qui circulez près de Cahors sur l'autoroute A20 en direction de Brive, puisque des obstacles se trouveraient sur la voie de droite une quinzaine de kilomètres après la sortie 58 Cahors Sud. J'ai maintenant d'autres informations à vous donner, surtout vous qui circulez en Gironde, c'est le second secteur où ça coince. Vous êtes concerné, vous qui roulez sur l'autoroute A63 et qui souhaitez vous engager sur la rocade bordelaise, puisque dès que vous allez avoir passé la sortie 21, sale, trafic est ralenti, des coups de frein à donner, il va falloir compter une vingtaine de minutes de bouchons dans ce secteur dès cette sortie 21 jusqu'au moment où vous allez arriver sur la rocade bordelaise. Rocade bordelaise d'ailleurs où le trafic est également bien chargé. On va rester sur l'autoroute A63, mais cette fois j'ai des informations à vous donner pour vous qui circulez une dizaine de kilomètres après la sortie 9, Saint-Jour de Marraine en direction de Saint-Sébastien. Des obstacles se trouvent sur la voie de droite, votre repère, le kilomètre 146. Puis je vais terminer par vous rejoindre au Pays Basque, vous qui circulez entre la sortie 6, Bayonne Nord, et la bifurcation avec l'autoroute A64 dans un sens comme dans l'autre. Il y a un piéton qui se trouve près des voies de circulation. Ça vous concerne donc dans les deux sens, parce que ce piéton, il pourrait traverser les voies dans ce secteur. Ça y est, vous savez désormais tout du trafic.
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1: Il est midi et quart, vous écoutez le 107.7. Vos conditions de circulation dans le sud-ouest, on fait un point ensemble tout de suite. Je vais vous rejoindre dans un premier temps, vous qui circulez au sud de Toulouse, sur l'A61, en direction de Narbonne. Il y a eu un accident impliquant trois voitures qui a neutralisé la voie de gauche après la sortie 22 Brame. Conséquence, un long bouchon qui s'est formé. Alors je vous rassure, la tendance est quand même à l'amélioration dans ce secteur, mais toujours une bonne vingtaine de minutes de bouchon à traverser. C'est quand même midi et quart, l'heure de la pause déjeuner, peut-être profitez-en. Arrêtez-vous en amont pour manger et attendre que ce bouchon soit totalement résorbé. En tout cas, au fur et à mesure que les minutes passent, la situation s'améliore. Je vais maintenant vous rejoindre, vous qui circulez à Montauban sur l'autoroute A20 en direction de Toulouse et de Bordeaux. Voie droite qui est neutralisée après la sortie 61, zone industrielle nord, près du kilomètre 415. Conséquence, eh bien, du dépannage, des opérations de dépannage d'un poids lourd qui se poursuivent. Vous devez vous rabattre sur la voie de gauche. Conséquence, dans ce secteur, un petit kilomètre de ralentissement. Vous mettez une dizaine de minutes pour traverser cette difficulté qui s'est formée en amont. Je vous rejoins maintenant, vous qui circulez en Gironde. C'est là aussi le second secteur où votre circulation est quand même bien ralentie. Si vous circulez sur la 63 pour rejoindre la rocade bordelaise, une fois que vous allez avoir passé la sortie numéro 21, salle, une vingtaine de minutes de ralentissement à traverser. Simplement, vous êtes nombreux à chercher à rejoindre Bordeaux. On va terminer ce point plus au sud. Je vous rejoins, vous qui roulez sur la 63 en direction de Saint-Sébastien, 8 km après la sortie 9, Saint-Jour-de-Marenne. Des obstacles se trouvent sur la voie de droite près du kilomètre 146. L'homme en jaune, Gabriel, vient d'arriver sur place pour pouvoir ramasser cet obstacle. Et puis, je termine au Pays Basque. Vous roulez sur la 63 entre la sortie 6, Bayonne-Nord et la bifurcation avec la 64. Un piéton se trouve près des voies de circulation. C'est donc une information qui vous concerne dans les deux sens puisqu'il pourrait traverser les voies au niveau de ce repère. Vous savez désormais tout du trafic. Très belle journée, peut-être très bon appétit à vous qui allez peut-être bientôt vous arrêter pour faire la pause. En tout cas, pour continuer de vous accompagner sur la route, voici la musique tout de suite, celle de Dizzy avec le titre Try, Try, Try.

C'était Love Shack sur le 107.7. Midi passé de 24 minutes, il y a deux zones dans lesquelles vous pouvez être gêné par des bouchons. Ça va vous concerner au sud de Toulouse, sur la 61. En direction de Narbonne, mais aussi en Gironde pour vous qui roulez sur la 63 et qui souhaitez rejoindre la rocade bordelaise. On va parler évidemment de ces deux bouchons, mais aussi des autres événements trafic qui pourraient vous gêner. Juste après un peu de musique encore, Mortiba ou encore Teddy Swims pour vous accompagner. Voici Mr. Know It All.

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1: Il est midi et demi, vous écoutez le 107.7, la tendance est à l'amélioration côté trafic. Oui. Pour commencer ce point, je vous rejoins, vous qui circulez à Montauban. Vous êtes sur l'autoroute A20 en direction de Toulouse et de Bordeaux, 1 km après la sortie 61, zone industrielle nord. Un poids lourd était en panne sur la voie de droite. La bonne nouvelle, c'est que ça y est, il a pu être évacué et cette voie de droite vous a donc été rendue. Certes, en amont, toujours une dizaine de minutes de ralentissement à traverser, mais maintenant que cette voie de droite vous est rendue, la tendance va vraiment être à l'amélioration et ces ralentissements, ce bouchon devrait rapidement se résorber. Pour vous qui roulez au sud de Toulouse sur la 61 en direction de Narbonne, bonne nouvelle aussi, bouchon presque totalement résorbé après la sortie 22. Brame, là aussi conséquence d'un accident qui est désormais de l'histoire ancienne. Le secteur par contre où ça reste toujours bien chargé, ça va vous concerner en Gironde, vous qui roulez sur la 63 en direction de la rocade bordelaise. Dès que vous allez avoir passé la sortie 21, sale, des coups de frein à donner, en fait, dès que vous arrivez au niveau de la bifurcation avec la 660, il y a un effet entonnoir. Vous passez de 3 voies de circulation à 2 supplément. Évidemment, les personnes qui roulaient sur la 660 entrent elles aussi sur la 63. Donc vous êtes d'autant plus nombreux à circuler. Conséquence, une trentaine de minutes de bouchons à traverser avant de vous engager sur la rocade bordelaise. Vraiment, une fois qu'on a évoqué ces ralentissements, eh bien vous savez tout, parce qu'il n'y a pas d'accident, de véhicule en panne ou d'obstacle à l'heure où je vous parle pour vous gêner. C'est quand même une bonne nouvelle. Vous n'hésitez pas, si ça fait un petit moment que vous roulez, à marquer la pause. En moyenne, il faut le faire toutes les 2 heures ou tous les 200 km. Et là, profitez d'autant plus pour marquer la pause déjeuner.
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1: Dans un instant, tous au parc, l'un de vos rendez-vous de l'été sur Radio Vinci Autoroute, le 107.7. Chaque semaine, nous vous faisons découvrir un parc à thème ou de loisirs. Et aujourd'hui, direction l'Aude pour visiter la réserve africaine de Sigean, un parc animalier qui vous fait voyager au cœur de l'Afrique sans quitter l'Occitanie. Visite guidée qui arrive juste après The Sound of Silence.

0: Disturb pour vous accompagner sur le 107.7. 12h passées de 35 minutes, statu quo côté trafic, ça se passe bien, excepté près de Montauban où il y a quelques coups de frein à donner sur l'avant en direction de Toulouse et de Bordeaux, mais également des coups de frein à donner, même un bouchon à traverser pour vous qui roulez sur la 63 en direction de Bordeaux une fois que vous avez passé la sortie 21 salle. On aura l'occasion évidemment d'en reparler ensemble dans quelques minutes.
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0: Mais tout de suite, direction l'Aude pour notre série consacrée au parc de loisirs. Nous allons découvrir la réserve africaine de Sigean, l'un des plus grands parcs animaliers de France. Reportage de Mathilde Ferrière.
2: Me voilà arrivé à la réserve africaine de Sigean pour un safari, pas comme les autres. Aujourd'hui, pas besoin de prendre l'avion. Ici, ce sont les animaux qui viennent à notre rencontre. Pour découvrir le site, j'ai rejoint Gabriel De Jésus, le responsable communication de la réserve, pour commencer le safari.
3: Bienvenue sur ce magnifique parc de 360 hectares. Donc là, je vous invite à entamer la partie que l'on appelle safari, qui est la partie voiture, qui dure environ une heure.
2: Eh bien, c'est parti.
3: Nous allons découvrir des buffles nains, il y a aussi des zèbres, il y a des gnous. Nous allons voir aussi des autruches et des girafes.
2: Et dès les premiers mètres, le décor change complètement. La route serpente entre de grands espaces ouverts. Et très vite d'ailleurs, les premiers animaux apparaissent.
3: Alors, réserve africaine de Sigean, on pourrait croire qu'il n'y a que des animaux africains. Or, il y a quand même quelques espèces qui viennent d'autres continents. Comme par exemple, ce que nous nous apprêtons à découvrir maintenant, qui est l'ours à collier. Qu'on appelle aussi l'ours du Tibet.
2: Donc à tout moment, on peut se retrouver avec un ours devant la voiture.
3: Oui, je pense que c'est même le cas là.
2: Ah bah, voilà, il fallait poser la question.
3: Voilà un bouchon.
2: Voilà, écoutez, un bouchon avec des ours sur la route, ben, pourquoi pas.
4: J'ai bien aimé le passage avec les ours, parce qu'ils étaient vraiment au milieu du passage avec les voitures. Donc ça, c'était vraiment chouette. On avait l'impression d'être vraiment en safari.
5: Et ben le plus près de la voiture, ça a été les ours.
2: Après le parcours en voiture, il est l'heure pour nous de poursuivre le safari à pied, cette fois avec de bonnes chaussures, c'est préférable. La visite se transforme en véritable aventure familiale.
3: Nous allons découvrir d'autres animaux, comme par exemple les chimpanzés, les guépards, les lycaons. Il y a le vivarium avec les reptiles. Varan, caméléon, crocodile, boa.
6: C'est un caméléon ?
7: Ouais.
6: Regarde, tout là-haut, tu le vois ou pas ?
8: Bon, bah, du coup, il y a un crocodile à côté de nous et il bouge pas du tout. Du coup, on l'observe de très proche et ça, c'est impressionnant.
2: Et voilà, la visite touche à sa fin. Pour faciliter vos recherches, pour ne pas vous perdre dans la réserve, il existe une application gratuite que vous pouvez télécharger, Sigean. Elle vous guidera grâce à votre géolocalisation. La réserve africaine de Sigean est facilement accessible depuis l'autoroute A9, sortie 38, Narbonne Sud, puis suivre la direction de Sigean-Perpignan.
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0: The Dead Dance, bande originale de la série Mercredi Adams, interprétée par Lady Gaga. 12h44, on va évidemment à nouveau s'intéresser à vos conditions de circulation. On fait le point ensemble dans 40 secondes.
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0: Il est midi 45, vous écoutez le 107.7 et tout de suite, eh bien, on fait un tour d'horizon de ce qu'il se passe sur la route dans le sud-ouest du pays. Alors, je vous rassure, ça va aller très vite puisqu'il n'y a qu'un seul secteur où j'ai des informations à vous donner. Et pour ce faire, eh bien, je vous rejoins en Gironde, vous qui roulez sur la 63, puisque entre la bifurcation avec la 660, l'autoroute qui vous permet de rejoindre le bassin d'Arcachon, et la jonction avec la rocade bordelaise sur la 63, trafic bien ralenti et vous êtes concerné dans les deux sens. À chaque fois, dans les deux sens, plusieurs petits bouchons à traverser. Au total, il va falloir compter, dans un sens comme dans l'autre, environ 30 minutes de bouchons à traverser pour rejoindre votre destination sur un secteur qui est géré par la direction des routes atlantiques. Une fois qu'on a évoqué ensemble c'est ce secteur qui où la circulation, donc vous l'aurez compris, est difficile, et bien c'est simple, vous savez tout du trafic ailleurs, tout se passe pour le mieux et c'est donc plutôt tant mieux pour vous qui roulez en ce moment. J'en profite pour vous rappeler que rester sur la voie du milieu, notamment sur les autoroutes à 3 ou 4 voies, est dangereux. Cela perturbe la circulation et a tendance d'ailleurs à agacer. Alors rappel, sur l'autoroute, on roule sur la voie de droite. On va reprendre la route en musique tout de suite. Vous retrouvez Benabar avec Quoi qu'on dise.
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Mr. Vain, Culture Beats sur le 107.7. 12h passées de 53 minutes, trafic plutôt fluide, excepté en Gironde si vous roulez sur la 63 entre la rocade bordelaise et la bifurcation avec la 660, c'est bien bouché dans les deux sens. On en reparlera évidemment dans le détail après les informations de 13h, mais pour arriver jusqu'à ces informations, pour l'instant, voici le retour de la musique, Amy Winehouse ou encore le bruit de l'autre qui arrive. Voici King Kong.

0: Amy Winehouse. C'était Rihab sur le 107.7 pour vous accompagner jusqu'à votre point sur l'actualité nationale et internationale présentée par la rédaction. Il est tout juste 13h. Bonne route à vous.
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2: Bonjour. L'Union européenne annonce une amende de 550 millions d'euros pour la plateforme chinoise de commerce en ligne AliExpress pour avoir vendu en Europe des produits interdits, dont des jouets dangereux et des vêtements contrefaits. Cette sanction intervient après une enquête qui a duré 2 ans. Il s'agit de l'amende la plus élevée prononcée par Bruxelles depuis l'adoption de cette loi en 2022. L'incendie qui a parcouru près de 200 hectares dans le Var ne progresse plus, mais il n'est pas encore fixé, selon la préfecture et le directeur des pompiers du Var. Le feu s'est déclaré hier après-midi à Tarado avant de se propager aux Arcs-sur-Argence. Un peu moins de 40 000 hectares de végétation au total ont été brûlés en France depuis le début de l'année, selon le ministre de l'Intérieur, Laurent Nunez. 111 personnes ont par ailleurs été interpellées dans tout le pays. Le risque d'incendie reste très élevé ce lundi, puisque 27 départements sont donc en risque élevé de feux de forêt du sud-ouest au sud-est. Et puis, 4 départements qui bordent la Méditerranée, plus les 2 départements corses, sont en vigilance orange pour canicule. À Annecy, en Haute-Savoie, l'équipe municipale a-t-elle tenté d'étouffer une affaire de viol? Reporters sans frontières accuse des membres de la mairie de s'être rués en kiosque début juin pour acheter des centaines de numéros de l'hebdomadaire régional Les Sorts Savoyards afin d'étouffer une affaire de viol mettant en cause le premier adjoint au maire. La mairie conteste ces accusations. L'élu mis en cause a lui néanmoins été placé en retraite ses fonctions par le maire. Le Koweït et Bahreïn ont encore subi des attaques de l'Iran aujourd'hui, menées en représailles à de nouvelles salves américaines sur le pays pour la 9e nuit consécutive. L'armée bahreïnie a annoncé avoir intercepté des attaques aériennes et dénoncé la politique hostile systématique et les attaques criminelles de l'Iran. 16 ans après son premier sacre, l'Espagne a remporté sa 2e Coupe du Monde hier en venant à bout de l'Argentine à l'issue de la prolongation 1-0. Les joueurs de la Roja sont attendus cet après-midi dans la capitale espagnole. Et puis en France, l'Olympique Lyonnais connaît désormais son adversaire pour le 3e tour de qualification de la Ligue des Champions. Il s'agit du club tchèque du Sparta Prague. Enfin, repos en Haute-Savoie ce lundi pour les coureurs du Tour de France cycliste. Demain, place au contre-la-montre individuel, 26 km entre Évian et Thonon-les-Bains sur les rives du lac Léman. 13h passées de 2 minutes, c'est la fin de ce flash. Dans un instant, vos conditions de circulation, ce sera juste après la météo.
0: Merci Christelle. Ce lundi, il fait beau et chaud, peut-être même un peu trop. Le ciel est couvert par endroits, surtout près de l'océan, mais globalement, le soleil sera de sortie tout au long de l'après-midi. Côté Mercure, les températures restent élevées. Vous pourrez compter au meilleur de la journée. 30 à Biarritz, 34 à Bordeaux, 34 aussi à Brive-la-Gaillarde, 35 à Tarbes et jusqu'à 36 degrés près de Toulouse. Notez aussi que près de la Méditerranée, la quasi-totalité des départements sont placés en alerte orange aux feux de forêt. Dans le sud-ouest sont concernés la Gironde, l'Aude, la Haute-Garonne, l'Ariège ou encore les Hautes-Pyrénées.
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0: 13h passées de 3 minutes, vous écoutez le 107.7, circulation qui se passe plutôt bien, excepté au sud de Bordeaux, où c'est bien chargé. Avant de vous y rejoindre, je fais cap sur l'autoroute A62, je vous rejoins près de Montauban, vous qui roulez en direction de Toulouse, 5 km après la sortie 9, Castel-Sarrazin. Des morceaux de pneus se trouveraient sur la chaussée, sur la voie de droite. Votre repère, le kilomètre 173. Je vous rejoins légèrement plus au nord, vous qui roulez à Cahors sur l'autoroute A20, en tout cas qui souhaitait entrer sur l'autoroute A20 au niveau de Cahors Sud, l'entrée 58. Un poids lourd est en panne dans cette entrée. Le dépanneur d'ailleurs est arrivé sur place pour prendre en charge ce véhicule. Je vais maintenant vous rejoindre, vous qui circulez au sud de Toulouse sur l'A61 en direction de Narbonne, puisque un petit peu avant d'arriver au niveau de Carcassonne, 3 km après la sortie 22, Bram, un accident vient de se produire sur la voie de gauche, donc un événement qui pourrait s'avérer gênant. Non. Je vous rejoins dès maintenant, comme promis, vous qui circulez sur l'autoroute A63, en Gironde, entre la bifurcation avec la 660 et la rocade bordelaise. C'est donc un secteur qui est géré par la direction des routes atlantiques. Dans un sens comme dans l'autre, vous êtes bien ralenti. Vous êtes nombreux à vouloir rejoindre le bassin d'Arcachon, la côte basque, mais aussi la ville de Bordeaux. Conséquence, dans un sens comme dans l'autre, il va falloir compter une demi-heure de bouchon à traverser dans ce secteur où il n'y a que 2 voies de circulation. dans un sens comme dans l'autre. Et puis c'est du direct, j'ai une information qui me parvient à l'instant. Vous circulez sur la 66 et vous souhaitez emprunter, vous bifurquez sur la 61 direction de Narbonne, et bien dans cette bifurcation, une voiture est arrêtée et il y a de la gêne, n'hésitez pas à ralentir dans ce secteur. Vous savez tout, ça y est.
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Urban Spaces, Woman sur le 107.7, 13h passé de 8 minutes. Côté trafic, statu quo, pas de grosses difficultés à vous signaler, si ce n'est quand même que le trafic est bien ralenti en Gironde pour vous qui circulez entre Bordeaux et la bifurcation avec la 660 sur l'autoroute A63. On va évidemment avoir l'occasion d'en reparler ensemble. Mais pour l'instant, on va se détendre encore un petit peu en musique. Vous allez retrouver Jean-Louis Aubert avec son titre L'Amour, mais juste avant, encore on vous laisse découvrir ou redécouvrir une nouveauté dans la playlist du 177, c'est Sienna Spiro avec Die on This Hill, un titre tout doux.

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1: 13h passées de 15 minutes, vous écoutez le 107.7 circulation, plutôt fluide pour vous qui circulez au pied des Pyrénées, près de Toulouse, de Brive-la-Gaillarde, de Clermont-Ferrand ou encore d'Agen. Par contre, à Bordeaux, ce n'est pas tout à fait le même scénario. Avant de vous rejoindre en Gironde, je vais d'abord faire un détour par la région toulousaine. Vous circulez sur l'autoroute A66 et vous souhaitez vous engager sur la 61 en direction de Narbonne, dans la bifurcation qui vous permet de faire ça. Il y a une voiture qui est arrêtée et qui peut s'avérer gênante. Je vais maintenant vous rejoindre au nord de Toulouse, vous qui roulez sur la 62 en direction de la Ville Rose, 6 km après la sortie 9, Castel-Sarrazin. Des morceaux de pneus se trouvent sur les voies de circulation au niveau du kilomètre 173. Il y a déjà Florian, l'homme en jaune, qui est arrivé sur place pour pouvoir ramasser ses obstacles. Il va donc être amené à traverser les voies de l'autoroute près de Montauban. Maintenant, cap sur l'autoroute A20 et le secteur de Cahors. Vous roulez en direction de Montauban, en tout cas vous souhaitez vous engager en direction de Montauban dans l'entrée 58, Cahors Sud. Un poids lourd est en panne, le dépanneur est désormais arrivé sur place pour prendre en charge ce véhicule. Et puis, ça y est, comme promis, on part en direction de la Gironde. Vous roulez sur l'autoroute A63, entre la rocade bordelaise et la bifurcation avec la 660, dans un sens comme dans l'autre, circulation bien ralentie, plus d'une demi-heure de bouchons à traverser, que vous souhaitiez rouler en direction de Bordeaux comme en direction du bassin d'Arcachon ou de l'Espagne. Pourquoi ? Déjà, il n'y a que deux voies de circulation, dans un sens comme dans l'autre, et ensuite vous êtes nombreux à la fois à partir en vacances, à la fois à souhaiter rejoindre cette rocade bordelaise. Je vous souhaite bon courage à vous qui circulez dans ce secteur qui est géré par la direction des routes atlantiques. On va désormais reprendre la route en musique, et pour ce faire, qui de mieux que Louisa pour vous accompagner, elle qui a chanté le tube de l'été, Soleil Bleu, l'été dernier, vous propose une nouveauté, c'est Jetlag.

Un air latino souffle sur le 107.7 avec Willy Deville et Demasiado Corazon. 13h passées de 23 minutes. Côté trafic statu quo, là où vous êtes peut-être le plus embêté, c'est vous qui circulez au sud de Bordeaux sur la 63, puisque en direction de Bordeaux, comme en direction du bassin d'Arcachon de l'Espagne, il y a un bouchon à traverser. On en reparle évidemment dans quelques instants, mais pour l'instant, on va poursuivre en musique. De quoi eh bien vous mettre du baume au cœur. Il y a Marshmallow en duo avec Bastille et leur titre Happier qui arrive, et puis tout de suite vous retrouvez une reprise du titre de Bad Bunny, Café Con Ron.

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1: Il est 13h30, vous écoutez le 177 dans le sud-ouest du pays. J'ai seulement deux informations à vous donner. Première info, nous emmène au sud de Toulouse. Je vous rejoins, vous qui roulez sur la 66 et qui souhaitez bifurquer sur la 61 en direction de Narbonne. Bien dans la bretelle qui vous sert à entrer sur la 61, il y a un poids lourd qui est en panne et qui peut s'avérer gênant. Et ce poids lourd, d'ailleurs, il va aussi vous gêner, vous qui roulez sur la 61 en direction de Narbonne, un kilomètre après cette bifurcation, en fait, au niveau de la bretelle d'insertion, voie de droite qui est neutralisée par les hommes en jaune qui se trouvent sur place. Vous êtes concerné au niveau du kilomètre 260. Vous serez donc sur les deux voies les plus à gauche. Je quitte maintenant la région toulousaine pour vous rejoindre en Gironde. Vous qui roulez entre Bordeaux et la bifurcation avec la 660 sur l'autoroute A63, dans un sens comme dans l'autre, une trentaine de minutes de ralentissement à traverser sur un secteur qui est géré par la direction des routes atlantiques. Alors certes, ce n'est pas lié à des accidents, à des véhicules en panne ou quoi que ce soit de ce genre, mais par contre, vous êtes nombreux à circuler. C'est tout simplement pour ça que vous êtes ralenti dans ce secteur. Ça y est, on a fait ces deux informations, on sait tout du trafic. Désormais, quelques mots de météo. 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
1: Tout au long de l'été, nous vous emmènerons à la découverte des desserts de l'été, des spécialités qui ont le goût des vacances. Aujourd'hui, direction les Landes de Gascogne pour découvrir le pastis landais, une gourmandise emblématique du sud-ouest, souvent associée aux moments de fête et de convivialité. Reportage qui arrive juste après un titre de Mead, Let You Speak.

0: Let You Speak, c'était Mead sur le 107.7. 13h passées 35 minutes, statu quo côté trafic. Un véhicule qui peut s'avérer gênant en région toulousaine, mais aussi des bouchons pour vous qui roulez sur la 63 entre Bordeaux et la bifurcation avec la 660. On aura l'occasion de reparler de ces deux événements, mais aussi des obstacles qui pourraient vous gêner dans le sud-ouest du pays. Évidemment, pour ça, rendez-vous à 13h45. Mais pour l'instant, comme promis, direction les Landes de Gascogne avec Christelle Mollon pour notre dessert de l'été.
1: Exact, je suis à Soupros, à mi-chemin entre Dax et Mont-de-Marsan. Et ici, on fabrique depuis 80 ans le...
2: Pastis landais de Soupros.
1: Alors Mathieu, vous êtes la quatrième génération de cette famille Maroc qui a fabriqué cette pâtisserie. D'abord, c'est quoi le pastis landais ?
2: Le pastis landais, c'est la spécialité sucrée de notre département des Landes qui était autrefois le dessert des mariages et des communions et qui rassemblait les gens lors d'événements et de fêtes.
1: Donc ça n'a rien à voir avec le pastis marseillais par exemple.
2: Non, le mot pastis landais chez nous dans les Landes, c'est un mot patois gascon, le mélange d'un levain naturel avec une pâte à gâteau. Et quand on mélange les deux et que ça fait pousser cette pâtisserie, on appelle ça en patois gascon d'ici le pastis, faire un pastis. Là, comme vous l'entendez, on est en train de pétrir la pâte. Chaque matin, on prépare notre levain dans un premier temps. Par la suite, on enchaîne avec notre pâte.
1: Donc après, on le met dans ces moules là, que votre papa d'ailleurs est en train de trier. Comment on appelle cette forme là ?
2: C'est un moule conique qui a la forme du pastis landais traditionnel, que tous les jours on beurre à la main et que une fois la pâte bien poussée et bien levée, on va commencer à remplir ces mêmes moules avec ce geste traditionnel. Tout est fait à la main, le même geste que mes arrière-grands-parents pratiquaient au quotidien chaque jour, et on a gardé ce savoir-faire-là également.
1: Puis juste à côté, il y a aussi des perles de sucre qu'on met dessus.
2: Voilà, on a une manière propre à nous de retravailler le sucre en morceaux, et c'est à la forme de ces sucres-là que les clients aussi nous reconnaissent. C'est le geste signature également de la maison.
1: Alors, en quoi c'est un dessert d'été ?
2: C'est surtout un dessert qui rassemble autour de moments de partage et de convivialité. Et ces moments-là, ils se retrouvent beaucoup l'été, avec nos fêtes traditionnelles qui sont ancrées dans la culture locale ici dans les Landes. Donc, c'est ça qui fait que c'est un dessert d'été, qu'on est capable également de proposer avec une boule de glace et une petite fraise ou des fruits.
1: Alors, on va justement passer en boutique, là, maintenant, pour voir ce qu'en pensent les clients.
3: Ben c'est un petit peu la pâtisserie de l'enfance. Et pour le goûter ou un dessert, c'est parfait à offrir quoi.
1: Et vous le mangez nature ? Vous mangez avec une petite boule de glace ?
3: Moi, je le trouve très parfumé ici, donc je préfère le manger nature. Avec un petit café, c'est parfait.
4: Et bien, moi, ça fait des années que je viens avec mes parents et même mes grands-parents à l'époque. On s'arrêtait sur la route des vacances pour aller sur la côte landaise. Et donc, je prends plaisir maintenant à venir en acheter pour manger avec les copains ou avec mes enfants.
5: Petit déjeuner.
1: Avec un petit café ?
5: Oui, café ou thé. Et l'après-midi même, des fois, au goûter.
1: Si vous aussi, vous voulez déguster ce bon pastis landais, la Maison Maroc vous accueille à Soupros, donc dans les Landes de Gascogne. Régalez-vous bien et puis bonnes vacances.
2: Bonnes vacances à tous et bonne route.
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7: 13h45, vous écoutez le 107.7. Je vous rejoins, vous qui circulez dans ce sud-ouest du pays, pour vous faire un point complet sur vos conditions de circulation. On va évidemment se diriger du côté de la Gironde, là où vous pouvez être ralenti sur la 63, mais avant j'ai d'autres informations à vous donner. On commence ensemble au pied des Pyrénées. Vous roulez sur la 64 en direction de Bayonne. 5 km après la sortie 12 d'Arbe Ouest, des obstacles se trouveraient sur la chaussée au niveau du kilomètre 132. Geoffroy, l'homme en jaune, se rend sur place pour sécuriser la zone. Maintenant, en région toulousaine, vous roulez sur la 61 en direction de Narbonne. À 1 km après la bifurcation avec la 66, la voie de droite est neutralisée, conséquence d'un fourgon qui est tombé en panne sur le bas-côté et qui empiète sur cette voie de droite. Vous serrez sur les deux voies les plus à gauche, près du kilomètre 260. Je vous rejoins maintenant plus au nord, vous qui circulez en Dordogne, près de Périgueux sur la 89, en direction de Clermont-Ferrand, de Lyon. 6 km après la sortie 12, Montpont, des obstacles se trouvent sur les voies de circulation, sur les deux voies de circulation d'ailleurs, près du kilomètre 69. Franck Lemangeaune est sur place pour sécuriser cette zone, ramasser ses obstacles. Il va donc être amené à traverser, à se rendre sur ces voies de circulation. Vous n'hésitez pas, vous abaissez votre vitesse si vous circulez près de Montpont. Et puis, comme promis, je me dirige vers vous qui circulez en Gironde sur l'autoroute A63, parce que vous rouliez en direction de la rocade bordelaise, comme en direction du bassin d'Arcachon de l'Espagne, entre la rocade justement et la bifurcation avec la 660. Circulation bien ralentie avec, au bas mot, une vingtaine de minutes de bouchons à traverser dans un sens comme dans l'autre. Pas de raison particulière liée à ce bouchon, simplement vous êtes nombreux à circuler en cette fin de pause déjeuner dans ce secteur. Comme vous savez tout, on va pouvoir reprendre la route en musique avec un message d'amour qui nous est apporté par Mentissa et justement sa chanson d'amour. Et restez bien avec nous parce que si vous comptez rouler ce soir ou cette nuit, j'ai des informations à vous donner.

Mentissa, la Belge, qui vous a accompagné pendant ces derniers kilomètres. 13h passées de 51 minutes. Côté trafic, aucune nouveauté. C'est toujours bien bouché en Gironde, mais à part ça, ça se passe relativement bien. J'en profite comme promis, je vais m'adresser à vous, peut-être qui comptez circuler ce soir et cette nuit, et je vais tout vous dire sur ce qui pourrait vous gêner. À Toulouse, à partir de 21h, et au plus tard, jusqu'à 6h du matin, le périphérique intérieur, direction Montpellier, sera fermé entre Montaudran, numéro 18, et la barrière de péage de Toulouse-Sud, sur la 61, pour réaliser des travaux de peinture. Dans le même temps, le périphérique intérieur, direction Blagnac-Tarbes, sera aussi fermé entre Toulouse-Sud et le Palais, numéro 19. Maintenant, entre Toulouse et Tarbes, à partir de 21h et au plus tard, jusqu'à 6h du matin, c'est la sortie Le Stel, numéro 19 de la 64, qui sera fermée en direction de Bayonne pour effectuer divers travaux. Et enfin, dans la région de Pau, à partir de 20h et jusqu'à 7h du matin, la bifurcation qui permet de passer de la 64, quelle que soit la direction, à la 65, direction Bordeaux, sera fermée pour effectuer des travaux au-delà du réseau Vinci Autoroute. On peut désormais reprendre notre trajet en musique pour arriver jusqu'à votre point sur l'actualité présentée par la rédaction du 177. Et pour ce faire, vous retrouvez Avicii. Et tout de suite, c'est Refugee All Stars et Praise Avenues.

0: On reste bien réveillé sur le 107.7 avec Wake Me Up, un titre signé du DJ Avicii. On va s'intéresser à nouveau à vos conditions de circulation, mais ce sera après un point sur l'actualité nationale et internationale présentée par la rédaction. Il est tout juste 14h. Très belle route à vous.
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2: Les sapeurs-pompiers espèrent fixer très rapidement l'incendie qui s'est déclaré hier après-midi dans les communes de Tarado puis les Arcs dans le Var. 360 sapeurs-pompiers sont toujours mobilisés pour cet incendie qui a parcouru déjà près de 200 hectares. 4 habitations ont brûlé, une quinzaine de véhicules et 10 maisons ont été endommagées. Dans les Hautes-Pyrénées, un incendie qui ne menace pas d'habitation a parcouru en une douzaine de jours une centaine d'hectares à flanc de montagne dans les Pyrénées près du pic du Midi. Il n'est toujours pas totalement maîtrisé selon les pompiers. Au total, 27 départements du sud-ouest au sud-est de l'Hexagone sont toujours aujourd'hui en risque élevé de feux de forêt. La ville de Grenoble annonce porter plainte contre X après l'interruption du concert de la DJ Barbara Butch samedi. Le concert a été arrêté au bout de 20 minutes en raison d'interventions de militants pro-palestiniens à la suite d'un appel au boycott soutenu par la France insoumise. Les États-Unis ont intensifié leurs frappes à travers le territoire de l'Iran. Téhéran riposté en ciblant de nouveau les alliés de Washington. En même temps, il assure que les efforts diplomatiques se poursuivent via des médiateurs. Depuis la reprise des hostilités le 7 juillet, les États-Unis avaient principalement ciblé les régions du sud, près du Golfe. Mais depuis une semaine, le conflit s'étend. Les bombardements ont touché le centre et le nord-ouest de l'Iran. Les bombardements ont atteint un niveau sans précédent depuis le cessez-le-feu conclu en avril pour mettre fin à la guerre, brisant le protocole d'accord signé le 17 juin pour mener à la paix. C'est désormais officialisé. Andy Burnham vient d'être nommé Premier ministre du Royaume-Uni par le roi Charles III, qui lui a demandé donc de former un gouvernement. Le leader travailliste est le 4e Premier ministre de Charles III depuis son accession au trône il y a bientôt 4 ans. Quant à l'ancien maire du Grand Manchester, jusqu'au mois dernier, Andy Burnham, donc, il succède au démissionnaire Keir Starmer. Il entend incarner un changement de style et de politique dans un pays confronté à des défis économiques et sociaux majeurs. Enfin, un mot de football pour vous rappeler évidemment la victoire de l'Espagne hier dans la Coupe du Monde. Les joueurs de la Roja sont attendus cet après-midi à Madrid. Ils seront reçus par le roi puis le premier ministre avant de monter à bord d'un bus à Imperial et de défiler dans le centre de la capitale. 14h passées de 2 minutes, c'est la fin de ce flash. Dans un instant, vos conditions de circulation juste après la météo.
0: Oui Christelle, mais avant la météo, on va s'intéresser tout de suite au trafic parce que j'ai deux nouvelles informations à vous donner qui vont vous concerner sur l'autoroute A64 en direction de Toulouse à chaque fois. D'abord, 3 km après la sortie 1.1 Mouguère-Bourg, un véhicule des services de l'autoroute est arrêté sur le bas-côté. Votre repère, le kilomètre numéro 5, vous pensez à bien vous en écarter. Et puis cap maintenant un petit peu plus à l'est, vous qui circulez donc toujours sur cette même autoroute, dans ce même sens, dans la sortie 37, Franck Casal. Une voiture est en panne et peut s'avérer gênante. Côté météo, ce lundi, il fait beau et chaud, peut-être même un peu trop. Le ciel est couvert par endroits, surtout près de l'océan, mais globalement, le soleil va être de sortie tout au long de la journée. Côté mercure, les températures restent très élevées. Vous pourrez compter au meilleur de la journée, 30 à Biarritz, 34 à Bordeaux, 34 aussi à Brive-la-Gaillarde, 35 à Tarbes et jusqu'à 36 degrés près de Toulouse. Notez aussi que près de la Méditerranée, la quasi-totalité des départements sont placés en alerte orange aux feux de forêt. Dans le sud-ouest, sont concernés la Gironde, l'Aude, la Haute-Garonne, l'Ariège ou encore les Hautes-Pyrénées.
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0: 14h passées de 3 minutes, on s'intéresse à nouveau à vos conditions de circulation. Il y a un secteur où ça coince et c'est en Gironde. Mais avant de faire cap sur ce département, je vous rejoins, vous qui circulez en région toulousaine, avec deux informations. D'abord sur l'A61, en direction de Narbonne, 1 km après la bifurcation avec l'A66, voie droite qui est impraticable, neutralisée par les services de l'autoroute. Pourquoi ? Eh bien parce que un fourgon est arrêté sur cette voie droite au niveau du kilomètre 260. Pas de panique, il suffit de serrer sur les deux voies les plus à gauche pour circuler sans encombre. Seconde information, toujours en région toulousaine. Vous roulez cette fois sur l'A64 en direction de la Ville Rose. Dans la sortie 37, Franck Casal, une voiture serait en panne. Francis, l'homme en jaune, se rend sur place. Cap désormais sur la Gironde. Avant de vous rejoindre là où se concentrent les difficultés, je fais un petit détour pour l'A62 et je vous rejoins, vous qui roulez en direction de Bordeaux. Un kilomètre après la sortie 2, Podensac, une pelle se trouverait sur les voies au niveau du kilomètre 23. Ça va être votre repère. Et là où se concentrent les difficultés, donc, c'est sur l'A63. Vous qui circulez entre la rocade bordelaise et la bifurcation avec l'A660 dans un sens comme dans l'autre, vous êtes très nombreux à rouler sur cette A63. C'est pourquoi vous allez mettre entre 20 et 30 minutes pour traverser des bouchons dans les deux sens. Voilà en ce qui concernait le trafic sur ce secteur qui est géré par la direction des routes atlantiques. N'hésitez pas, si vous roulez déjà depuis un petit moment, pour ne pas perdre patience avant peut-être de vous confronter à ce bouchon, à vous arrêter, marquer une petite pause.
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0: Parce qu'on vient de loin, c'était Corneille sur le 107.7. Un nouveau point sur vos conditions de circulation arrive dans une minute.
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0: 14h passées de 15 minutes, vous écoutez le 107.7 trafic plutôt fluide si on oublie la Gironde. Donc avant de revenir vous expliquer tout ce qui se passe en Gironde, je vais m'intéresser aux autres informations du moment. Premier stop qu'on a à faire, eh bien je vous rejoins, vous qui circulez au sud de Toulouse sur la 61 en direction de Narbonne. Un kilomètre après la jonction, la bifurcation avec la 66, la voie de droite est neutralisée. Conséquence, eh bien d'un poids lourd qui est tombé en panne dans ce secteur près du kilomètre 260. Pas d'inquiétude, il vous reste les deux voies de gauche pour circuler. Maintenant, non loin de là, je vous rejoins sur la 64, vous qui roulez en direction de la Ville Rose, dans la sortie 37, Franck-Casal. Une voiture serait en panne, possible gêne sur les voies de circulation dans cette bretelle de sortie. Et une fois qu'on s'est intéressé à ces deux informations, eh bien, ça y est, on se rejoint. Je vous rejoins, vous qui circulez en Gironde, vous roulez sur la 64.

63, entre la roquette bordelaise et la 660, l'autoroute qui eh bien, permet de vous rendre dans le bassin d'Arcachon. Sur cette autoroute A63, circulation qui est ralentie. Alors, vous qui circulez en direction du bassin d'Arcachon de l'Espagne, une vingtaine de minutes de bouchons à traverser. Et puis, pour rejoindre la roquette bordelaise, là, ce sera une dizaine de minutes qu'il vous faudra patienter. Évidemment, les temps que je vous donne, ce sont des estimations. Mais alors, pourquoi 5 heures dans ce secteur? Simplement parce que vous êtes nombreux à y circuler. C'est une autoroute où il y a deux voies de circulation dans un sens et dans l'autre. C'est donc peu, alors que l'été bat son plein et que vous souhaitez rejoindre les plages de Gironde, des Landes ou encore des Pyrénées Atlantiques. Et puis, vous êtes aussi nombreux, chauffeurs et chauffeuses de poids lourds, à transiter sur cet axe. Voilà pour les explications. Vraiment, là, je vous ai dit tout de ce qui pouvait vous gêner à l'instant T, côté trafic. J'en profite. Petit rappel, s'il vous plaît, lorsque vous terminez un dépassement, que vous roulez sur la voie du milieu, la voie de gauche, vous pensez à vous rabattre sur la voie la plus à droite, tout évidemment, en actionnant votre clignotant. On va pouvoir tout de suite reprendre la route en musique et en l'occurrence on va le faire avec un titre qui cumule plus de 40 millions de vues sur les réseaux sociaux. Vous retrouvez Manon Lisa avec Le Petit Pêcheur.

La Suède est représentée dans la playlist avec le groupe Ava et leur titre Voulez-vous. Il est 14h passé de 25 minutes. Côté trafic, pas de grosses difficultés à vous signaler. Ceci dit, c'est chargé. Le trafic est bien chargé sur la 63 au sud de Bordeaux. Il y a également quelques obstacles aux véhicules qui peuvent s'avérer gênants, notamment en région toulousaine, Pays Basque ou encore au pied des Pyrénées. Je vous explique évidemment tout ça dans le détail dans quelques minutes, mais pour l'instant, voici un titre The Amner en duo avec Kim Churchill, You're My Window to the Sky.

0: Churchill et Ziebner sur le 107.7. L'infotrafic revient dans moins d'une minute.
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0: Il est 14h30 sur le 107.7 et eh bien on s'intéresse en détail à vos conditions de circulation. J'ai quand même une bonne nouvelle pour vous, pas de grosses difficultés pour l'instant à vous signaler. Toutefois, il y a quand même quelques informations qui vont vous être utiles. Pour commencer ce point, eh bien, je vous rejoins, vous qui circulez au Pays Basque. Vous êtes sur la 63 en direction de Saint-Sébastien, 1 km après la sortie numéro 6, Bayonne Nord. Des morceaux de pneus se trouvent sur les deux voies de droite. Votre repère ici, c'est le kilomètre 172. Vous n'avez plus que la voie de gauche pour circuler en toute sécurité. Stéphanie, la femme en jaune, est en train de se rendre sur place, mais pour l'instant, il y a quand même quelques coups de frein à donner au niveau de ces obstacles. Pensez à anticiper. Je vous rejoins d'ailleurs, vous qui circulez à l'est de Bayonne, sur la 64 en direction de Toulouse. J'apprends à l'instant qu'un véhicule des services de l'autoroute est arrêté sur la voie de gauche, 3 km après la sortie de Mouguère-Elisabéry. C'est pourquoi, à ce niveau-là, vous pensez à ralentir et puis à vous rabattre sur la voie de droite. Votre repère, le kilomètre numéro 9. Je vais maintenant vous rejoindre plus au nord. Je vous rejoins à nouveau sur la 63. Vous circulez au sud de Bordeaux sur un secteur qui est géré par la direction des routes atlantiques entre la rocade bordelaise et la bifurcation avec la 660. Trafic encore une fois bien chargé. Je vais maintenant quitter la Gironde et vous rejoindre dans la région de Montauban. Vous roulez sur la 62 en direction de Bordeaux, une quinzaine de kilomètres après la sortie 10.1, Eurocentre, des morceaux de pneus se trouvent sur la voie de droite au niveau du kilomètre 196. Et enfin, dernière info qui nous emmène, cette fois au sud de Toulouse. Je vous rejoins, vous, qui circulez sur la 61 en direction de Narbonne, 1 km après la jonction, la bifurcation avec la 66, voie droite qui reste neutralisée pour permettre le bon déroulement des opérations de dépannage d'un poids lourd qui est en panne au niveau du kilomètre 260. Cette fois, vous savez vraiment tout de ce qui pouvait vous gêner dans ce quart sud-ouest du pays.
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0: Rouler jeunesse, mettre les gaz en voiture, Simone, vous les utilisez sans y penser, mais savez-vous vraiment d'où viennent ces expressions de la route? Cet été, nous vous emmenons au cœur de leur histoire. Coup de projecteur sur l'une d'entre elles, juste après un titre de Ray Dalton, In My Bones.

0: In My Bones, des Ray Dalton sur le 107.7. Côté trafic, pas de nouveauté, mais je vous rejoins, vous qui circulez à Bayonne. Vous êtes sur la 63 en direction de Saint-Sébastien. Je vous l'ai dit déjà, des morceaux de pneus qui se trouvent sur la chaussée près du kilomètre 172. Et je le vois sur les caméras qui se trouvent dans nos studios. Ces morceaux de pneus, ils gênent votre progression, notamment sur la voie de droite. C'est donc pour ça que vous êtes amené parfois à zigzaguer un petit peu sur ces voies au niveau là aussi. Et puis dans cette entrée Bayonne Nord en direction de Saint-Sébastien, là aussi hein, c'est compliqué pour vous, là où il y a des morceaux, c'est pour ça que momentanément je vous ai déconseillé de rejoindre l'autoroute au niveau de cette entrée numéro 6. Évidemment, les services de l'autoroute sont en train de se rendre sur place. Je vous dirai tout ce qu'il y a à savoir sur cet événement en détail à 14h45.
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0: Sur la route des vacances, il y a les kilomètres et puis il y a toutes ces expressions qu'on utilise sans y penser. Tiens, vous avez déjà dit en voiture, Simone, vous ? Loïc Alzac nous en parle.
3: Allez, en voiture, Simone. Mais Simone, mais je ne connais pas de Simone, moi. Pourtant, cette femme a bel et bien existé. Il s'agit de Simone de Pinet-de-Borde des Forêts, l'une des rares femmes à décrocher le permis de conduire en 1929.
4: Wow.
3: La voiture devient alors sa passion, au point de se lancer avec succès dans les courses automobiles et de devenir à l'époque une véritable star. Mais le succès de la formule viendrait surtout de la télévision. Dans les années 60, l'animateur Guy Lux présentait le jeu Interville aux côtés de Simone Garnier. Pour lancer l'émission ou relancer l'action, Guy Lux lançait régulièrement.
5: En voiture Simone, en voiture Simone, c'est moi qui conduis et c'est toi qui klaxonne.
3: La phrase amuse alors les téléspectateurs et entre rapidement dans le langage populaire. Aujourd'hui, plus besoin de s'appeler Simone pour l'entendre. On l'utilise simplement pour dire on y va, on met les gaz, mais ça, c'est une autre expression.
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0: Différente. Gotham Project sur le 107.7. L'infotrafic revient dans moins d'une minute.
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0: 14h45, vous écoutez le 107.7. Deux perturbations programme pour vous qui circulez sur la 63 en direction de Saint-Sébastien à proximité de Bayonne. Tout d'abord, 4 km après la sortie 7, Ondres, un véhicule des services de l'autoroute est arrêté sur le bas-côté au niveau du kilomètre 169. Pensez à serrer sur les voies les plus à gauche. Et puis, à peine plus loin, pour vous qui venez de passer la sortie numéro 6, Bayonne Nord, sur la voie de droite et la voie du milieu, il y a des morceaux de pneus qui s'avèrent gênants même. Je le vois sur les caméras qui se trouvent dans nos studios. C'est pourquoi, momentanément, il vous est déconseillé de rejoindre la 63 en direction de l'Espagne dans cette entrée numéro 6, Bayonne Nord, puisque juste à la fin de cette bretelle qui vous permet de vous insérer sur l'autoroute, vous êtes lourdement impacté quand même par ces obstacles. Alors évidemment, c'est du direct, je le vois sur les caméras donc qui sont dans nos studios. À l'instant, la femme en jaune, Stéphanie, est en train d'arriver sur au niveau de cette zone où il y a pas mal d'obstacles sur les voies. Elle va donc pouvoir évidemment traverser les voies pour venir nettoyer cette zone, enlever ces obstacles. Alors vraiment, un seul conseil à retenir dans ce secteur, eh bien, c'est de ralentir et de rester bien observateur. Je vous rejoins maintenant en région toulousaine. Vous roulez sur l'autoroute A61 et vous allez vous engager sur le périphérique de Toulouse. Et bien juste avant la barrière de péage de Toulouse Sud, une barre en fer se trouve sur la droite de la chaussée. Et puis un petit peu plus au nord, vous roulez sur l'A62 en direction de Bordeaux, une quinzaine de kilomètres après la sortie 10.1 Eurocentre. Un poids lourd est arrêté sur la voie de droite et puis sur cette voie de droite, il y a aussi des morceaux de pneus au niveau du kilomètre 196, hein, c'est dans ce secteur au niveau de ce repère que ces deux informations vous concernent. Et enfin, on termine ce point en Gironde, retour sur la 63, puisque vous qui quittez Bordeaux ou approchez Bordeaux, concrètement, entre la rocade bordelaise et la bifurcation avec la 660, trafic bien chargé sur la 63. Simplement, vous êtes nombreux en ce lundi à circuler, soit pour faire le transit si vous êtes chauffeur, chauffeuse de poids lourd, ou bien simplement pour partir en vacances. Ce que je vous propose tout de suite, maintenant que vous savez tout du trafic, eh bien, c'est qu'on reprenne la route en musique. Voici Zaoui et Stéphane avec Love Noir.

Le roi de la pop, Michael Jackson, pour vous accompagner au cours des tout derniers kilomètres sur le 107.7. 14h passées de 53 minutes. Et toujours au programme des obstacles qui vont vous gêner, vous qui circulez à Bayonne sur la 63 en direction de l'Espagne. C'est pourquoi, momentanément, il vous est déconseillé de rejoindre l'autoroute au niveau de l'entrée 6 Bayonne Nord si vous roulez en direction de l'Espagne. Je vous rappelle aussi qu'en ce moment, il y a Stéphanie, la femme en jaune, qui intervient sur les voies de cette A63, qui est amenée à les traverser pour ramasser les obstacles. Vous êtes concerné au niveau du kilomètre 173. N'hésitez pas à ralentir dans ce secteur. Nouveau point complet sur vos conditions de circulation. Eh bien, il arrive juste après les informations de 15h. En attendant, on va retrouver Sam Smith et la musique d'Avril Delmarais avec Baya. Ibé tout de suite sur le 107.7.

0: Writings on the Wall. C'était Sam Smith pour vous accompagner jusqu'à votre point sur l'actualité nationale et internationale présentée par la rédaction du 107.7. Il est tout juste 15h. Belle route à vous.
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2: Bonjour. L'Union européenne annonce une amende de 550 millions d'euros pour la plateforme chinoise de commerce en ligne AliExpress pour avoir vendu en Europe des produits interdits, dont des jouets dangereux et des vêtements contrefaits. Cette sanction intervient après une enquête qui a duré 2 ans. Il s'agit de l'amende la plus élevée prononcée par Bruxelles depuis l'adoption de cette loi en 2022. En Haute-Corse, 530 hectares de maquis ont brûlé dans 2 incendies près d'Alpertach et Corté. Sur le terrain, 250 sapeurs-pompiers sont toujours mobilisés depuis plus d'une semaine. Et puis l'incendie qui a parcouru près de 200 hectares dans le Var ne progresse plus, mais il n'est pas encore fixé, selon la préfecture du Var. La France en proie donc à la sécheresse, ce qui n'est pas sans conséquence pour les cultures. La production française de blé est estimée à 30,8 millions de tonnes en 2026 par le groupe spécialiste des matières premières Argus Media. En deçà donc de la première estimation officielle et nettement en dessous des attentes du fait d'une succession d'aléas climatiques. À l'étranger, le travailliste Andy Burnham a pris ses fonctions de Premier ministre au Royaume-Uni et entend désormais incarner à Downing Street un changement de style et de politique dans un pays confronté à des défis économiques et sociaux majeurs. À 56 ans, celui qui était jusqu'ici maire du Grand Manchester dans le nord du pays succède au démissionnaire Keir Starmer. Pas question en revanche pour lui de quitter le pouvoir. Le président du Nicaragua, Daniel Ortega, au pouvoir depuis près de 2 décennies, rejette toute possibilité d'organiser des élections, disant vouloir empêcher que l'opposition en exil ne puisse arriver au pouvoir. En sport, l'équipe de football d'Espagne a atterri voici une demi-heure à l'aéroport de Madrid à bord d'un avion de la compagnie Iberia au lendemain de sa victoire en finale contre l'Argentine, 1-0. Programme chargé et festif qui attend les joueurs de la Rora dès 18h. Ils seront au palais de Cibel dans la capitale. De nombreux artistes espagnols viendront chanter pour l'occasion. Et puis pour les cyclistes, c'est jour de repos en Haute-Savoie pour les coureurs donc du Tour de France. Hier, Remco Evenepoel a remporté la 15e étape au plateau de Solaison, marqué par l'abandon de Jonas Vingegaard, clavicule brisée dans une chute. Demain, place au contre-la-montre individuel dans ce beau département alpin, 26 km entre Évian et Thonon-les-Bains sur les rives du lac Léman. 15h passées de 2 minutes, c'est la fin de ce flash. Dans une heure, vous retrouverez Florence Dolly pour l'actualité. Dans un instant, vos conditions de circulation juste après la météo.
3: Merci Christelle. La météo, cet après-midi, la chaleur reste forte sur les régions du sud avec 31 à 35 degrés en général, jusqu'à 37 sur le sud-ouest, notamment midi Pyrénées. Côté ciel, le soleil s'impose. Demain, les conditions resteront estivales avec un soleil dominant légèrement voilé par moments sur les massifs du sud. Quelques averses orageuses seront possibles, notamment sur l'est des Pyrénées. Les températures demain matin, 17 à 22 degrés en général, les maximales demain après-midi. Il fera 27 à Biarritz et Bayonne, 30 à Brive, 33 à Bordeaux, 35 à Toulouse.
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3: Allez, l'infotrafic de retour en ce milieu d'après-midi sur le sud-ouest et en Auvergne. Je vous rappelle que si vous rejoignez Bordeaux depuis la 63 en arrivant d'Arcachon des Landes, vous avez toujours 20 minutes de bouchon sur une dizaine de kilomètres entre Marcheprime et la rocade bordelaise. Le trafic qui reste dense en ce milieu d'après-midi. D'autres informations long de votre parcours beaucoup plus au sud avec des patrouilleurs qui ramassent des obstacles sur la chaussée au niveau de Bayonne-Saint-Esprit. Après la sortie Bayonne-Saint-Esprit, la sortie numéro 6 de l'autoroute A63 en direction de Saint-Sébastien, kilomètre 173. Donc écartez-vous de la bande d'arrêt d'urgence, respectez le corridor de sécurité avec ces véhicules de l'autoroute qui sont en intervention. Autre information le long de votre parcours, on va quitter cette zone de la côte basque pour aller bien plus à l'est, et notamment si vous circulez en région toulousaine, avec la présence d'un poids lourd immobilisé au nord de Toulouse sur la 62 en direction de Bordeaux sur la voie de droite. Après, au recentre, la sortie 10.1, kilomètre 196. Vous ne passez que sur les deux voies les plus à gauche, un petit peu plus au nord. Si vous êtes sur l'autoroute A20, du côté de Brive, entre Brive et Cahors, en direction de Toulouse. Après Souillac, la sortie 55. La voie de droite est neutralisée suite à une voiture en panne au kilomètre 327. Là aussi, vous ne passez que sur les deux voies les plus à gauche. Et puis si vous circulez en ce moment plus à l'ouest du côté de Périgueux, notez que sur l'autoroute A89, la présence d'un piéton a été vue, observée et repérée entre Périgueux Sud à la sortie numéro 15 et la sortie numéro 16 de Périgueux-Est sur cet axe à 89 km 116 avec le patrouilleur qui est en train d'arriver sur les lieux. Voilà pour l'essentiel en ce qui concerne vos conditions de circulation. Un dernier mot sur Toulouse, si vous êtes sur l'autoroute A61, vous abordez la région toulousaine après Montgiscard, la sortie numérotée 19.1 pour rejoindre le périphérique, eh bien sur la plateforme du péage là-bas avant la barrière, vous avez une barre de fer repérée sur les voies et ça peut vous gêner, donc pensez bien sûr anticiper si vous abordez la zone. Voilà pour l'essentiel, pas d'autres difficultés sur le reste du sud-ouest ou en Auvergne, le trafic s'écoule bien ailleurs.
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La route avec Joe et doit filer sur le 107.7 et le titre Rihanna. Très bon après-midi, bon courage si vous êtes dans les quelques ralentissements qui subsistent au sud-ouest de Bordeaux sur la 63 entre Marcheprime et la Rocade Bordelaise dans les deux sens. 10 minutes, un quart d'heure de ralentissement au programme. On en reparle bien sûr dans le prochain point trafic complet. Notez si vous êtes plus au sud côté Côte Basque et Pays Basque sur l'autoroute à 64 en direction de Toulouse. Vous quittez la région de Bayonne après Mouguerbourg, la sortie 1.1. Un véhicule de l'autoroute intervient sur la voie de droite au kilomètre 5. Restez bien sur la

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1: L'infotrafic de retour en ce milieu d'après-midi avec un trafic qui s'écoule plutôt bien dans l'ensemble, même s'il y a encore des ralentissements.

Investissement ponctuel au sud-ouest de Bordeaux sur la 63 avec un quart d'heure 20 minutes dans chaque sens pour passer les retenues. Si vous êtes sur la partie de la 63 entre Marche Prime et la Rocade de Bordeaux avec une dizaine de kilomètres de trafic très dense à chaque fois direction Arcachon-les-Landes, direction Bordeaux. Ailleurs, et si vous circulez notamment beaucoup plus au sud, notez que ça ralentit un petit peu au niveau de Bayonne-Saint-Esprit, l'entrée numéro 6 de la 63 en direction de Saint-Sébastien à cause de la voie de droite qui est neutralisée suite à un poids lourd en panne un petit peu plus loin, donc vous qui empruntez la bretelle depuis le réseau secondaire anticipé puisque vous rejoignez un trafic déjà ralenti sur deux voies dans cette zone en direction du sud. Le reste de l'infotrafic, beaucoup plus à l'est si vous circulez en ce moment sur l'autoroute A62, vous circulez en direction de Toulouse, des morceaux de pneus repérés sur la chaussée juste avant au centre la sortie 10.1, dans l'autre sens de circulation en direction de Bordeaux, poids lourd immobilisé au kilomètre 196 sur la voie de droite qui est neutralisée après au centre la sortie 10.1, kilomètre 196, vous ne passez que sur les voies les plus à gauche. Autre véhicule qui impacte une voie de circulation beaucoup plus au nord entre Brive et Cahors sur l'A20 en direction de Toulouse. Après Souillac, la sortie numéro 55, voiture immobilisée, le patrouilleur sur place, kilomètre 327. Vous ne passez que sur les deux voies les plus à gauche. Voilà pour l'essentiel en ce qui concerne vos conditions de circulation cet après-midi. À suivre la première partie de votre guide de vacances dans le sud-ouest, au programme un grand festival de théâtre en Dordogne, un rendez-vous culturel aux multiples facettes à Pau et de grands concerts encore à l'affiche à Carcassonne. Tous les détails juste après la musique de Lynn.

0: La route avec Lynn dans ton téléphone à 15h20 sur le 107.7, passage de 3 de voies circulées, je vous le rappelle, sur la côte basque, sur la 63, en direction de Saint-Sébastien, après Bayonne-Saint-Esprit, la sortie numéro 6, conséquence d'un poids lourd en panne sur voie de droite, et du coup ça crée un petit bouchon, notamment depuis le réseau secondaire, puisque ça se passe juste après l'entrée de Bayonne-Saint-Esprit en direction du sud. Donc si vous arrivez du réseau secondaire, ne soyez pas surpris, un petit peu d'attente, parce que vous rejoignez un trafic qui passe non pas sur 3, mais sur 2 voies de circulation, kilomètre 160. On reparle de cette information comme de l'ensemble de vos conditions de circulation dans un instant, restez avec nous. Allez, tout de suite, comme promis, la première partie de votre guide de vacances dans le sud-ouest, Marielle Tillier, direction la Dordogne, où se tient le 74e festival des Jeux du Théâtre de Sarlat, un rendez-vous presque aussi ancien que celui d'Avignon, avec des représentations en plein air au cœur de la cité médiévale.
1: Une vingtaine de pièces programmées cette année encore autour de grands auteurs, Molière, Camus, Alexandre Dumas et ses trois mousquetaires, Pagnol, Giono, entre autres. Des lectures, des rencontres avec les artistes, mais aussi un spectacle jeune public ce dimanche à partir de 3 ans. Jean-Paul Tribou, le directeur artistique.
2: Juste un petit bout, c'est un spectacle que moi j'ai trouvé absolument délicieux, charmant, parce que ça mêle une réflexion sur la capacité des enfants à contrôler. Alors il se trouve que c'est la gourmandise, mais ça pourrait être tout à fait autre chose, et comment en même temps ne pas bouder son plaisir. Et dans la forme, ça joue sur quelque chose qui est proche du clown, de l'acrobatie, mais qui est aussi un théâtre de texte. Je veux dire, ce n'est pas seulement un théâtre visuel. Donc je pense que pour les enfants, c'est un spectacle assez idéal, selon les âges, la capacité simplement de s'émerveiller, ou bien de réfléchir à ce que raconte l'histoire, d'en discuter après, le soir, avec ses parents ou avec ses frères et sœurs.
1: Et les Jeux du Théâtre de Sarlat se poursuivent jusqu'au 3 août. On s'y rend via la sortie 55 Souillac de l'Avent. La ville de Pau vient de lancer son festival d'été avec l'idée de rassembler les vacanciers et les palois dans un esprit de fête. Des animations pour les enfants, du cinéma de plein air et des concerts, dont celui de Marcia Higelin ce samedi au Théâtre de Verdure, ou les Pony Pony Run Run la semaine prochaine. La programmation se poursuit jusqu'au 1er août. Et puis le festival de Carcassonne se poursuit lui jusqu'au 18 août avec le 107.7, avec encore de beaux rendez-vous. Ne manquez pas ces prochains jours les concerts de Franz Ferdinand, Assaf Avidan et les Sex Pistols, notamment dans le cadre idyllique du théâtre Jean Deschamps.
0: Merci Marielle. À tout à l'heure pour la deuxième partie de l'agenda des vacances. Guide des vacances, deuxième partie après le point circulation de 15h30. En ce moment, ça se passe plutôt bien dans l'ensemble sur le sud-ouest en Auvergne. Un petit peu de monde quand même aux portes de Bordeaux sur la 63, sur la partie gérée par la direction des routes atlantiques entre Marcheprime et la rocade bordelaise, en direction d'Arcachon-des-Landes, en direction également de la rocade. Un petit peu de monde, 10 minutes, un quart d'heure de ralentissement cumulé. On refait le point dans quelques minutes après The Killers et Bruno Mars.

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1: L'infotrafic est de retour à 15h30 et je vous rappelle qu'il y a quelques ralentissements le long de votre parcours en Nouvelle-Aquitaine, d'abord au sud-ouest de Bordeaux dans les deux sens, un quart d'heure, 20 minutes à chaque fois de ralentissement sur l'A63 entre Marcheprime et la Rocade de Bordeaux, direction Arcachon-les-Landes, direction Bordeaux et Paris. Beaucoup de monde cet après-midi dans cette zone, une dizaine de kilomètres de bouchons, de ralentissements cumulés à chaque fois dans chaque sens. Un petit peu d'attente avant de pouvoir continuer votre route. Le trafic difficile aux portes de Bayonne pour emprunter l'autoroute A63 au niveau de Bayonne-Saint-Esprit en direction de Saint-Sébastien. Au niveau de l'entrée 6, sur le réseau secondaire, ça coince. Et puis dans le prolongement aussi, au tout début de votre arrivée sur l'A63 parce qu'il y a un poids lourd en panne sur la voie de droite au kilomètre 173. Et du coup, vous ne passez que sur les deux voies les plus à gauche et forcément, ça crée une retenue qui remonte dès l'entrée de Bayonne-Saint-Esprit au niveau de cette entrée numéro 6. Un petit peu d'attente avant de pouvoir continuer votre route. Le reste du trafic au-delà de ces différentes zones que je viens d'évoquer. Notez que pas très loin de Bayonne, en direction de Toulouse, il y a des obstacles sur les voies, morceaux de plastique repérés sur la chaussée au kilomètre 8 après Mouguère et Lissabéry, la sortie numéro 2 en direction de Pau sur cet axe A64 en provenance de Bayonne. D'autres obstacles, beaucoup plus au nord, si vous êtes du côté de la jonction entre A62 et A65 au sud-est de Bordeaux, pour vous qui êtes dans le secteur de Langon en direction de Toulouse, vous en prenez ensuite la 65 en direction de Mont-de-Marsan, eh bien, il y a dans cette voie de jonction de la 62 vers la 65 des morceaux de bois qui peuvent vous gêner. Le patrouilleur, là aussi, est en route pour les ramasser. Des obstacles, il y en a d'autres le long de votre parcours si vous êtes du côté de la 62, en tout cas pas dans ce secteur-là au sud-est de Bordeaux, mais plutôt du côté de Montauban en direction de Toulouse après la jonction avec l'autoroute A20. Des morceaux de pneus repérés au kilomètre 211 à l'heure actuelle avec le patrouilleur qui se rend sur place pour les ramasser dans l'autre sens. Toujours un poids lourd qui gêne sur voie de droite, qui va être dépanné après au recentre à la sortie 10.1 en direction de Bordeaux, kilomètre 196. Le secteur est sécurisé. Des événements aussi, obstacles et véhicules arrêtés le long de votre parcours. Si vous êtes sur l'A20, au sud de Brive, en direction de Toulouse, au kilomètre 327, deux véhicules en panne. Après Souillac, la sortie 55, patrouilleurs dépanneurs sont sur place. Vous ne passez que sur les deux voies les plus à gauche et puis plus au sud. Après Cahors Nord, la sortie 57, toujours en direction de Toulouse. Des morceaux de pneus repérés sur les voies au kilomètre 356. Voilà qui clôture notre point trafic complet. Partout ailleurs, ça se passe bien.
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1: Allez, bon voyage à toutes et à tous. Tina Turner en musique et dans un instant, la seconde partie de votre guide de vacances dans le sud-ouest. Au programme cette semaine, une grande reconstitution historique en Gironde, l'un des plus grands festivals de jazz de l'été dans le Gers et la nouvelle édition de Toulouse Plage. Tous les détails arrivent après, donc Tina Turner.

0: Tina Turner à l'instant à 15h37 sur le 107.7 à Toulouse. Cette nuit à partir de 21h, plus tard jusqu'à 6h du matin. Le périphérique intérieur direction Montpellier sera fermé entre Montaudran, la sortie 18 et la barrière de péage de Toulouse-Sud sur la 61 pour réaliser des travaux de peinture. Dans le même temps, le périphérique intérieur direction Blagnac-Tarbes sera aussi fermé entre Toulouse-Sud et le Palais, sa sortie 19. Je vous rappelle que le trafic est perturbé. Si vous arrivez du côté du nord de Bayonne pour prendre la 63 direction Saint-Sébastien, vous patientez un moment avant de pouvoir rejoindre Bayonne-Saint-Esprit et aller en direction du sud, à cause, juste après la bretelle d'entrée, d'un véhicule qui est en panne, un poids lourd, qui est en train d'être dépanné sur la voie de droite. Vous ne passez que sur les deux voies les plus à gauche, au kilomètre 173. Et juste avant de passer à votre guide de vacances, nouvelle information, si vous êtes direction Bayonne, sur l'autoroute A64 depuis Pau, notez qu'un véhicule de l'autoroute intervient près des voies au kilomètre 5 après Montguerre-Lissabéry, la sortie numéro 2, ne passez pas trop près. Votre guide de vacances, seconde partie donc tout de suite dans le sud-ouest, cette fois direction la Gironde avec Marielle Tillier. Depuis près de 50 ans, la bataille de Castillon fait revivre l'un des épisodes les plus célèbres de la guerre de 100 ans.
1: Une bataille qui s'est conclue par la victoire de l'armée du roi Charles VII contre les Anglais d'Henri VI en 1453. Le spectacle d'une heure et demie mobilise 300 figurants, 40 cascadeurs et cavaliers professionnels. Sonia Lacombe l'édu, la porte-parole de la bataille de Castillon.
2: Il faut s'imaginer sur 7 hectares d'air scénique, avec en fond le château Castejean, et puis ces cavaliers qui galopent, de la fumée qui sort un petit peu des sabots parce que ça va très très vite, une musique très entraînante, des bombardes, des canons, des soldats anglais-français qui combattent dans la colline, mais pas que. Donc on a le premier plan où il se passe des scènes de bataille, et ensuite en second plan des scènes équestres de bataille. Voilà. Donc on en prend plein la vue sur plusieurs étages, on regarde à gauche, à droite, au milieu, on en voit partout. C'est quelque chose d'assez grandiose.
1: Et la bataille de Castillon se joue sur 14 dates jusqu'au 15 août. C'est à Belvès de Castillon. Vous y accédez via la sortie 9 de la Nationale 89 au sud-est de Libourne. C'est parti pour le 48e Jazz in Marciac dans le Gers. Il accueille encore une fois des légendes du jazz et des musiques inspirées par lui. De Kezia Jones à Selassie, en passant par Pat Metheny, Marcus Miller, Fetch Atherton et les Cool and the Gang, pour vivre de grandes heures de musique jusqu'au 5 août. Et puis l'opération Toulouse Plage 2026, les bords de la Garonne font office de bord de mer. La prairie des filtres se couvre de sable fin et accueille des animations pour tous et des sports doux, gymnastique ou escalade entre autres. Pour se rafraîchir, la plage du lac de la Ramée et ses moniteurs vous accueillent tous les jours. Les accès sont gratuits et vous pouvez en profiter jusqu'au 23 août. Très belles vacances.
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12: Il est 15h46 et on revient sur vos conditions de circulation. Des conditions de circulation toujours rythmées par des ralentissements à Bayonne, notamment à cause d'un poids lourd en panne sur voie de droite au kilomètre 173 après Bayonne-Saint-Esprit en direction de Saint-Sébastien. 5 minutes de bouchon pour vous qui arrivez notamment du nord, si vous arrivez notamment d'Ondres, de Cap-Breton. Mais vous rajoutez 10 minutes pour vous qui arrivez du réseau secondaire parce que comme l'événement s'est produit juste après l'entrée de Bayonne-Saint-Esprit, et du coup, vous qui empruntez cette bretelle depuis le réseau secondaire, vous arrivez directement dans la zone où on passe de 3 à 2 voies circulées, ce qui explique donc qu'il y a un petit peu de bouchon sur le réseau secondaire avant de pouvoir rejoindre l'entrée numéro 6 de la 63 en direction du sud. Voilà pour la situation avec dépannage qui est en cours, hein, avec notamment ce poids lourd victime d'une crevaison au kilomètre 173. Si vous êtes plus au nord, rappelez-vous qu'il y a toujours en Gironde du trafic sur la 63 dans les deux sens de circulation, 10 minutes, un quart d'heure entre Marcheprime et la rocade de Bordeaux, en direction de Bordeaux comme en direction d'Arcachon et des Landes, avec une dizaine de kilomètres de trafic très dense à chaque fois. Si vous êtes à présent beaucoup plus un petit peu plus à l'est, hein, j'allais dire beaucoup plus, mais c'est au sud-est de Bordeaux que ça se passe. Depuis la 62 direction Toulouse, vous empruntez à Langon à la 65 direction Mont-de-Marsan. Et bien dans cette voie de jonction, des morceaux de bois ont été vus sur la chaussée, ça peut vous gêner. Donc depuis la 62 vers l'autoroute à 65 en Gironde. Et puis si vous êtes plus à l'est encore, du côté de la 62 en direction de Bordeaux cette fois, dans le secteur de Marmande, après la sortie 5, des morceaux de pneus sur la chaussée repérés au kilomètre 63. Enfin du côté de Tulle, rappelez-vous que dans l'entrée Tulle-Est, à l'est de Brive, sur la 89 direction à Clermont-Ferrand, il y a un fourgon en panne. Le dépanneur est en train d'intervenir. Du côté de Cahors, là aussi, la présence d'obstacles sur les voies, morceaux de pneus repérés sur la chaussée, sur l'A20 en direction de Toulouse. Après Cahors Nord, la sortie 57 au kilomètre 356. Donc, à anticiper forcément si vous abordez la zone à l'heure actuelle. Et puis, plus au sud, notez que du côté d'Eurocentre, hein, c'est sur la 62 en direction de Bordeaux. Toujours la voie de droite neutralisée suite à un poids lourd en panne. On ne passait que sur les deux voies les plus à gauche, là aussi au kilomètre 196. Une fois qu'on a dit ça, on a tout dit. Parce que partout ailleurs, sur le sud-ouest et en Auvergne, pas d'autres difficultés au programme. Bon après-midi à toutes et à tous, en musique avec du bon monde pour accompagner la route et ses prochaines minutes. Je vous laisse en compagnie dans un instant d'Avamax avec le titre Torn. Ça sera après Ultranaté. Il y aura Ed Sheeran également pour accompagner votre route jusqu'à 16h, heure de l'actualité avec la rédaction. Si d'ici là une information la nécessite, je reviens vers vous avant.

À 20 max à l'instant sur le 177 km 92 de l'autoroute A63. Vous circulez en ce moment en direction du nord de Bordeaux après au compte 6-5, la sortie 14. Il y a des obstacles sur les voies. Kilomètre 92, c'est votre repère. Prochain point trafic complet, ça sera après l'actualité de 16h avec la rédaction. D'ici là, Chiran arrive pour accompagner votre voyage. Assure également Madonna dans le prochain quart d'heure.

0: La route avec Ed Sheeran et Azizam sur le 107.7. Retour de l'infotrafic en détail, ça sera dans deux minutes à présent après l'actualité. 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
2: Bonjour à tous. Les footballeurs espagnols attendus ce soir à Madrid pour célébrer leur titre de champion du monde. Ils seront reçus par le roi Felipe VI aux alentours de 17h30 avant de rencontrer le premier ministre au siège du gouvernement. Ensuite, place à la parade dans le centre-ville. Près d'un million de personnes sont attendues dans les rues de la capitale espagnole. De la joie mais aussi de l'inquiétude en Espagne alors qu'un nouvel incendie a ravagé 26 000 hectares au nord de Madrid. 1 200 personnes ont été évacuées. Une nouvelle vague de chaleur doit toucher le pays dans les prochains jours. Retour en France, l'incendie dans le Var, dans le secteur de Tarado, n'est pas encore fixé. Il s'est même réactivé. 3 canadaires et 2 bombardiers d'eau sont toujours en intervention sur place et de nombreux pompiers mobilisés. Le feu a pris entre la commune de Tarado et la commune des Arcs. Le fleuron du tourisme français Pierre et Vacances Center Park fait un pas de plus vers son rachat. Le groupe a trouvé un accord avec la société d'investissement émirati Mubadala Capital sur les modalités de l'opération. Le groupe qui gère plus de 45 5000 logements touristiques et accueille près de 8 millions de clients chaque année devraient bénéficier d'une valorisation d'environ 1 milliard d'euros. Le travailliste Andy Burnham a pris ses fonctions de Premier ministre du Royaume-Uni. Il entend incarner à Downing Street un changement de style et de politique dans un pays confronté à des défis économiques et sociaux majeurs. À 56 ans, celui qui était maire du Grand Manchester jusqu'au mois dernier succède au démissionnaire Keir Starmer. Et puis le sport repos en Haute-Savoie ce lundi pour les coureurs du Tour de France cycliste. Hier, Remco Evenepoel a remporté la 15e étape au plateau de Solaison, marqué par l'abandon de Jonas Vingegaard. Clavicule brisée dans une chute. Demain, place au contre-la-montre individuel dans ce beau département alpin. 26 km entre Évian et Thonon-les-Bains. Il est 16h02. C'est la fin de ce flash. L'infotrafic revient dans un instant, juste après un point sur la météo.
0: Merci Florence avec la météo cet après-midi, la chaleur qui reste d'actualité notamment sur le sud-ouest, 36-37 degrés localement. Pensez à bien vous hydrater tout au long de votre trajet, notamment à midi Pyrénées. Côté ciel, le soleil continue de s'imposer demain. En journée, les conditions resteront estivales avec un soleil dominant légèrement voilé par moments sur les massifs du sud. Quelques averses orageuses seront possibles sur l'est des Pyrénées. Température minimale 17 à 22 degrés, les maximales sur le sud-ouest du côté de Biarritz, Bayonne 27 degrés, 30 à Brive, 33 à Bordeaux, 35 à Toulouse.
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0: L'état du trafic sur le 107.7 cet après-midi avec encore des ralentissements et des bouchons le long de votre parcours. C'est le cas si vous êtes au sud-ouest de Bordeaux sur la 63. Marche prime la rocade sur une vingtaine de kilomètres, ralentissements et bouchons en direction d'Arcachon-des-Landes comme en direction de Bordeaux et Paris. Vous allez mettre 20 minutes de plus que d'habitude pour faire la liaison plus au sud. Vous êtes dans les Landes sur la 63 en direction de Bordeaux après Contismore 5, c'est la sortie 14, kilomètre 94. Des obstacles ont été vus sur la chaussée. Patrouilleur se rend sur place pour les ramasser. Je vous rappelle qu'il y a des panaches d'un poids lourd toujours d'actualité qui provoquent des bouchons pour vous qui circulez le secteur du côté de Bayonne-Saint-Esprit en direction de Saint-Sébastien. Et du coup, ça a un impact sur l'entrée de Bayonne-Saint-Esprit puisque depuis le réseau secondaire, il y a au moins 10 minutes avant de pouvoir rejoindre l'autoroute. Mais j'apprends à l'instant que le poids lourd a pu être dépanné. En tout cas, ils vont quitter les lieux et du coup, le patrouilleur va pouvoir enlever la voie de droite qui était neutralisée, les cônes de signalisation qui neutralisaient au kilomètre 173 cette voie. Vous allez pouvoir de nouveau passer sur l'ensemble des voies, ce qui devrait un petit peu libérer le bouchon depuis l'autoroute ou depuis le réseau secondaire. Le reste du trafic, au-delà de cette zone de Bayonne, vous êtes plus à l'est de Bordeaux, en l'occurrence sur la 62, direction Bordeaux, depuis Agen. Après Marmande, la sortie 5, des morceaux de pneus ont été repérés sur la chaussée kilomètre 63. Et puis au sud-est de Toulouse, sur la 66, en direction de Toulouse ou Montpellier. Sachez qu'il y a un véhicule arrêté au niveau de la barrière de péage de Pamiers. Donc anticipez sur cet axe A66. Voilà pour l'essentiel, c'est tout. Pas d'autres difficultés le long de votre parcours. Côté agglomération, on parlait du sud de Bordeaux, bien impacté par les ralentissements cet après-midi. Du côté de Toulouse, rien à signaler sur les périphériques, quel que soit votre sens de circulation à l'heure actuelle.
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Marie-Sarah, 16h10, vous écoutez le 107.7. Bonne route. De nouveau, trois voies pour circuler après Bayonne-Saint-Esprit sur l'autoroute A63 en direction de Saint-Sébastien, ce qui devrait libérer les bouchons à la fois sur l'autoroute et sur le réseau secondaire. On en reparle, bien sûr, dans le prochain point trafic. Un mot du côté de Castelnaudary, si vous êtes sur l'autoroute A61 en direction de Toulouse après la sortie numéro 21 au kilomètre 274, des morceaux de pneus repérés sur la chaussée anticipée. Le patrouilleur se rend sur place pour les ramasser. Étienne Dao, avant le prochain point trafic complet.

0: Et la route à 16h15 avec Étienne Daho, un homme à la mer. Restez avec nous, l'infotrafic revient dans une minute.
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0: Allez, l'infotrafic à 16h16, le long de votre parcours, avec quelques obstacles le long de votre parcours justement du côté de Bayonne. Par exemple, on commence par là. Si vous êtes sur l'autoroute A63 direction Bordeaux, il y a, après Bayonne-Sud, la sortie 5, une planche repérée sur la chaussée, kilomètre 177. Anticipez si vous abordez la zone. Plus à l'est, sur la 64, autre obstacle dans le secteur de Pau, entre Pau et Tarbes. Après Soumoulou, la sortie 11 en direction de Toulouse, au kilomètre 122. Des morceaux de pneus repérés sur la chaussée et d'autres obstacles peuvent vous gêner également sur l'autoroute A63, mais cette fois dans les Landes, en direction de Bordeaux, après Contis-Morsinx, sa sortie 14. Obstacle repéré au kilomètre 94. Sur la 63, toujours aux portes de Bordeaux, dans les deux sens, sur la 63, entre Marcheprime et la rocade bordelaise. Encore une dizaine de minutes de ralentissement cumulé dans les deux sens sur cet axe, en direction de Bordeaux et Paris, comme en direction d'Arcachon et des Landes. Du côté plus à l'est de l'autoroute A61, bien plus à l'est pour le coup, entre Carcassonne et Toulouse. Obstacle également sur les voies, au kilomètre 274 en direction de la Ville Rose, sur cet axe A61, après Castelnaudary, la sortie numéro 21. Ailleurs, partout ailleurs, pas d'autres difficultés. Si vous êtes plus au nord, à Montauban, à Brive, à Clermont-Ferrand, le trafic est fluide. Très bon voyage, bon après-midi. Imagine Dragons se prépare avec Thunder. Il y aura également Tame Impala, mais tout de suite, c'est Gaëtan Roussel. Je vous souhaite une...

0: Très bonne route, 16h17, vous écoutez le 107.7 en ce lundi 20 juillet.
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La route avec le groupe de Las Vegas, Imagine Dragon Thunder sur le 107.7. Tame Impala, Eric Abadou, ça c'est le programme en musique pour les prochaines minutes, avant le nouveau point trafic de 16h30. Trafic qui reste un petit peu dense au sud-ouest de Bordeaux. Ailleurs, ça se passe quand même globalement bien. Quelques obstacles, on y reviendra le long de votre parcours. Le dernier en date, si vous êtes sur la 63 en direction, dans les Landes, en direction de Bordeaux. Après Contismore 5, c'est la sortie 14 au kilomètre 94. Des obstacles au milieu de la chaussée.

0: La route avec Erika Badou sur le 107.7. Restez avec nous dans un instant. Nouveau point trafic avec un bouchon qui est en train de se former suite à un accident au nord de Toulouse. On en reparle dans un instant.
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0: Allez, infotrafic de retour, 16h30. On commence avec un accident du côté de Toulouse, confirmé d'ores et déjà. Vous êtes sur le périphérique extérieur, juste avant de rejoindre la barrière de péage de Toulouse-Nord et continuer en direction de Montauban et Bordeaux. Notez qu'il y a, après la sortie numéro 12 des Isards, une voiture retournée sur le toit, sur voie de gauche, une partie de la voie de droite. Vous ne passez que sur une voie restreinte dans ce secteur-là, avec les pompiers déjà présents sur place, des patrouilleurs attendus également sur les lieux. Plusieurs véhicules arrêtés, dont une retournée sur le toit au kilomètre 225, bouchon qui est en train de se former forcément à l'arrière. Donc anticipez et allumez bien vos feux de détresse pour prévenir ceux et celles qui sont derrière vous au niveau de cet accident du côté du périphérique extérieur de Toulouse en direction de Bordeaux. Le reste du trafic le long de votre parcours, on va aller bien plus à l'ouest si vous circulez du côté de Bayonne. En ce moment sur la 63 au niveau de Bayonne-Saint-Esprit dans les deux sens, vous êtes concerné par la présence d'un animal sauvage près des voies de circulation qui peut toujours traverser devant vous au kilomètre 160. C'est votre repère. Du côté de Pau, toujours un obstacle, des morceaux de pneus sur la chaussée, sur la 64, direction de Toulouse, après Soumoulou, la sortie 11 au kilomètre 122. Le reste du trafic, d'autres obstacles sur la 63, dans les Landes, cette fois, en direction du nord, en direction de Bordeaux, après Contis-Morsinx, sa sortie 14. Vous avez au kilomètre 94 des morceaux de pneus sur la chaussée. Enfin, du côté de Bordeaux, sur la 63, aux portes de la Rocade, en direction du nord, en direction du sud, vous avez encore 10 minutes de bouchon entre Marcheprime et la Rocade bordelaise, direction Arcachon-les-Landes, comme direction Bordeaux et Paris. Voilà pour les dernières tendances côté trafic en ce moment, partout ailleurs sur le sud-ouest en Auvergne, pas d'autres difficultés au programme.
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0: Dans un instant, l'un de vos rendez-vous de l'été, les voitures mythiques, ces modèles cultes qui ont marqué le petit ou le grand écran aujourd'hui, direction Marseille, avec un taxi blanc qui file à toute allure sur le Vieux-Port. La célèbre Peugeot 406 de taxi sera à l'honneur juste après Adèle.

0: La route avec Adèle, Easy on Me, avec une précision concernant l'accident au nord de Toulouse. Hein. C'est en sens intérieur, en direction de Montpellier, que l'accident s'est produit. Sur le périphérique au nord de la ville, après la barrière de péage de Toulouse Nord, vous arrivez de Montauban, vous êtes concerné, kilomètre 225, en direction de Montpellier. Donc une voiture retournée sur le toit, deux autres véhicules arrêtés sur voie de gauche. Vous ne passez que sur la partie droite de la chaussée. Ça vous impacte aussi, qui était en périphérique intérieur, qui arrivait de Sesquières notamment et de l'ouest toulousain. Vous êtes au ralenti puisque vous rejoignez ce trafic et cette zone d'accident à ce niveau-là. Le retour à l'infotrafic en détail, c'est dans quelques minutes. Notez une nouvelle information sur la 62 direction Toulouse. Notez qu'après Saint-Jory, la sortie 11, des morceaux de pneus ont été vus sur la chaussée. Kilomètre 219, c'est votre repère. Allez, comme promis, voici votre rendez-vous de l'été consacré aux voitures qui ont marqué leur époque. Retour à la fin des années 90, quand on payait encore en francs, mais qu'un chauffeur de taxi marseillais devenait une star du grand écran. Accrochez vos ceintures, Quentin Lachaise nous embarque à bord de la mythique Peugeot 406 de taxi.
1: Au milieu de l'agitation bien connue de Marseille, il y a en 1998 un taxi qui ne passe pas inaperçu.
2: 306.
3: Sans votre respect, chef, je crois plutôt que c'était une 406. Hein.
1: À son volant, Daniel Morales, interprété par Samina Seri, livreur de pizza, troquant son scooter pour une Peugeot 406 qui, à première vue, n'a rien d'extraordinaire.
3: Vous avez commandé un taxi, Emilien ?
4: Ah non, mais celui-là, je le connais.
1: Mais après quelques manipulations et un changement de volant, c'est un vrai taxi de course.
5: Dites-moi, elle fait plutôt un joli bruit pour un taxi.
3: Connaisseur ?
1: Prise d'air sur le toit, aileron, essieu variable et un V6 parfois boosté d'un produit à base de pastis, le bolide permet un trajet vieux port, aéroport de Marignane en un temps record.
6: 14 minutes 30.
3: Eh ben ça vous laisse le temps de prendre les journaux et peut-être même un petit café. Bon voyage, monsieur.
1: D'autres modifications seront apportées dans Taxi 2 avec des ailes dans la voiture pour planer sur quelques mètres.
7: J'ai un objet non identifié en approche sur la piste numéro 1.
1: Vous remarquerez d'ailleurs que l'on ne voit que l'aile droite se déployer. L'une des voitures modifiées pour ses plans précisément n'avait pas assez de place à bord pour accueillir le mécanisme des deux ailes.
8: Vous pourriez la noter celle-là parce qu'elle est bien.
1: Taxi connaîtra 4 films supplémentaires avec un petit changement de modèle pour le 5. On passe à une 407. La voiture originale, elle, vous attend au musée de l'aventure Peugeot. C'est à Sochaux.
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0: La route avec Naïka, One Track Mind sur le 107.7. 16h45, déjà l'heure de vos conditions de circulation. Restez avec nous.
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0: L'état du trafic à 16h46 avec deux accidents quasi coup sur coup au nord de Toulouse. D'abord, si vous êtes sur la 62 en direction de Toulouse, après Saint-Jory, la sortie 11 au kilomètre 219, une voiture et un poids lourd accidentés sur la bande d'arrêt d'urgence. Ne passez pas trop près avec les services de sécurité qui se rendent sur place. Vous passez la barrière de Toulouse Nord en périphérique intérieur direction Montpellier, mais vous allez tomber sur une zone d'accident avec les pompiers sur place. Vous ne passez que sur la partie droite de la chaussée. Conséquence de deux véhicules accidentés sur la voie de gauche avec une des voitures accidentées qui est retournée sur le toit, donc ça passe au ralenti à ce niveau-là, donc vous mettez un petit peu de temps avant de pouvoir continuer votre voyage depuis le nord de Toulouse en sens intérieur sur le périphérique en direction de Montpellier. Kilomètre 225 pour cet accident. Ailleurs sur l'Occitanie, pas d'autres difficultés au programme en ce moment, plus au nord également, plus à l'ouest aussi, en Nouvelle-Aquitaine. Le trafic est encore un petit peu dense si vous circulez dans la région de Bordeaux, entre Bordeaux et Marcheprime sur la 63, en direction d'Arcachon-des-Landes comme en direction de la rocade bordelaise, mais pas plus de 10 minutes de ralentissement désormais en cumulé. Voilà pour l'essentiel. Un dernier mot sur la côte basque pour vous dire qu'il y a toujours la présence d'animaux sauvages près des voies de circulation au niveau de Bayonne-Saint-Esprit. Sortie 6 de l'autoroute A63, direction Bordeaux, direction Saint-Sébastien. Vous êtes concerné avec donc dans ce secteur des animaux qui peuvent traverser devant vous. Vous êtes concerné quel que soit votre sens de circulation. La route ensemble et en musique, Soprano, Richard Marx ou encore Joyce, Jonathan, tout ça pour rejoindre tranquillement à 17h l'actualité avec la rédaction. Bien sûr, si d'ici là une information le nécessite, je reviens vers vous. Bonne fin d'après-midi avec le 107.7.
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la route avec Richard Marx sur le 107.7. Je vous rappelle que vous êtes au ralenti si vous êtes au nord de Toulouse en ce moment pour prendre le périphérique intérieur en direction de Montpellier. Conséquence d'un accident après la barrière de péage de Toulouse Nord sur la voie de gauche. Deux voitures impliquées. Une voiture retournée sur le toit au kilomètre 225 avec les forces de l'ordre. Les pompiers présents sur place ne passaient que sur la voie de droite avant de continuer votre route plus au sud. On en reparle dans le prochain point trafic. Comme on reparle de toutes vos conditions de circulation sur le reste du sud-ouest et en Auvergne après Joyce, Jonathan et Cigala.

0: Sigala avec Easy Love pour terminer cette heure. On va se retrouver très vite, hein, dans 2 minutes précisément, pour un nouveau point trafic complet sur le 107.7, juste après le rappel de l'actualité en compagnie de la rédaction. Bonne fin d'après-midi à toutes et à tous, il est 17h.
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2: Bonjour à tous. La vigilance orange canicule prolongée demain dans 6 départements du sud-est. Les très fortes chaleurs se maintiennent autour de la Méditerranée. Demain après-midi, les maximales pourront atteindre jusqu'à 38 degrés dans l'Hérault, mais elles seront un peu en baisse par endroits et diminueront lentement par la suite, précise Météo France. Une canicule et une sécheresse qui attisent les feux de forêt, dernier en date dans le Var, entre Tarando et les Arcs. Un incendie qui s'est déclaré hier après-midi à l'arrière du golfe de Saint-Tropez et qui n'est toujours pas fixé pour l'instant. Près de 360 pompiers sont toujours en intervention. Le projet de loi d'urgence agricole revient ce soir pour un ultime vote à l'Assemblée nationale, puis au Sénat demain. Une loi controversée avec un article qui autorise à nouveau l'utilisation de certains pesticides. Le groupe écologiste à l'Assemblée et des associations de défense de l'environnement appellent à un rassemblement de protestation ce soir à Paris. Le procès en appel de Cédric Jubilard sera-t-il maintenu à la date prévue avant ses aveux, c'est-à-dire à partir du 21 septembre, ou renvoyé à une date ultérieure? La décision sera prise avant la fin de la semaine, a précisé tout à l'heure la première présidente de la cour d'appel de Toulouse. Cédric Jubilard a finalement avoué avoir tué sa femme, Delphine Osalguel, en 2020, et il a donné l'endroit où il l'avait enterrée. Les ossements retrouvés sur place sont bien ceux de la jeune femme. L'Union européenne prononce une amende de 550 millions d'euros contre la plateforme chinoise de commerce en ligne AliExpress. Une amende pour avoir vendu en Europe des produits interdits, dont des jouets dangereux et des vêtements contrefaits. L'actualité internationale, l'escalade se poursuit au Moyen-Orient. Le président iranien a déclaré tout à l'heure que Téhéran faisait face à une guerre totale contre les États-Unis. Les frappes américaines sur l'Iran se sont poursuivies ce week-end et Téhéran a riposté en ciblant des alliés de Washington dans le Golfe. Il est 17h02, c'est la fin de ce flash. L'infotrafic revient dans un instant, juste après un point sur la météo.
0: Merci Florence. La météo avec un soleil qui continue de s'imposer en cette fin de journée avec des températures assez chaudes, hein, localement 36-37 degrés encore sur le sud-ouest, notamment en Midi-Pyrénées. Demain, en journée, les conditions resteront estivales avec un soleil dominant, légèrement voilé par moments sur les massifs du sud. Quelques averses orageuses sont possibles, notamment sur l'est des Pyrénées. Les températures demain matin, 17 à 22 degrés en général sur la moitié sud, les maximales sur le sud-ouest, il fera 27 à Biarritz et Bayonne, 30 à Brive, 33 à Bordeaux, 35 à Toulouse.
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0: Allez, l'infotrafic de retour et on revient pour commencer ce point trafic sur un accident en cours et qui vous concerne si vous arrivez de l'ouest toulousain, notamment sens intérieur direction Bordeaux pour prendre bien le nord de l'agglomération, le périphérique en sens intérieur direction Montpellier. Ça vous concerne également si vous arrivez de la 62 après la barrière de Toulouse-Nord. Au niveau de cette bretelle sur la voie de gauche, vous avez deux véhicules accidentés dont un qui est retourné sur le toit. Vous ne passez que sur la partie droite de la chaussée avec le patrouilleur qui est sur place, les forces de l'ordre, les pompiers également. Mobilisé, ça passe, mais au pas à ce niveau-là, ce qui explique ce bouchon à la fois si vous arrivez des ponts jumeaux à l'ouest de l'agglomération, si vous arrivez de la 62 après la barrière de péage de Toulouse-Nord pour rejoindre ce périphérique intérieur direction Montpellier, au kilomètre 225 pour cet accident, le repère. Le reste du trafic, toujours sur Toulouse, le périphérique intérieur ou extérieur cette fois. Notez qu'il y a la présence d'un piéton repéré au sud-est de la ville, au niveau du secteur entre Lasbordes et Soupetard, sortie 17 et 16, kilomètre 230. Vous êtes concerné là dans les deux sens, direction Montpellier, direction Bordeaux, parce que le piéton peut être amené à traverser la chaussée à tout moment si vous circulez ailleurs et non plus sur l'agglomération toulousaine, mais un petit peu plus au nord pour accéder à la ville rose depuis Montauban, après Saint-Jory, la sortie 11 sur la 62. Une voiture et un poids lourd sont accidentés sur la bande d'arrêt d'urgence, kilomètre 219. C'est votre repère. Voilà pour l'agglomération toulousaine. Tout se concentre quasiment là, hein, puisque ailleurs, sur le reste de l'Occitanie, sur l'Auvergne, pas de soucis. Sur Nouvelle-Aquitaine, un petit peu de demande encore aux portes sud-ouest de Bordeaux, hein, sur la 63 direction Arcachon-les-Landes, comme direction la rocade bordelaise, avec 10 minutes, un quart d'heure de bouchon dans chaque sens pour passer une dizaine de kilomètres de trafic dense entre Marcheprime et la rocade de Bordeaux. Voilà pour les dernières tendances côté trafic à l'heure actuelle. Sinon, partout ailleurs, eh bien, ça se passe plutôt bien le long de votre voyage.
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6: À 17h15, dans cette fin d'après-midi, l'état du trafic, avec toujours cet accident au nord de Toulouse qui impacte votre trajet si vous arrivez de l'ouest toulousain en sens intérieur. Kilomètre 225 du périphérique intérieur direction Montpellier, vous avez un accident impliquant deux voitures, dont une est retournée sur le toit sur voie de gauche. Ça vous concerne aussi si vous arrivez de la 62 après la barrière de péage de Toulouse-Nord. Vous ne passez que sur la voie de droite au pas avec les forces de l'ordre, les pompiers qui sont mobilisés, le dépanneur et le patrouilleur aussi, le dépanneur qui est arrivé, qui attend la fin d'intervention des services de secours pour pouvoir évacuer les véhicules accidentés. Kilomètre 225 donc dans cette zone. Et puis notez qu'un petit peu plus au sud, sur le périphérique intérieur ou extérieur, c'est pareil puisqu'entre Soupetard et Lasbordes, sortie 16 et 17, à la présence de piétons près des voies, kilomètre 234, piétons qui peuvent traverser la chaussée à tout moment. Vous êtes concerné quel que soit votre sens de circulation. Notez également si vous circulez au nord de Toulouse sur la 62 en arrivant de Montauban avec un poids lourd, une voiture à l'origine accidentée sur la bande d'arrêt d'urgence après Saint-Jory, la sortie numéro 11, kilomètre 219. La voiture a été évacuée, reste le poids lourd à évacuer. On a fait le tour de toutes les difficultés, en tout cas autour de Toulouse en ce moment. Ailleurs, bon, ça se passe plutôt bien sur le sud-ouest en Auvergne. Notez que simplement sur la 64, une information pour vous qui nous écoutez en direction de Bayonne, au niveau d'Orthez, la sortie numéro 8, un véhicule arrêté qui peut vous gêner, donc anticipez si vous quittez cet axe à 64. Et puis du côté de Bordeaux, rappelez-vous qu'il reste encore un petit peu de monde au sud de la ville. Le trafic est bien dense dans les deux sens, entre Marcheprime et la Roquette Bordelaise sur la 63, direction Bordeaux-Paris, comme direction Arcachon et les Landes, avec une dizaine de kilomètres de trafic dense et par à coup circulation en accordéon. Parfois vous êtes au ralenti, voire à l'arrêt quelques instants avant de repartir. Le trafic est bien chargé sur cette large portion, sur une vingtaine de kilomètres de l'autoroute A63. Donc pas trop vite, pas trop près. Soyez pas surpris par d'éventuels coups de frein. Respectez bien les distances de sécurité. Voilà ce que l'on peut dire sur toutes vos conditions de circulation à l'heure actuelle sur le sud-ouest. En Auvergne, pas d'autres difficultés ou événements majeurs devant vous. Christophe Maé ou encore En Vogue pour accompagner le prochain quart d'heure musical avant de se retrouver à 17h30 pour le prochain point trafic. Bien avant, si une information la nécessite, je reviendrai vers vous. Bonne route, bonne fin de journée à toutes et à tous avec le 107.7 bien sûr.

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Le souvenir des années 90 en vogue et Don't Let Go sur le 107.7. Bonne route, bonne fin de journée, bon courage dans les bouchons. Au programme, quelques minutes notamment depuis la barrière de Toulouse-Nord pour rejoindre les Isards sur le périphérique intérieur en direction de Montpellier au nord de Toulouse. Conséquence d'un accident sur voie de gauche, vous ne passez que sur la voie de droite actuellement. Deux voitures accidentées, une retournée sur le toit. Le dépanneur va intervenir. Les forces de l'ordre sont toujours présentes également sur les lieux. Elena avec le titre Capuche, Dua Lipa également en musique avant le prochain point trafic de 17h30. Restez avec nous.

0: Dua Lipa, à l'instant, 17h30, vous écoutez le 107.7, restez avec nous, bien sûr, dans une minute, un nouveau point trafic complet arrive.
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0: L'info trafic de retour à 17h30 avec un trafic qui s'écoule dans l'ensemble plutôt bien, mais il y a quand même des accidents hein, au programme le long de votre parcours, et notamment si vous êtes sur l'A63 du côté de Majesque après la sortie 11 en direction de Bordeaux au kilomètre 119, a priori une voiture accidentée hein, sur la bande d'arrêt d'urgence. Pas plus d'infos, le patrouilleur est en route. En tous les cas, anticipez si vous arrivez sur ce secteur de l'autoroute A63. Ailleurs sur l'A63, c'est beaucoup plus au nord hein, que le trafic est dense entre Marcheprime et la rocade bordelaise, que ça soit en direction de Bordeaux, Paris, comme en direction d'Arcachon et des Landes, avec chaque fois une dizaine de minutes de ralentissement accumulé entre ces deux secteurs. Donc, trafic et trafic de transit encore assez important en cette fin d'après-midi sur cette zone de l'autoroute A63 au sud-ouest de Bordeaux. Le reste du trafic, l'autre accident, il est beaucoup plus à l'est en Occitanie si vous êtes au nord de Toulouse sur le périphérique intérieur en direction de Montpellier. Vous avez deux voitures accidentées avec le dépanneur qui est en train d'intervenir pour charger les véhicules. Donc vous ne passez que sur la voie de droite, kilomètre 225, donc vous arriviez du nord de Toulouse avant et après la barrière de péage de Toulouse-Nord, ou alors de l'ouest de la ville. Si vous arrivez de Sesquières, eh bien, il va falloir patienter un petit peu avant de passer cette zone et continuer vers les Dizizards, la Roseraie, ou plus à l'est. Donc un petit peu d'attente liée à cet accident qui neutralise une voie sur deux, kilomètre 225. La voie de gauche étant neutralisée, vous ne passez que sur la voie de droite. Le reste du trafic au-delà de cette zone, ailleurs, sur d'une manière générale, hein, sur la région toulousaine, ça se passe plutôt bien. Notez quand même qu'au nord de Toulouse, sur la 62 en direction de Bordeaux, après Montauban et la jonction avec l'autoroute A20, il y a toujours des obstacles repérés au milieu de la chaussée au kilomètre 189. Voilà qui conclut notre point trafic, c'est tout. Hein. Pas d'autres difficultés au programme le long de votre parcours. Ailleurs, d'une manière générale, le trafic est fluide, notamment si vous circulez sur l'est de Nouvelle-Aquitaine, le nord de l'Occitanie ou l'Auvergne.
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0: Bon voyage à l'écoute du 107.7, il est 17h34.
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0: Comme promis, c'est l'heure d'Absolument BO, votre rendez-vous consacré aux bandes originales de films. En 1963, à la sortie du Mépris de Jean-Luc Godard, Le Monde évoque le plus grand film de l'histoire du cinéma. Les couleurs de l'Italie, Brigitte Bardot, Michel Piccoli et la musique de Georges Delerue. La suite, c'est avec vous Charlotte Latour.
11: Le Mépris, un film de Jean-Luc Godard. Une tragique histoire d'amour dans un décor merveilleux, dit la bande-annonce. À l'affiche, deux stars du cinéma français de l'époque, Brigitte Bardot et Michel Piccoli. Camille est la femme de Paul, écrivain scénariste, et leur couple vacille lors d'un tournage de film en Italie. Dès les premières mesures de la bande originale, on peut anticiper le drame qui s'installe. Le compositeur Georges Delerue s'est inspiré de la première suite pour violoncelle de Bach pour ce très mélancolique thème de Camille.
12: Pourquoi est-ce que tu ne m'aimes plus ?
13: C'est la vie.
12: Pourquoi est-ce que tu me méprises ?
13: Ça, je te le dirai jamais.
11: La musique est répétée plusieurs fois dans le film, ce qui n'était pas prévu dans le scénario au départ. Godard l'utilise comme un leitmotiv qui rappelle l'inexorable destin d'un couple auparavant harmonieux, évoluant dans le décor parfait d'une romance à l'italienne, une villa d'architecte grandiose à Capri, mais dont la position à flanc de falaise inquiète. Le thème de Georges Delerue est devenu si mythique que Martin Scorsese l'a utilisé dans son film Casino. Le thème de Camille est dans Absolument BO.

C'était le thème de Camille de Georges Delerue, extrait du film Le Mépris dans Absolument BO. Vous retrouvez d'autres épisodes sur Internet ou sur notre application. Texas en musique et Oria avant le nouveau point trafic complet. Point trafic dominé notamment par un accident. Si vous êtes au nord de Bayonne sur la 63 en direction de Bordeaux après Majesque, la sortie 11, km 119 sur la bande d'arrêt d'urgence et services de sécurité qui arrivent sur place. Restez bien sur la partie gauche, respectez le corridor de sécurité. 17h38, Texas et Oria avant le prochain point trafic complet.

0: La route avec Oria à l'instant sur le 107.7. Il est 17h45 déjà et vos conditions de circulation reviennent dans un instant.
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0: Allez, l'infotrafic de retour à 17h46 avec toujours un accident au nord de Toulouse, également au nord de Bayonne. Nord de Toulouse, c'est sur le périphérique intérieur en direction de Montpellier, kilomètre 225 après la barrière de Toulouse-Nord. Deux voitures à évacuer, le dépanneur est en train de les charger. En attendant, eh bien, vous patientez un petit peu au niveau de cette barrière de péage pour continuer votre route. Tout comme pour vous qui arrivez de Sesquerin, où vous êtes en transit dans cette zone, vous allez ralentir un petit peu avant de pouvoir continuer votre voyage. Notez que le dépanneur donc est encadré par le patrouilleur, la voie de gauche neutralisé, vous ne passez que sur la partie droite de la chaussée. Un petit peu de monde également à l'est de Toulouse, notamment sur le secteur de Soupetard, Balma, en direction de Bordeaux. 5 minutes de bouchon au programme sur le périphérique extérieur. Ailleurs, sur la région toulousaine, globalement, ça se passe plutôt bien le long de votre voyage, même si au niveau de la zone où ça ralentit, il y a des morceaux de pneus au milieu de la chaussée au kilomètre 229. Après Croix d'Aura, de même à la hauteur de la sortie 14. Le reste du trafic, si vous êtes plus au nord sur la 62 direction Bordeaux, après Montauban et la jonction avec l'autoroute A20, kilomètre 189, des obstacles repérés sur la chaussée. Et puis si vous êtes au sud-ouest de Toulouse, notamment pour rejoindre l'autoroute A64 à Saint-Martory, à la hauteur de cette sortie numéro 20, vous avez des obstacles également repérés sur la chaussée. Le contournement de Montauban également, au niveau de la barrière de péage de Montauban Nord, en direction de Brive et de Paris, vous avez un véhicule arrêté qui peut vous gêner. Pensez à bien anticiper. Et puis concernant l'accident du côté de Saint-Jory, sur la 62 en direction de Toulouse, après la sortie 11, kilomètre 219, il reste les opérations de nettoyage sur la bande d'arrêt d'urgence avec le patrouilleur et la balayeuse présente sur place, donc anticipé. Ça se passe donc au kilomètre 219. Le reste du trafic au-delà de cette zone de Toulouse, eh bien ça se passe plutôt bien ailleurs. Je vous rappelle qu'il y a un autre accident quand même qui est en cours, hein, si vous circulez du côté de Magesque au nord de Bayonne sur la 63 en direction de Bordeaux, kilomètre 119, avec les services de sécurité sur place, une voiture accidentée à l'heure actuelle sur la bande d'arrêt d'urgence, donc ne passez pas trop près. Et puis si vous êtes un petit peu plus au sud en direction de Bordeaux toujours, après Bayonne Sud, la sortie numéro 5 au kilomètre 177, des obstacles ont été repérés sur la chaussée, mais ils viennent d'être ramassés d'ores et déjà, donc c'est plutôt une bonne nouvelle. Plus de gêne à votre passage. On termine avec un mot du côté de la région bordelaise, où le trafic est dense depuis le milieu d'après-midi. C'est encore un petit peu le cas sur la 63, notamment si vous circulez en direction d'Arcachon et des Landes, hein, dans le secteur entre Sestas et Marcheprime, avec 10 minutes de bouchon au programme sur 4 à 5 km. Voilà pour les toutes dernières tendances côté trafic en cette fin de journée. Matt Pokora dans un instant, Trinix tout de suite, Vernis Rouge dans le prochain quart d'heure. Voilà le programme globalement complet pour rejoindre à 18h l'actualité avec la rédaction. Bonne fin de journée à toutes et à tous avec le 107.7 bien sûr.

La reprise du titre de Claude François par Matt Pokora, comme d'habitude, sur le 107.7, retour au trafic pour vous dire qu'il n'y a plus d'accident au nord de Toulouse, sur le périphérique intérieur en direction de Montpellier, après la barrière de Toulouse-Nord. Les véhicules ont été évacués. Vous repassez sur deux voies au kilomètre 225. Puisqu'on parle de Toulouse, on va y rester pour une information pour ce soir, hein, à partir de 21h à Toulouse, et au plus tard jusqu'à 6h du matin. Le périphérique intérieur direction Montpellier sera fermé entre Montaudran, sortie 18, et la barrière de péage de Toulouse-Sud sur la 61 pour réaliser des travaux de peinture. Dans le même temps, le périphérique intérieur direction Blagnac et Tarbes sera aussi fermé entre Toulouse-Sud et le Palais, la sortie numéro 19. Le retour de vos conditions de circulation en détail, c'est à suivre hein, sur le 107.7. Restez avec nous. Comme promis, c'est après Vernis Rouge avec le titre La Fille. Côté musique, il y aura Manu Chao dans le prochain quart d'heure. Entre temps, l'actualité avec la rédaction et un nouveau point trafic complet. Très bonne fin de journée à toutes et à tous, avec le 107.7 bien sûr.

0: La route avec Vernis Rouge sur le 107.7. Le titre La Fille à suivre. Manu Chao, One Other pour continuer le voyage ensemble après l'actualité de 18h. Après aussi le point trafic et la météo. Tout vous sera compté donc dans 2 minutes. Je vous souhaite une belle fin de journée à l'écoute du 107.7. Vous quittez le travail, vous quittez la plage, vous rentrez à la maison. Eh bien, on fait la route ensemble. Vous écoutez le 107.7, 18h.
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2: Bonjour à tous. Les footballeurs espagnols attendus ce soir à Madrid pour célébrer leur titre de champion du monde. Ils seront reçus par le roi Felipe VI aux alentours de 17h30. Ils ont d'ailleurs été reçus, mais ils devraient maintenant rencontrer le premier ministre au siège du gouvernement. Et puis ensuite, place à la parade dans le centre-ville ce soir. Près d'un million de personnes sont attendues dans les rues de la capitale espagnole. De la joie, mais aussi de l'inquiétude en Espagne, alors qu'un nouvel incendie a ravagé 26 000 hectares au nord de Madrid. 1 200 personnes ont été évacuées. Une nouvelle vague de chaleur doit toucher le pays dans les prochains jours. Retour en France, l'incendie dans le Var, dans le secteur de Tarado, n'est pas encore fixé. Il s'est même réactivé. 3 canadaires et 2 bombardiers d'eau sont toujours en intervention sur place et de nombreux pompiers mobilisés. Le feu a pris entre la commune de Tarado et la commune des Arcs. Le travailliste Andy Burnham a pris ses fonctions de Premier ministre du Royaume-Uni. Il entend incarner à Downing Street un changement de style et de politique dans un pays confronté à des défis économiques et sociaux majeurs. À 56 ans, celui qui était maire du Grand Manchester jusqu'au mois dernier succède au démissionnaire Keir Starmer. Le sport, une légende du ballon rond s'est éteinte. L'ancien footballeur anglais Kevin Keegan, double ballon d'or en 1978 et 1979, est mort d'un cancer à l'âge de 75 ans. L'un des meilleurs attaquants de sa génération avait remporté la Coupe d'Europe des clubs champions avec Liverpool en 1977, ainsi que 3 championnats d'Angleterre et 3 coupes de l'UEFA. Et puis côté Tour de France, repos en Haute-Savoie ce lundi pour les coureurs. Hier, Remco Evenepoel a remporté la 15e étape au plateau de Solaison, marqué par l'abandon de Jonas Vingegaard après une chute. Demain, place au contre-la-montre individuel dans ce beau département alpin, 26 km entre Évian et Thonon-les-Bains. Il est 18h02, c'est la fin de ce flash. L'infotrafic revient dans un instant, juste après un point sur la météo.
0: Merci Florence. La météo à venir pour ces prochaines heures. Alors demain, la journée globalement sera encore comme aujourd'hui, assez estivale, un petit peu partout, un soleil dominant, légèrement voilé par moments. Sur les massifs du sud, quelques averses orageuses possibles, notamment sur l'est des Pyrénées. Les températures pour demain matin, 17 à 22 degrés sur la moitié sud, les maximales 27 à Biarritz et Bayonne, 30 à Brive, 33 à Bordeaux, 35 à Toulouse.
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0: Allez, l'infotrafic de retour en ce début de soirée avec un trafic qui s'écoule dans l'ensemble plutôt bien le long de votre voyage à l'heure actuelle. Pas de difficultés majeures en ce moment, si ce n'est quand même la présence d'un véhicule qui peut vous gêner. Du côté du nord de Toulouse, à l'est de Toulouse plus précisément, avec des obstacles le long de votre voyage en sens extérieur direction Bordeaux sur le périphérique et dans le secteur de Balma. 5 minutes de bouchon à cause d'obstacles sur les voies, kilomètre 229 et d'un poids lourd également arrêté sur la voie la plus à droite, donc restez bien sur la partie gauche de la chaussée. Ailleurs, tout rentre dans l'ordre, y compris au nord de Toulouse, en sens intérieur, direction Montpellier, où il n'y a plus de bouchons, puisqu'il y a eu un accident tout à l'heure au kilomètre 225, accident désormais terminé. Le reste du trafic au-delà de Toulouse, sachez que globalement, ailleurs sur l'Occitanie, ça se passe bien, en Auvergne aussi, pas de soucis, et puis en Nouvelle-Aquitaine, dans l'ensemble, c'est plutôt un trafic calme, exception du côté de l'autoroute A63, si vous quittez Bordeaux, direction Arcachon-les-Landes, série de bouchons et de ralentissements sur une dizaine de kilomètres. Il va vous falloir globalement une trentaine de minutes pour passer les perturbations entre la rocade et Marcheprime. En fait, sur la partie à deux voies de l'autoroute A63, gérée par la direction des routes atlantiques, une fois que vous retrouvez la partie à trois voies, ensuite au niveau de la jonction A660-A63, eh bien, il n'y a plus de difficulté, il n'y aura plus de difficulté devant vous. Voilà pour les toutes dernières tendances côté trafic, rien d'autre à ajouter en ce début de soirée.
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Another, à l'instant, sur le 107.7, il est 18h à pratiquement 10 minutes. Le retour de l'infotrafic, c'est dans 5 minutes. On reviendra sur un trafic encore chargé, notamment si vous quittez Bordeaux, hein, par la 63. Dans les secteurs de Gradignan, de Sestas ou de Marcheprime, vous avez un total d'une trentaine de minutes de bouchons à traverser, en cumulé sur une dizaine de kilomètres pour rejoindre soit la direction ensuite d'Arcachon, soit aller vers les Landes. Et puis si vous êtes du côté de Cahors, notez un animal, un chevreuil, près des voies de circulation entre Cahors Sud et Caussade, sortie 58 et 59, avec ce chevreuil qui peut traverser les voies au kilomètre 381. Et puis si vous êtes plus au nord à Tulle, au niveau de la sortie en direction de Brive, sur la 89 Tulle Nord, la sortie numéro 20, une moto est arrêtée dans cette sortie et peut vous gêner, pensez à anticiper.

0: La route avec Rihanna et Jay-Z à l'instant sur le 107.7. Restez avec nous dans une minute. Un nouveau point trafic complet arrive et puis la musique revient avec Fie Collins. Et puis on passera un bout de route avec Louane, également notre invitée, la chanteuse qui prête sa voix, notamment un film d'animation. On parlera de ça avec elle. Ça sera à partir de 18h20.
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0: Il est 18h16 et on revient sur vos conditions de circulation en détail avec plusieurs infos le long de votre parcours. Il y a des véhicules arrêtés ou des animaux sauvages aperçus près des voies de circulation. C'est le cas, la dernière en date, à Bayonne. Vous êtes sur l'autoroute A63, direction Saint-Sébastien, direction Bordeaux, entre Bayonne-Sud et Biarritz. Sortie 5 et 4, un chevreuil a été vu près des voies, kilomètre 183. Animal sauvage qui peut toujours traverser devant vous. Hein. Vous êtes concerné dans les deux sens de circulation. Sur le reste de l'autoroute A63, il faut aller chercher les difficultés au sud de Bordeaux, en Gironde, en direction d'Arcachon des Landes, avec un quart d'heure, 20 minutes de bouchon entre Sestas et Marcheprime sur une dizaine de kilomètres. Une fois passé cette zone, ensuite, pas d'autres difficultés pour aller vers l'Atlantique ou continuer dans les terres. Si vous êtes au-delà de Nouvelle-Aquitaine, si vous circulez beaucoup plus à l'est, notamment côté Occitanie, du côté de Cahors, entre Cahors et Caussade, sur l'autoroute A20, là aussi un chevreuil près des voies de circulation aperçu au kilomètre 381. Après, entre les sorties 59 et 58, vous êtes concerné dans les deux sens de circulation. Et puis si vous êtes plutôt du côté de Tulle, plus au nord, hein, sur la 89 en direction de Brive, depuis Clermont-Ferrand, au niveau de la sortie 20 de Tulle Nord, il y a une moto arrêtée et qui peut vous gêner. Pensez à donc anticiper. On termine avec un mot sur le périphérique extérieur de Toulouse, parce qu'il y a une restriction de circulation liée à un polo en panne. Ça se passe dans le secteur précisément du kilomètre 229, juste avant Croix-Dorade, de la sortie numéro 14. C'est un poids lourd, donc, est immobilisé sur voie de droite. 10 minutes de bouchon derrière, vous ne passez que sur la partie gauche de la chaussée. Et puis, un dernier mot, si vous êtes plutôt du côté de l'Auvergne en ce moment, nouvelle information sur la 89, vous circulez en direction de Brive depuis Rion, après Monza, la sortie numéro 27, kilomètre 347 sur la voie de droite. Il y a une voiture qui est en train d'être dépannée, donc anticipez, restez bien sur la partie gauche de la chaussée. Le patrouilleur est présent également sur les lieux en protection. Voilà pour l'essentiel en ce qui concerne vos conditions de circulation ce début de soirée. Restez à l'écoute et ne manquez pas Louane dans un instant sur le 107.7. La chanteuse prête sa voix à Providence dans le film d'animation La Petite Fille dans les Nuages. Un conte philosophique et poétique pour toute la famille, empreint de magie auquel Jamel Debbouze apporte une belle touche d'humour. Direction les Nuages, juste après Phil Collins.

0: La route avec Phil Collins à l'instant sur le 107.7 avec un trafic qui s'écoule plutôt bien, même si ça ralentit en sens extérieur sur le périphérique à Toulouse en direction de Bordeaux depuis Balma. 10 minutes de bouchon à cause d'un poids lourd qui gêne sur voie de droite dans le secteur juste avant Croix-Dorade, la sortie 14 km 229. On en reparle dans quelques minutes. Restez avec nous. C'est l'heure de retrouver notre invité sur le 107.7 sur la route avec Louane au micro de Christelle Molon.
1: C'est un film d'animation pour toute la famille dont on parle avec vous, Louane. Bonjour.
2: Bonjour.
1: Dans La fille dans les nuages de Philippe Riche, vous prêtez votre voix à Providence, une jeune adolescente parisienne qui se voit remettre une plume magique. Est-ce que vous pourriez nous raconter un petit peu ce qui lui arrive?
2: Alors, c'est l'histoire de Providence, une petite fille très rêveuse qui est passionnée par la lecture et qui a une grande envie d'aventure. Il se trouve que son voisin, c'est un écrivain qui écrit des histoires pour enfants d'aventure absolument extraordinaires. Et en fait, elle va se rendre compte que grâce à une sorte de plume magique, ses aventures deviennent réelles. Et avec cette plume, va lui être accordée une mission et elle va tout faire pour essayer de sauver le monde avec son meilleur ami, son acolyte, Airbag, son cochon d'Inde,
1: qui est joué par
2: Jamel Debbouze, exactement. Absolument trop mignon et avec qui elle partage énormément de choses. C'est un peu sa bonne conscience. C'est une histoire où elle apprend à grandir et où elle se rend compte que non seulement c'est primordial de rêver, mais qu'à la fois, avoir du pouvoir, il faut se rendre compte à quel point c'est important, engageant et que ça a des conséquences. C'est un film qui essaye d'apprendre aux gens à quel point c'est important aujourd'hui de faire attention à notre planète. Et du coup, c'est un film qui est important pour moi pour ça et ça m'a donné envie de dire oui tout de suite.
1: Qu'est-ce qu'il y a de Providence chez vous ?
2: La même passion enfant pour les livres, déjà. Et ouais, je pense que elle a cette légèreté-là et je suis un peu comme ça aussi. J'aime bien prendre les choses avec beaucoup de légèreté. C'est quelque chose que je sais pas si j'ai ça en commun avec elle, mais que j'essaye d'avoir aussi.
1: Comment est-ce que vous avez travaillé votre voix pour doubler Providence ?
2: Alors, c'était assez particulier parce que Providence, c'est une petite fille, et moi je suis une femme de quasi 30 ans. C'est tout un travail d'accentuer les aigus, de gommer le grave, de la rendre aussi légère que ce qu'elle est à l'image. Ça reste ma voix, oui c'est sûr, mais c'est très différent. D'ailleurs, mon mari et ma fille ont vu le film, et quand Providence elle arrive à l'écran la première fois, il m'a pas reconnue tout de suite.
1: Ah ouais?
2: Ouais, c'est ma fille qui a reconnu en premier et qui a dit mais si c'est maman.
1: Et votre fille justement, elle a quand même réussi à se laisser embarquer dans l'histoire, même si elle entendait la voix de sa maman.
2: Complètement, elle s'en fout complètement. Elle a adoré le film, elle m'a dit maman je veux être comme Providence. Je lui ai dit c'est super. Quelle bonne idée.
1: Restez avec nous, Louane. On se retrouve dans quelques minutes. Mais avant cela, on va écouter la Louane chanteuse, cette fois avec une chanson en lien justement avec le thème que nous aborderons tout à l'heure. Ça s'appelle Conduire.
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1: La route avec Louane, invitée du 107.7. On la retrouve pour la deuxième partie de l'interview qu'elle nous a accordée. Ça sera après le point circulation de 18h30. En attendant, je vous rappelle que le trafic est quelque peu perturbé à cause d'un poids lourd en panne à l'est de Toulouse, sur le périphérique extérieur en direction de Bordeaux. Depuis Balma, un quart d'heure de bouchon pour passer 4 à 5 km de retenue. La voie de droite est neutralisée au kilomètre 229. Pascal Obispo et Icar avant le prochain point trafic.

0: Pascal Obispo, Icar, restez avec nous. Dans un instant, nous retrouverons Louane, juste après vos conditions de circulation. Elle est notre invitée à l'occasion de la sortie du film d'animation La Petite Fille dans les Nuages. Elle nous parlera notamment de sa relation à la conduite, y compris hors de nos frontières.
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0: Allez, l'info trafic de retour à 18h32. Vous circulez sur plusieurs axes du sud-ouest avec encore des difficultés, notamment si vous êtes sur la périphérique extérieure de Toulouse en direction de Bordeaux, dans le secteur avant Croix-d'Aura de la sortie 14. Vous avez un véhicule qui gêne sur la voie de droite. Vous ne passez que sur les voies les plus à gauche et 10 minutes de bouchon derrière. Donc, en attendant, vous anticipez kilomètre 229. Là, c'est votre repère si vous arrivez sur cette zone. 5 km de bouchon à l'arrière de cet événement pour vous qui circulez à l'est de Toulouse. Ailleurs sur Toulouse, d'une manière générale, ça se passe quand même plutôt bien, hein. Il n'y a pas d'autres difficultés majeures devant vous et c'est tant mieux. Plus au nord, du côté toujours de l'Occitanie, hein, des chevreuils aperçus près des voies de circulation, en tout cas sur l'A20, entre Caussade et Cahors Sud, sortie 59 et 58, kilomètre 381. Vous êtes concernés dans les deux sens. Direction, bien sûr, Toulouse, comme direction Brive et Paris, avec des animaux qui peuvent traverser. Même constat, beaucoup plus à l'ouest, à Bayonne, entre Bayonne Sud et Biarritz, sortie 5 et 4, kilomètre 183. Là aussi, la présence de chevreuils près des voies de circulation. Si vous êtes du côté de Biarritz également, au niveau de l'entrée numéro 4 en direction de Saint-Sébastien, un véhicule peut vous gêner, signalé en panne à l'instant. Beaucoup plus au nord, sur l'autoroute A63, je vous rappelle qu'il y a encore des difficultés pour quitter la région de Bordeaux. À Mios, hein, il y avait un véhicule qui gênait tout à l'heure, mais il a été évacué au kilomètre 23. Du coup, ça a créé un bouchon, hein, de 20 minutes depuis Sestas pour rejoindre Marcheprime et continuer sur la direction d'Arcachon-des-Landes, mais donc avec la fin de cet événement, forcément le bouchon va se résorber au sud de Bordeaux sur l'autoroute A63. Pour le reste, ça reste calme un petit peu partout ailleurs, pas d'autres difficultés. Une dernière restriction quand même sur la 64, c'est à noter, si vous êtes à l'est Saint-Gaudens en direction de Toulouse, la voie de droite est neutralisée après Saint-Martory, la sortie 20, kilomètre 222 suite à un poids lourd en panne, vous ne passez que sur la voie la plus à gauche, pensez à anticiper.
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0: C'est le moment de retrouver notre invité sur le 107.7. Louane, toujours au micro de Christelle Molon.
8: Louane, dans La Fille dans les Nuages, Providence vole pour voyager. C'est assez pratique, hein, en ces temps de transhumance des vacances. Vous, je crois que vous ne vous êtes pas vraiment précipité pour passer votre permis.
9: Non, alors je l'ai passé à 21 ans. J'habitais à Paris, il ne me servait pas à grand-chose, si je suis hyper honnête.
8: Et qu'est-ce qui vous a décidé à le passer finalement alors?
9: J'avais envie de partir en vacances avec mes copains. Et j'allais partir aux États-Unis et je savais que j'allais avoir besoin du permis. Du coup, j'ai passé le permis.
8: Et comment ça s'est passé, ces premières expériences de conduite, alors, aux États-Unis?
9: C'est absolument horrible. Déjà, je venais d'avoir le permis. Et non, la première fois que j'arrive à Los Angeles, déjà, comprendre qu'il ne faut pas s'arrêter au feu rouge.
8: Mais avant, j'ai failli mourir là-bas. Ouais, parce que les feux, on va le dire, sont au milieu, en fait, de l'intersection.
9: Exactement. Hein. On a tous failli mourir.
8: Oui.
9: Les premières expériences, je ne recommande pas d'aller conduire dans un autre pays tout de suite.
8: Et quelle conductrice vous êtes?
9: Je suis forcément une bonne conductrice en termes de comment on se sent dans la voiture avec moi, parce que mon mari est hyper malade, donc j'ai appris à être très fluide et très légère, parce que c'est un coup de volant et c'est compliqué, donc ça c'est sûr. Et je dirais que j'ai une conduite sportive.
8: Oui.
9: Voilà.
8: Et justement, quand vous partez en vacances en famille, c'est vous qui avez le volant?
9: Non.
8: Ou c'est votre mari?
9: Non, c'est alors quand on part en vacances, je suis vraiment l'archétype de la princess passenger, parce que déjà il est malade, donc il préfère conduire. J'ai beau lui dire mais passe le volant, je peux conduire, ça n'arrive jamais. Et pourtant on fait beaucoup de trajets en voiture. On part beaucoup en Italie en voiture avec ma petite Clio. La petite Clio 5, tout le monde dans la voiture avec les valises qui débordent et c'est trop cool. Et on fait ça tous les étés.
8: Alors, il y a donc cette nouvelle chanson, Conduire, justement, dans votre discographie. Vous utilisez tout le vocabulaire de la route pour raconter une relation toxique.
9: Ouais.
8: Comment est-ce qu'elle était née, cette chanson ?
9: Figurez-vous que c'est la seule chanson de mon prochain album que j'ai pas écrite. C'est un garçon qui s'appelle Sam, mon co-auteur sur littéralement les trois quarts de l'album, qui m'a proposé cette chanson-là. C'est un sujet qui me touche beaucoup. Donc, quand il m'a fait écouter la chanson la première fois, j'ai trouvé ça absolument extraordinaire et que je lui ai dit je vais la prendre et ça va être mon premier single. Et je suis au théâtre de septembre à janvier et c'est une pièce qui s'appelle 2h22 A Ghost Story. C'est un texte qui m'a retourné le bide et que je suis très fière de pouvoir interpréter et de reprendre après Lily Allen à Londres. Donc c'est
8: belle première expérience.
9: J'ai hâte, vraiment hâte.
8: Plein de projets donc pour Louane qui prête entre autres sa voix à Providence donc oui. Dans ce film d'animation de Philippe Rich, La fille dans les nuages, conçu par des studios d'animation français dont
9: absolument.
8: On souligne le travail. Merci beaucoup Louane,
9: merci.
8: Et bonnes vacances.
9: Merci beaucoup à vous aussi.
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0: Jax Savoretti, Philippine Lavray à l'instant sur le 107.7. Restez avec nous, bien sûr, l'infotrafic revient dans moins de 2 minutes.
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0: Il est 18h45 et vos conditions de circulation sont de retour avec un trafic qui reste chargé, notamment si vous êtes au sud de Bordeaux. Alors c'était lié à un véhicule qui gênait du côté de Mieux sur la 63 direction Arcachon-les-Landes. Véhicule évacué, reste quand même une dizaine de kilomètres de trafic dense, 20 minutes de plus que d'habitude sur la section Cestas Marche Prime avant de choisir votre route, soit la 660 direction Arcachon, soit la 63 dans les Landes. Ailleurs, sur Nouvelle-Aquitaine, globalement ça se passe quand même plutôt bien. Plus au sud, vous notez simplement des véhicules arrêtés, notamment la frontière franco-espagnole en direction de Saint-Sébastien, à la barrière de péage de Biarritz sur la 63, véhicule qui peut vous gêner anticipé. Et puis du côté de Biarritz, un véhicule arrêté dans l'entrée numéro 4. Et là aussi, ça peut vous gêner si vous arrivez du réseau secondaire. Plus à l'est, vous circulez du côté de Toulouse. Encore des difficultés ce soir, notamment si vous êtes sur le périphérique extérieur, entre le secteur de Balma et de la Roseraie. Un quart d'heure de bouchon sur 5 km. Conséquence en tête au kilomètre 229 d'un poids lourd qui gêne sur voie de droite. Vous ne passez que sur la partie gauche de la chaussée avec les services de sécurité présents sur place. Et puis au-delà de cette zone, un petit peu plus au sud, du côté de Saint-Martory sur la 64 en arrivant sur Toulouse, notez que la voie de droite est neutralisée suite à un poids lourd en panne au kilomètre 222 après la sortie numéro 20. Vous ne passez que sur la voie de gauche, kilomètre 222. Et puis plus au nord, si vous êtes au nord de Montauban entre Cahors et Caussade, sortie 58 et 59 de l'autoroute A20 au kilomètre 381, un chevreuil a été vu près des voies de circulation. Il peut toujours traverser là devant vous, vous surprendre, donc en direction de Brive comme en direction de Toulouse, vous êtes concerné. La route en ensemble et en musique avec Taïk, Girlfriend, Rudimental ou encore Beverly Craven. Voilà le programme en musique des prochaines minutes avant de revenir bien sûr en détail après 19h sur vos conditions de circulation. Bon début de soirée avec le 107.7.

Take et le titre Girlfriend, Beverly Craven, Hélène Sio. Tout ça pour rejoindre 19h l'actualité avec la rédaction. Puis un nouveau point trafic arrivera dans la foulée. Je vous rappelle que si vous circulez à l'est de Toulouse, hein, sur le périphérique extérieur en direction de Bordeaux, il y a toujours 10 minutes, un quart d'heure de bouchon sur 6 km entre Balma et la Roseraie suite à un véhicule qui gêne sur voie de droite au kilomètre 229. Vous ne passez que sur les voies les plus à gauche. Dans un instant, nouveau point trafic, je le disais, après l'actualité de 19h. Bonne route et bon début de soirée.

0: La route avec Hélène Tsiu, le titre Bye Bye. On va se retrouver bien sûr dans deux minutes pour un nouveau point trafic complet. Le temps de laisser passer l'actualité avec la rédaction. 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
2: Bonsoir à tous. La vigilance orange canicule prolongée demain dans 6 départements du sud-est. Les très fortes chaleurs se maintiennent autour de la Méditerranée. Demain après-midi, les maximales pourront atteindre jusqu'à 38 degrés dans l'Hérault, mais elles seront un peu en baisse par endroits et diminueront lentement par la suite, précise Météo France. Une canicule et une sécheresse qui attisent les feux de forêt, dernier en date dans le Var entre Tarado et les Arcs. Un incendie qui s'est déclaré hier après-midi à l'arrière du golfe de Saint-Tropez et qui n'est toujours pas fixé pour l'instant. Près de 360 pompiers sont toujours en intervention. Le projet de loi d'urgence agricole revient ce soir pour un ultime vote à l'Assemblée nationale, puis au Sénat demain. Une loi controversée avec un article qui autorise à nouveau l'utilisation de certains pesticides. Le groupe écologiste à l'Assemblée et des associations de défense de l'environnement appellent à un rassemblement de protestation ce soir à Paris. Le procès en appel de Cédric Jubilard sera-t-il maintenu à la date prévue avant ses aveux, c'est-à-dire à partir du 21 septembre, ou renvoyé à une date ultérieure? La décision sera prise avant la fin de la semaine, a précisé tout à l'heure la première présidente de la cour d'appel de Toulouse. Cédric Jubilard a finalement avoué avoir tué sa femme, Delphine Osaguel, en 2020, et il a donné l'endroit où il l'avait enterrée. Les ossements retrouvés sur place sont bien ceux de la jeune femme. L'Union européenne propose une amende de 550 millions d'euros contre la plateforme chinoise de commerce en ligne AliExpress. Une amende prononcée pour avoir vendu en Europe des produits interdits, dont des jouets dangereux et des vêtements contrefaits. L'actualité internationale, l'escalade se poursuit au Moyen-Orient. Le président iranien a déclaré tout à l'heure que Téhéran faisait face à une guerre totale contre les États-Unis. Les frappes américaines sur l'Iran se sont poursuivies ce week-end et Téhéran a riposté en ciblant des alliés de Washington dans le Golfe. Il est 19h02, c'est la fin de ce flash. L'infotrafic revient dans un instant, juste après un point sur la météo.
0: Merci Florence. La météo à venir pour ces prochaines heures. Demain, globalement, la journée sera belle. Un petit peu comme aujourd'hui, conditions qui vont rester estivales sur le sud-ouest de l'Auvergne, avec un soleil dominant légèrement voilé par moment. Sur le massif du sud, quelques averses orageuses seront possibles sur l'est des Pyrénées ou sur le sud du massif central. Les températures, les minimales pour demain matin, comptez 17 à 22 degrés en général. Les maximales sur le sud-ouest et l'Auvergne, 27 à Biarritz, Bayonne, 30 à Brive et Clermont-Ferrand, 33 à Bordeaux, 35 à Toulouse.
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0: Allez, infotrafic de retour avec encore des difficultés de circulation, notamment pour traverser ou quitter les grandes agglomérations du sud-ouest à Toulouse, sur l'autoroute et sur le périphérique extérieur en direction de Bordeaux, juste avant la Roseraie. Vous avez un poids lourd qui est arrêté sur voie de droite au kilomètre 229. Vous ne passez que sur les voies les plus à gauche, avec le dépanneur qui intervient, un patrouilleur sur place également. Donc vous ne passez que sur les voies les plus à gauche. Et ça crée 10 minutes, un quart d'heure de bouchon derrière sur un petit peu plus de 5 kilomètres. Si vous êtes au sud-ouest de Toulouse, noté à Saint-Martory, à l'est de Saint-Gaudens, en direction de Toulouse, sur la 64. La voie de droite neutralisée suite à un polo en panne au kilomètre 222. Vous ne passez que sur la voie la plus à gauche, là aussi en anticipant. Le patrouilleur est également présent sur les lieux. Si vous êtes plus au nord, du côté de l'autoroute A89, en direction de Clermont-Ferrand, à l'est de Brive, au niveau de la barrière de péage, et après la barrière même de péage de Saint-Germain-l'Auvergne, et avant Tulle, au kilomètre 209, une voiture est signalée arrêtée. Elle peut vous gêner. Pas encore de configuration et de précision concernant le lieu où est immobilisé ce véhicule, donc pensez à anticiper. Et puis je parlais des sorties des agglomérations, notamment du côté de Bordeaux. Je vous rappelle qu'il reste 20 minutes de bouchon en ce moment si vous circulez sur l'autoroute A63 en direction d'Arcachon et des Landes. Sestas marche prime avec 5 à 6 kilomètres de retenue qui persiste à l'heure actuelle sur cet axe A63 pour rejoindre peut-être Arcachon ou les Landes. Voilà pour l'essentiel côté conditions de circulation, rien d'autre à ajouter en ce début de soirée.
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La route avec Teddy Swims sur le 107.7. Olivia Ruiz arrive dans un instant pour accompagner votre route. Côté trafic, ça va aller de mieux en mieux, notamment du côté de Toulouse, où le poids lourd a pu quitter la voie de droite sur le périphérique extérieur en direction de Bordeaux. Donc encore quelques minutes de bouchons sur 4-5 km, mais ça se résorbe progressivement. Vous repassez sur l'ensemble des voies au kilomètre 229 en sens extérieur, direction donc Bordeaux. Olivia Ruiz avec Elle Panique, et dans 3 minutes, un nouveau point trafic.

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1: L'infotrafic de retour à 19h15 en ce début de soirée. Vous êtes du côté de Toulouse, encore un petit peu de monde sur le périphérique extérieur Balma, la Roseraie en direction de Bordeaux, 5 minutes hein, pour passer 2-3 km de ralentissement. Alors c'est lié à un véhicule qui gênait tout à l'heure, c'est terminé, reste un petit peu de monde, mais tout rentre dans l'ordre progressivement dans cette zone. Dernière difficulté hein, sur Toulouse et sa région, pas d'autres soucis de circulation. Notez simplement une restriction de circulation en arrivant sur le secteur de Toulouse depuis Saint-Gaudens, hein, sur la 64, après Saint-Martory, la sortie 20 km 220. Vous avez la voie de droite neutralisée pour un poids lourd immobilisé. Dépanneur intervient. Il vient d'arriver sur place. Enfin, il est arrivé il y a un moment, hein, il est en train d'intervenir. Vous ne passez que sur la voie de gauche, kilomètre 222. Pensez à bien anticiper. Ailleurs, pas d'autres difficultés au programme sur le sud-ouest de l'Auvergne. Un mot quand même au sud de Bordeaux, où il reste un petit peu de monde hein, sur la 63, notamment sur le secteur Cestas, marche prime en direction d'Arcachon ou des Landes, hein, globalement. Mais là aussi, tout rentre progressivement dans l'ordre. Il y avait 20 minutes de bouchon, ça a été divisé par deux depuis le dernier quart d'heure. On est à 10 minutes de retenue sur 4 à 5 km en ce début de soirée. Mylène Farmer est là pour vous accompagner. C'est à qui le tour? Tina Turner arrive dans un instant, tout comme Robbie Williams, qui était présent hein, pour la cérémonie de clôture de la Coupe du Monde hier soir du côté du MetLife Stadium de New York. Et bien, on le retrouvera dans le prochain quart d'heure avec Tripping pour accompagner votre début de soirée. Bonne route à toutes et à tous. Juste avant de vous laisser en musique, un nouvel obstacle le long de votre parcours sur le secteur d'Agen, sur la 62, direction de Toulouse. Après Valence d'Agen, la sortie 8, obstacle repéré au kilomètre 165.

Tina Turner et GoldenEye sur le 107.7. Merci de faire la route avec nous, 19h30, avec un trafic qui est plutôt calme hein, désormais, le long de votre voyage. Plus de difficultés majeures sur Toulouse comme du côté de Bordeaux. Et dernières difficultés entre Sestas et Marcheprime sur la 63 sont en train de se résorber en direction d'Arcachon et des Landes. On reparle de vos conditions de circulation en détail après Dizzy et Robbie Williams comme premier en musique.

0: Tripping, le titre de Robbie Williams à l'instant sur le 107.7. Restez bien avec nous dans quelques minutes. Votre rendez-vous de l'été, les danses de l'été, ces tubes qui ont accompagné nos vacances et que nous sommes nombreux à connaître encore par cœur aujourd'hui. Retour en 1990 avec Charles D. Lewis et le célèbre Soca Dance, une chorégraphie reprise partout en France au point d'être présentée comme la relève de la Lambada. Préparez-vous à replonger dans vos souvenirs, ça sera juste après vos conditions de circulation.
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0: Il est 19h30 et on revient sur vos conditions de circulation, des conditions de plus en plus calmes le long de votre voyage. Il reste simplement en ce moment un petit peu d'attente sur le secteur de Sestas au sud-ouest de Bordeaux en direction d'Arcachon et des Landes avec 10 minutes de bouchon suite à un véhicule en panne sur voie de gauche. Actuellement, vous ne passez que sur la voie de droite, ce qui explique ce bouchon qui perdure, qui était en train de se résorber mais qui reste d'actualité en raison de cette restriction, un passage de deux à une seule voie circulée. Donc ça se passe précisément au kilomètre 14 à Sestas sur voie de gauche, un véhicule en panne. Vous ne passez que sur la voie de droite pour quitter l'agglomération bordelaise et continuer en direction d'Arcachon et des Landes. Principale difficulté, je le disais, puisqu'ailleurs tout est rentré dans l'ordre. Des obstacles quand même le long de votre parcours, si vous êtes du côté d'Agen en ce moment sur l'autoroute actuellement, donc A62 en direction de Toulouse, après Valence d'Agen. Des obstacles repérés sur les voies au kilomètre 165, dans l'autre sens, dans une zone de chantier, en direction de Bordeaux, au kilomètre 100, obstacle après Agen Ouest, la sortie 6.1. Et puis, si vous êtes du côté plus au sud de la 64, à l'est de Saint-Gaudens, en direction de Toulouse, la voie de droite est neutralisée suite à un dépannage de poids lourd, kilomètre 222 après la sortie 20. Vous ne passez que sur la voie de gauche. Et puis, autre véhicule qui est en train d'être dépanné sur la voie de droite, c'est sur l'A89 à l'est de Brive, en circulant en direction de Clermont-Ferrand, après Tulle, après la barrière de péage de Saint-Germain-les-Vernes, et juste avant Tulle Nord, la sortie 20. Vous avez une voiture en panne, le dépanneur est en train d'intervenir, le patrouilleur est en protection derrière, vous ne passez que sur la voie de gauche au kilomètre 208. Voilà pour les toutes dernières évolutions côté trafic en ce début de soirée.
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0: Comme premier retour sur l'une de ces chansons de l'été qui traversent les années sans quitter nos mémoires en 1990, Charles D. Lewis faisait danser les vacanciers avec la Soca Dance, Gilles Ravarino.
7: Retour en 1990, où un titre venu tout droit des Caraïbes faisait bouger toute la planète, Soca Dance de Charles D. Lewis. Derrière ce tube, un artiste originaire de Trinidad et Tobago, basé en Allemagne, qui décide de faire découvrir la soca, cette musique festive, cousine du calypso, en la mélangeant à une pop très accessible. Le titre se classe numéro 1 dans plusieurs pays européens, dont la France, et devient l'un des grands tubes dance du début des années 90, en restant numéro 1 du top 50 pendant 6 semaines. Mais Soca Dance n'est pas seulement un refrain que l'on fredonne, c'est aussi une image, et à l'époque, le clip est multidiffusé sur TF1, bien décidé à renouveler le succès de la Lambada l'année précédente. Impossible d'y échapper, notamment dans les émissions musicales et les programmes jeunesse. Soca Dance transforme chaque espace en mini-carnaval. Couleurs vives, ambiance de plage, sourire jusqu'aux oreilles et surtout la chorégraphie. Une danse simple, répétitive, joyeusement démonstrative avec des mouvements de bras, des pas glissés et un déhanché très assumé. Aujourd'hui encore, il suffit de quelques rayons de soleil pour que ce morceau de Charles D. Lewis brille à nouveau, nous rappelant qu'à cette époque, un tube suffisait à rassembler tout le monde sur la piste.

C'était So Cadence de Charles D. Lewis, l'une de vos danses de l'été sur le 107.7. Rendez-vous à découvrir et à redécouvrir sur la route de vos vacances, mais aussi sur notre site et notre application. Trois cafés gourmands et Sam Sauvage avant. Prochain point trafic, c'est calme hein, désormais dans l'ensemble, même s'il reste 10 minutes de bouchon à Sestas au sud-ouest de Bordeaux suite à un véhicule en panne sur voie de gauche au kilomètre 14 sur la 63. Direction Arcachon-les-Landes, vous ne passez que sur la voie de droite. 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
6: À 19h45, vos conditions de circulation sont de retour, un trafic quasi fluide partout désormais. Simplement à noter des obstacles le long de votre voyage si vous êtes dans le secteur d'Agen en direction de Toulouse avec un obstacle repéré sur la chaussée après Valence d'Agen à la sortie 8, km 165. Le patrouilleur vient d'arriver sur place et puis dans l'autre sens après Agen ouest en direction de Bordeaux. Des cônes de chantier dans une zone de travaux percutée. Et là aussi, le patrouilleur va aller les remettre en place. Encore un petit peu de monde à Sestas, au sud-ouest de Bordeaux, sur la 63, direction Arcachon-les-Landes. Un quart d'heure de bouchon sur 2 km. Conséquence d'un véhicule en panne sur voie de gauche, kilomètre 14, zone passée que sur la voie la plus à droite. C'est tout pour l'état du trafic. Partout ailleurs, ça se passe bien désormais en ce début de soirée. Allez, la route ensemble et en musique pour aller jusqu'à, eh bien, tout simplement, 20h, l'actualité avec la rédaction, puis une nouvelle copilote accompagnera votre soirée, elle vous dira tout de vos conditions de circulation. Ça sera dans quelques minutes. Juste avant de vous laisser en musique, je vous rappelle deux informations qui peuvent vous concerner ce soir. Sachez que entre Toulouse et Tarbes, à partir de 21h ce soir, ou plus tard jusqu'à 6h du matin, la sortie d'Estelle, la sortie 19 de la 64 sera fermée en direction de Bayonne pour effectuer divers travaux. Et puis dans la région de Pau, à partir de 20h ce soir, ou plus tard jusqu'à 7h du matin, la bifurcation qui permet de passer de la 64, quelle que soit la direction, à la 65, direction Bordeaux, sera fermée pour des travaux au-delà du réseau Vinci Autoroute. Une fois que tout ça est dit, eh bien on repart en musique. Terre Noire et Pharrell Williams au programme.

Pharrell Williams avec le titre Marilyn Monroe à l'instant sur le 107.7. Excellent voyage, hein, bon début de soirée, 19h53 en ce lundi 20 juillet. Ça se passe bien, hein, désormais le long de votre parcours, pas de soucis majeurs, y compris sur la 63 où le véhicule a été évacué du côté de Cestas en direction d'Arcachon et des Landes. Du coup, bouchon qui est en train de se résorber, moins de 5 minutes pour passer encore un trafic un peu dense sur 1 km. Partout ailleurs, sur le reste de Nouvelle-Aquitaine, sur l'Occitanie ou du côté de l'Auvergne, le trafic est fluide. Maeva avec le titre Supernova. Et puis Queen Pen arrive pour terminer l'heure avec All My Love. Et puis une nouvelle copilote accompagne votre début de soirée.

0: La route avec Winpen à l'instant sur le 107.7. À suivre les prévisions en météo juste après l'actualité. Un nouveau point trafic avec une nouvelle copilote qui accompagne votre soirée. Elle vous dira tout dans 2 minutes. Bonne soirée, vous écoutez le 107.7, il est 20h.
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2: Bonsoir à tous. La situation reste toujours tendue dans le Var. 360 pompiers toujours mobilisés pour combattre un incendie qui s'est déclaré hier sur la commune de Tarado. Le feu s'est réactivé cet après-midi. La Haute-Corse, également touchée par des incendies qui ne sont pour l'instant toujours pas circonscrits. En revanche, un feu qui s'était déclenché près de Saint-Nazaire dans un quartier résidentiel a pu être maîtrisé ce matin. Des feux attisés par les fortes chaleurs et la sécheresse, une vingtaine de départements est actuellement en alerte pour un risque élevé de feux de forêt. 6 départements du Sud-Est resteront en vigilance orange canicule demain. Le Gard et les Bouches-du-Rhône repasseront en jaune demain soir à 22h. Le projet de loi d'urgence agricole revient ce soir pour un ultime vote à l'Assemblée nationale, puis au Sénat demain. Une loi controversée avec un article qui autorise à nouveau l'utilisation de certains pesticides. Le groupe écologiste à l'Assemblée et des associations de défense de l'environnement ont appelé à un rassemblement de protestation ce soir à Paris. Le ministre des Affaires étrangères dénonce une action d'intimidation extrêmement grave. 2 agents de l'ambassade de France en Iran ont été détenus sans raison hier soir pendant plusieurs heures pour être interrogés. L'un des deux a même été molesté. Les 2 agents doivent être rapatriés en France dans les prochaines heures. Le travailliste Andy Burnham a pris ses fonctions de Premier ministre du Royaume-Uni. Il entend incarner à Downing Street un changement de style et de politique dans un pays confronté à des défis économiques et sociaux majeurs. À 56 ans, celui qui était maire du Grand Manchester jusqu'au mois dernier succède au démissionnaire Keir Starmer. Le sport, une légende du ballon rond s'est éteinte. L'ancien footballeur anglais Kevin Keegan, double ballon d'or en 1978 et 1979, est mort d'un cancer à l'âge de 75 ans. L'un des meilleurs attaquants de sa génération avait remporté la Coupe d'Europe des clubs champions avec Liverpool en 1977, ainsi que 3 championnats d'Angleterre et 3 coupes de l'UEFA. Il est 20h02, c'est la fin de ce flash. Dans une heure, vous retrouverez Thibaut Dinouel pour l'actualité. L'infotrafic revient dans un instant, juste après la météo.
3: Merci Florence. Et demain, mardi, les conditions vont rester estivales, le plus souvent très ensoleillées. Un tout petit risque d'averse orageuse va concerner encore l'est des Pyrénées. Les températures seront un petit peu plus fraîches au petit jour, 9 à 15 degrés. Et puis les maximales de l'après-midi sur le centre et le sud-ouest, 27 degrés à Clermont-Ferrand, 28 à Biarritz, 30 à Tarbes, 31 degrés à Toulouse et Périgueux, 32 à Bordeaux et Marmande, 33 à Brive et 35 à Cahors.
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3: Il est 20h03, merci de faire la route à nos côtés sur le 107.7 et sur les autoroutes qui parcourent le sud-ouest et le centre du pays, 1400 kilomètres que nous partageons ensemble jusqu'à 1h du matin. Une situation extrêmement tranquille, il n'y avait en tout et pour tout ces dernières minutes qu'un seul incident et il se termine, à savoir cette voiture qui était tombée en panne au nord de Toulouse en direction d'Agen et de Bordeaux, 4 kilomètres près au recentre. La voiture a été évacuée maintenant, donc plus rien à dire. Partout ailleurs, vous voyagez sans être inquiété. Ce soir, il va y avoir quelques zones de travaux à surveiller. Ça va vous concerner dans la région de Pau. Dans les prochaines minutes, la bifurcation qui permet de passer de l'A64 et quelle que soit votre direction à l'A65 à direction Bordeaux sera fermée pour effectuer des travaux au-delà du réseau Vinci Autoroute. Le réseau Vinci Autoroute, je vais y arriver. Et puis entre Toulouse et Tarbes, à partir de 21h jusqu'à 6h du matin, la sortie Lestel, la sortie 19 de l'A64 sera fermée en direction de Bayonne et puis toujours du côté de Toulouse à partir de 21h jusqu'à 6h demain matin, le périphérique intérieur vers Montpellier sera fermé entre Montaudran, la sortie 18 et la barrière de péage de Toulouse Sud sur la 61 pour réaliser des travaux de peinture. Et dans le même temps, le périphérique intérieur vers Blagnac et Tarbes sera également fermé entre Toulouse Sud et le Palais. La sortie 19, j'y reviendrai bien sûr dès que toutes ces zones de travaux seront activées.
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0: De Lady Gaga à l'instant sur le 107.7, 20h11, un seul incident sur votre route qui nous emmène à l'est de Brive sur la 89. Attention à la présence de ce chevreuil qui a été repéré entre Russe à l'est, la sortie 24 et la sortie 25. Le Mont d'Or, la Bourboule, c'est aux alentours du kilomètre 304 de cet axe. Ça vous intéresse évidemment, comme toujours, dans les deux sens de circulation. Une grande partie du sud-ouest est en vigilance orange, en risque élevé d'incendie. Aujourd'hui encore, demain, une partie du littoral méditerranéen en vigilance maximale, vigilance rouge. Bien évidemment, vous ne jetez pas le mégot de votre cigarette allumée par la voiture. Vous prévoyez le cendrier de poche pour que tout le monde ne subisse pas les conséquences de ce geste qui peut évidemment créer un incendie. Si vous percevez un départ de feu, il faut réagir vite. Vous pouvez appeler le 18 ou bien le 112 et vous indiquer précisément votre position grâce à la géolocalisation de votre téléphone. En période de sécheresse ou de vent, chaque minute compte, vous le savez, tous les bons réflexes, vous pouvez les retrouver sur le site feu-forêt.gouv.fr. Marc Lavoine pour la suite du voyage et un retour au trafic.
1: C'est vrai, je fume trop.

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1: Il est 20h16, c'est le moment de vous retrouver comme tous les quarts d'heure, bien sûr, avec une situation extrêmement tranquille sur votre route ce soir. Et c'est une très très bonne chose, toujours un seul incident qui vous concerne à l'est de Brive, sur les voies de l'autoroute A89. Un chevreuil a été repéré près de l'autoroute, il pourrait traverser les voies de part en part. C'est entre Céleste, la sortie 24, et le Mont-d'Or-la-Bourboule, la sortie 25, aux alentours du kilomètre 304. Vous êtes bien sûr, comme toujours, concerné dans les deux sens de circulation, et c'est absolument tout, pas d'autre. D'autres difficultés à signaler à cette heure-ci. C'est très très calme sur tous les autres axes sur lesquels vous me recevez actuellement, et tant mieux. Prochain point complet sur le trafic, évidemment, à 20h30. Et si d'ici là, un nouvel incident survient, je vous en parle sans attendre. Eddie Brickell a retrouvé avec What I Am. C'est juste après le dernier titre de Mentis à la chanson d'amour.

Eddie Bricall sur le 107.7 Wallayam, 20h25, rien de nouveau sur votre route. Il y a toujours un seul chevreuil qui pourrait traverser les voies de l'autoroute A89. D'ailleurs, le patrouilleur Jason est arrivé sur place pour tenter de repérer l'animal qui a été lui-même signalé entre rue Céleste, la sortie 24 et la sortie 25. Le Mont d'Or, la Bourboule, c'est aux alentours du kilomètre 304 et ça vous intéresse bien sûr, comme toujours dans les deux sens. On continue la route en musique avec un souvenir. Hill Tomorrow, les Naïve New Beaters avec dans les cœurs une certaine Easy Eye, et tout de suite Sienna Spiro.

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1: 20h32, c'est l'heure de revenir en détail à vos conditions de circulation marquées ce soir par deux événements. Le tout dernier en date, je vous en ai parlé sur l'une de nos zones géolocalisées il y a quelques instants. C'est entre Bordeaux et Toulouse, sur la 62, et c'est un piéton qui a été repéré dans le secteur d'Agen aux alentours de cette sortie numéro 7. C'est au kilomètre 124 qu'il a été aperçu. Il prend des risques évidemment à marcher tout près des voies. Attention à lui bien sûr, quel que soit votre sens de circulation, que vous rouliez vers Toulouse ou bien vers Bordeaux. Autre incident, il nous emmène à lui à l'est de Brive et c'est toujours ce chevreuil qui a été repéré sur les voies. Le patrouilleur qui continue sa ronde dans le secteur, pour l'instant il n'a pas trouvé trace de l'animal. C'est entre Céleste, la sortie 24 et la sortie 25, le Mandor, la Bourboule, aux alentours du kilomètre 304. C'est absolument tout, pas d'autres difficultés particulières sur votre route ce soir et tant mieux, ça se passe tout à fait bien.
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1: 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Nous en parlons dans Marque-Page. Et c'est juste après David Guetta.

0: 20h36 et un nouvel incident qui me parvient à la seconde. Un chevreuil a été repéré tout au sud sur les voies de l'autoroute à 64 dans le secteur de Cap-Verne au niveau de cette entrée numéro 15 au kilomètre 170 de cet axe. Restez attentifs. En revanche, plus de chevreuil à redouter à l'est de Brive. C'est fini entre Céleste et le Mont d'Or, la Bourboule. Et dans Marque-Page, cette semaine, trois idées de lecture à emporter dans vos bagages. Trois livres distribués gratuitement sur certaines aires d'autoroute. Les vendredis et samedis, présentation avec Francine Thomas.
1: C'est maintenant un must de l'été sur la route des vacances. Lors de votre pause, vous trouvez sur certaines aires des bibliothèques à ciel ouvert et vous pouvez repartir avec l'un des livres qui s'y trouvent. C'est l'opération Lire, c'est voyager, voyager, c'est lire. Orchestrée par la Fondation Vinci Autoroute, elle est parrainée cette année par le prix Goncourt 2020 Hervé Le Tellier et son roman Le Voleur de nostalgie fait partie de la sélection. C'est un livre sorti à l'origine en 1992, mais il a beaucoup compté pour lui.
2: J'ai mis en place dans ce livre des dispositifs de narration que j'ai ensuite beaucoup utilisés. J'ai appris à utiliser des styles différents pour chacun des personnages. C'est un roman épistolaire, donc c'est un mode qui a disparu, parce qu'aujourd'hui, s'écrire des lettres, ça n'existe plus. Mais il y a 35 ans, ça se faisait encore. C'est aussi un livre qui parle d'un sujet qui m'intéresse, qui est l'usurpation. La manière dont on peut avoir envie de s'emparer des vies des autres. Et le voleur raconte cette histoire. C'est une histoire d'un homme qui, pensant manipuler les autres, est en fait le dindon d'une farce dont il ne maîtrise absolument pas les tenants et aboutissants.
1: Et notez que le roman se passe en partie en Italie et que vous y trouverez également de savoureuses recettes de pâtes.
3: Ah oui, ah, c'est très bon.
1: Hervé Le Tellier a choisi une douzaine d'autres livres proposés aux vacanciers, dont un drôle de voyage effectué au tout début du XXe siècle. La romancière américaine Edith Wharton et son mari ont laissé libre cours à leurs deux passions, la France et les trajets en automobile. Et elle raconte tout cela dans La France en automobile, une sorte de guide Michelin avant l'heure, comme une carte postale qui aurait délicieusement vieilli. Enfin, dans cette même sélection, il y a « Alors c'est bien » de Clémentine Mélois. La romancière raconte avec beaucoup de tendresse, de délicatesse et d'humour la mort de son père, le sculpteur Bernard Mélois. C'est un texte sur le deuil dont la lecture est contre toute attente extrêmement lumineuse. Et alors, c'est très très bien. On résume, voici trois livres offerts cet été par la Fondation Vinci Autoroute dans le cadre de l'opération « Lire, c'est voyager, voyager, c'est lire ». Le voleur de nostalgie d'Hervé Le Tellier. La France en automobile d'Edith Wharton. Alors c'est bien de Clémentine Mélois. Et ces trois livres sont tous édités en poche chez Folio.
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20h43 sur le 107.7 et une zone de travaux qui vient d'être activée dans la région de Pau, plus tard jusqu'à 7h demain matin. La bifurcation qui vous permet de passer de l'A64, quelle que soit votre direction, à l'A65 en direction de Bordeaux. Elle est fermée cette bifurcation pour effectuer des travaux au-delà du réseau Vinci Autoroute. Alors vous pouvez sortir à l'Escar à la sortie 9.1 et suivre le réseau secondaire pour récupérer l'autoroute A65. Le retour au trafic en détail, ce sera juste après ce titre, sans doute l'un des grands tubes de cet été 2026, c'est Clan avec Café Conron.

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1: Il est 20h47 sur le 107.7 et vos conditions de circulation, on y vient sans tarder avec quelques événements potentiellement gênants d'ailleurs sur votre route. Alors on va commencer par la situation tout au sud et tout au sud-ouest sur la côte basque, la 63 direction l'Espagne, avec cette voiture qui est tombée en panne. Alors elle est arrêtée sur la bande d'arrêt d'urgence, mais elle empiète aussi sur la voie de droite, d'où la gêne au kilomètre 176, 3 km après la bifurcation avec la 64 à Bayonne. Vous aurez à vous décaler sur l'une des deux voies à gauche, bien sûr. La 64, tout près de là, c'est l'axe Bayonne-Toulouse, avec un chevreuil qui a été repéré près des voies. C'est au niveau de l'entrée Caverne, l'entrée 15, au kilomètre 170 de cet axe. Vous restez vigilants. Nous restons sur l'autoroute A64 pour vous rappeler donc ce chantier qui s'est mis en place dans la région de Pau jusqu'à 7h demain matin. La bifurcation qui vous permet de passer de la 64 à la 65 direction Bordeaux est fermée pour effectuer des travaux de là du réseau Vinci Autoroute. Alors que vous arriviez de Bayonne ou de Toulouse, c'est la même situation. Le conseil qu'on peut vous donner, si vous souhaitez rejoindre la 65, eh bien vous sortez à l'Escar, la sortie 9.1, et vous retrouverez la 65 à partir du réseau secondaire. Alors on va changer d'axe maintenant pour nous intéresser à la situation entre Toulouse et Bordeaux. C'est la 62 où il y a un piéton qui a été repéré du côté d'Agen. C'est la sortie 7 et c'est au kilomètre 124. Attention à lui également, quel que soit votre sens de circulation. Et au moment où je vous l'annonce, j'apprends que c'est terminé et c'est tant mieux pour la sécurité de ce piéton, bien entendu. Plus au nord, la 89 à l'est de Brive, à nouveau donc un chevreuil qui a été repéré près des voies. C'est entre la sortie 25, le Mandor, la Bourboule et Pont-Gibault, la sortie 26 aux alentours du kilomètre 327. Et là aussi, l'incident peut vous concerner dans les deux sens de circulation. Et le patrouilleur Sébastien est arrivé sur place pour tenter de localiser cet animal. Pas d'autres difficultés à cette heure-ci, ça roule bien partout ailleurs. Et à 21h, on va refaire un nouveau petit tour de l'actualité. C'est dans une grosse dizaine de minutes. D'ici là, beaucoup de bonne musique avec Cheryl Crow. Dans un instant, voici d'abord le dernier titre de Mademoiselle Angèle.

1977 avec un certain générique d'un certain James Bond. Nouvel incident qui nous emmène à l'est de Bordeaux sur la 89 en direction de Brive et de Clermont-Ferrand. Un obstacle sur la chaussée. Des morceaux de pneus ont été repérés 4 km après Libourne Nord. C'est la sortie numéro 10 au kilomètre 33. Il y a d'ailleurs un véhicule qui est en panne aussi à ce même niveau. Un poids lourd et sa remorque arrêtée dans le secteur. On en reparlera bientôt. Pour l'instant, la suite en musique avant de refermer cette heure. Voici Amanda Bourneuf.

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1: Bonsoir à tous, on l'a appris en début de soirée, deux diplomates français ont été arrêtés hier en Iran. Ils ont été détenus plusieurs heures avant d'être libérés, interrogés sans raison, dit ce soir le Quai d'Orsay. Le ministre des Affaires étrangères, Jean-Noël Barrot, dénonce une action d'intimidation extrêmement grave des services de sécurité iraniens. Dernière ligne droite pour le projet de loi d'urgence agricole. Il est présenté dans une demi-heure aux députés, puis ce sera au tour des sénateurs demain. Une adoption loin d'être assuré. Le texte divise, surtout autour de la question de la réintroduction d'un pesticide. Un nouveau Premier ministre au Royaume-Uni après la démission de l'impopulaire Keir Starmer. Le nouveau chef du gouvernement s'appelle Andy Burnham. Le travailliste promet un plan sur 10 ans pour redresser le pays. Une nomination saluée par Emmanuel Macron. Le chef de l'État souhaite impulser un nouvel élan au partenariat entre Londres et Paris. Pas de répit ce soir pour les pompiers dans le Var. Le feu qui a touché la commune des Arcs et de Tarado s'est réactivé avant d'être fixé, dit à l'instant la préfecture. Demain, le département du Var ainsi que ses voisins des Bouches-du-Rhône, du Vaucluse et du Gard seront en vigilance rouge au feu de forêt. C'est le niveau d'alerte maximal. Vous nous écoutez peut-être sur la route des vacances et vous avez fait ce constat. Le prix du carburant est bien reparti à la hausse, plus 12 centimes en une semaine pour le litre de diesel, 2,06 en moyenne le litre. Le sans-plomb 95 lui aussi s'approche dangereusement de ce seuil symbolique des 2 euros. Ce sont les derniers chiffres du gouvernement. Et puis le retour des héros en Espagne. Les héros, ce sont les footballeurs de la Roja qui défilent en ce moment dans un bus à Imperial dans les rues de Madrid. Plus d'un million de supporters pour saluer le deuxième titre de champion du monde. Avant cela, les joueurs ont été reçus et félicités par la famille royale espagnole. Voilà pour l'essentiel de l'actualité. Dans un instant, le retour du trafic après la météo.
2: Merci Thibaut. Et demain mardi, les conditions restent estivales, le plus souvent très ensoleillées. Un petit risque d'averse orageuse va concerner l'est des Pyrénées. Les températures seront un petit peu plus fraîches au petit jour, 9 à 15 degrés, ça ne fera pas de mal. Les maximales, 27 pour Clermont-Ferrand, 28 à Biarritz, 30 à Tarbes, 31 degrés à Toulouse et Périgueux, 32 à Bordeaux et Marmande, 33 à Brive et 35 degrés à Cahors.
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2: Il est 21h03 sur le 107.7 et c'est l'heure de vous retrouver pour tout vous dire de vos conditions actuelles de circulation avec un incident de moins, c'est toujours bon à prendre. Il n'y a plus de chevreuil à redouter sur la 89 entre la sortie 25, le Mandor, la Bourboule et Pont-Gibaud, la sortie numéro 26. Sur ce même axe, beaucoup plus à l'ouest, à quelques kilomètres à l'est de Bordeaux et en direction de Brive et de Clermont-Ferrand, il y a une voiture en panne qui est arrêtée 5 kilomètres après Libourne-Nord, la sortie numéro 10 et dans une zone de travaux et des morceaux de pneus, non ce n'est pas une voiture d'ailleurs, c'est un poids lourd et sa remorque, et des morceaux de pneus signalés au même endroit, donc vous restez vigilants bien évidemment. La 64 maintenant avec un chevreuil qui a été repéré au niveau de l'entrée Cap-Verne, c'est l'entrée numéro 15, c'est au kilomètre 170, vous restez vigilants, et puis dans les deux sens hein, d'ailleurs, et puis tout au nord pour rejoindre Toulouse, toujours sur la 64, une voiture en difficulté, elle est arrêtée au niveau de la sortie 37 portée sur Garonne, et c'est au kilomètre 282 de cet axe. Et puis il y a deux zones de travaux aussi qui vous intéressent sur cet axe, l'une qui vient tout juste de s'activer entre Toulouse et Tarbes jusqu'à 6h demain matin, la sortie Lestel, la sortie 19 de la 64 est fermée vers Bayonne pour effectuer différents travaux. Vous pouvez sortir avant à Saint-Martory, la sortie numéro 20, et puis dans la région de Pau jusqu'à 7h demain matin, la bifurcation qui vous permet de passer de la 64 à la 65 vers Bordeaux est fermée pour effectuer des travaux au-delà du réseau Vinci Autoroute. Vous pouvez sortir à l'Escar, la sortie 9.1, vous suivez le réseau secondaire et ça vous permettra donc de rejoindre l'autoroute A65. D'autres travaux annoncés un petit peu plus tard du côté de Toulouse, je vous en reparlerai bien sûr dès qu'ils seront d'actualité.
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M. Pokora sur le 107.7 et à 21h11. Quelques obstacles sur votre route, mais surtout ces animaux qui ont été repérés. L'un du côté de Cap-Verne, c'est la sortie numéro 15 de l'autoroute A64. Et l'autre, entre Saint-Jory, la sortie 11 de la 62 et Eurocentre, la sortie 10.1, c'est au nord de Toulouse sur les voies de la 62. Attention à ces animaux qui pourraient entrer sur les voies face à vous. Ça vous intéresse évidemment dans les deux sens. On y revient juste après un grand souvenir, Midnight Oil, Beds Are Burning.

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1: Allez, à 21h16, on reprend les mêmes et on recommence, j'ai envie de dire, avec quelques incidents sur votre route et en particulier ces chevreuils aperçus tout près des voies de circulation. Ça se passe pour commencer au nord de Toulouse, sur les voies de l'autoroute A62, c'est entre Rocentre, la sortie à 10.1 et Saint-Jory, la sortie 11, aux alentours du kilomètre 214. Hein, vous êtes concernés dans les deux sens de circulation. Entre Bayonne et Toulouse, la 64 également, avec un chevreuil là aussi, du côté de Cap-Verne, aux alentours de cette entrée 15 au kilomètre 170 de cet axe. Restez très attentifs. La 64 encore tout près de Toulouse, avec cette voiture en difficulté pour rejoindre la ville rose. Elle est arrêtée au niveau de Portée-sur-Garonne. La sortie 37 au kilomètre 282 de cet axe. Sur cette autoroute 64, se rappelle, il y a deux zones de travaux. L'un qui conduit à la fermeture de la sortie Lestel, la sortie 19 en direction de Bayonne. Vous pouvez sortir avant à Saint-Martory, la sortie numéro 20. Ce chantier qui va se prolongé jusqu'à 6h demain matin. Et puis, du côté de la 64, toujours, mais cette fois dans la région de Pau, jusqu'à 7h demain matin, la bifurcation qui permet de passer de la 64 à la 65 vers Bordeaux est fermée. Vous pouvez sortir à l'Escar, la sortie 9.1, et vous suivrez le réseau secondaire pour récupérer l'autoroute à 65. On va changer d'axe maintenant pour nous intéresser à la situation entre Bordeaux et Lyon. C'est la grande transversale autoroutière, hein, l'autoroute à 89, où il y a ce poids lourd qui est tombé en panne 5 km après Libourne Nord, la sortie 10 en direction de Brive. Il y a des morceaux de pneus qui ont été repérés aussi sur la voie de droite et la bande d'arrêt d'urgence. Le tout dans une zone de travaux. Vous ne roulez que sur la voie de gauche au kilomètre 33 de cet axe. Et c'est tout, pas d'autres difficultés particulières. Partout ailleurs, vous roulez sans problème. Nous allons retrouver la première partie de votre guide de vacances dans le sud-ouest, au programme un grand festival de théâtre en Dordogne, un rendez-vous culturel aux multiples facettes à Pau et de grands concerts encore à l'affiche à Carcassonne. Les détails dans quelques minutes après Manon, Lisa et ce petit bijou de philosophie, le petit pêcheur.

0: 21h21. Et la première partie de votre guide de vacances dans le sud-ouest, on prend la direction de la Dordogne où se tient le 74e Festival des Jeux du Théâtre de Sarlat, un rendez-vous presque aussi ancien que celui d'Avignon avec des représentations en plein air au cœur de la cité médiévale. Une vingtaine de pièces programmées cette année encore autour de grands auteurs, Molière, Camus, Alexandre Dumas et ses trois mousquetaires, Pagnol, Giono, entre autres. Des lectures, des rencontres avec les artistes, mais aussi un spectacle jeune public ce dimanche à partir de 3 ans. Jean-Paul Tribou, le directeur artistique.
1: Juste un petit bout, c'est un spectacle que moi j'ai trouvé absolument délicieux, charmant, parce que ça mêle une réflexion sur la capacité des enfants à contrôler. Alors il se trouve que c'est la gourmandise, mais ça pourrait être tout à fait autre chose, et comment en même temps ne pas bouder son plaisir. Et dans la forme, ça joue sur quelque chose qui est proche du clown, de l'acrobatie, mais qui est aussi un théâtre de texte. Je veux dire, ce n'est pas seulement un théâtre visuel. Donc je pense que pour les enfants, c'est un spectacle assez idéal, selon les âges, la capacité simplement de s'émerveiller ou bien de réfléchir à ce que raconte l'histoire, d'en discuter après, le soir, avec ses parents ou avec ses frères et sœurs.
0: Et les Jeux du Théâtre de Sarlat se poursuivent jusqu'au 3 août. On s'y rend via la sortie 55 Souillac de l'Avent. La ville de Pau vient de lancer son festival d'été avec l'idée de rassembler les vacanciers et les palois dans un esprit de fête. Des animations pour les enfants, du cinéma de plein air et des concerts dont celui de Marcia Higelin ce samedi au Théâtre de Verdure ou les Pony Pony Run Run la semaine prochaine. La programmation se poursuit jusqu'au 1er août. Et puis le festival de Carcassonne se poursuit lui jusqu'au 18 août avec le 107.7, avec encore de beaux rendez-vous. Ne manquez pas ces prochains jours les concerts de Franz Ferdinand, Assaf Avidan et les Sex Pistols, notamment dans le cadre idyllique du théâtre Jean Deschamps.

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1: Allez, 21h31, on reprend les mêmes et l'on recommence avec quasiment, oui, la même situation. Toujours deux animaux repérés près des voies de l'autoroute au nord de Toulouse. Pour commencer, c'est ce chevreuil qui a été repéré entre Eurocentre, la sortie 10.1 et Saint-Jory, la sortie 11. C'est au kilomètre 214 de cet axe. Étant donné que nous sommes dans la région toulousaine, eh bien, je vous précise qu'un nouveau chantier vient d'être activé à Toulouse. Jusqu'à 6h demain matin, le périphérique intérieur vers Montpellier fermé entre Montaudran, la sortie 18, et la barrière de péage de Toulouse Sud sur la 61. Il s'agit de réaliser des travaux de peinture. Vous devez sortir à Montaudran. Vous suivrez le réseau secondaire jusqu'à l'Espinet. Et dans le même temps, le périphérique intérieur vers Blagnac et Tarbes est aussi fermé entre Toulouse Sud et le Palais. Il faut donc passer par le périphérique extérieur de Toulouse. On va changer de région maintenant pour nous intéresser au sud-ouest. Ouest de Toulouse, à cet autre animal, ce chevreuil qui a été repéré, lui, du côté de Cap-Verne, au niveau de cette entrée 15. C'est au kilomètre 170 de cet axe. Je vous rappelle aussi que sur cette autoroute à 64, d'une part, la sortie Lestel, la sortie 19 est fermée en direction de Bayonne. En raison de travaux, jusqu'à demain matin, vous pouvez sortir avant à Saint-Martory, la sortie 20. Fermeture aussi de la bifurcation qui vous permet de passer de la 64 à la 65 pour vous diriger vers Bordeaux. Nous sommes dans la région de Pau. Vous pouvez sortir à l'Escar, la sortie 9.1. Vous suivez le réseau secondaire pour rejoindre la 65. Entre Toulouse et Pau, entre Toulouse et Bordeaux plutôt sur la 62, j'ai fait oublier qu'il y avait cette voiture et sa remorque en panne. C'est au niveau d'Agen, la sortie 7 au kilomètre 124. Vous restez attentifs. Et puis plus au nord, la grande transversale autoroutière, la 89 Bordeaux-Lyon avec à l'est de Bordeaux 5 kilomètres après Libourne-Nord, la sortie 10. Il y a un poids lourd qui est tombé en panne au kilomètre 33 et des morceaux de pneus qui ont été déversés, si je puis dire, perdus sur la chaussée. Il semble être ramassé maintenant ces morceaux de pneus au kilomètre 33. Ainsi donc, il devrait donc se terminer bien vite et c'est très bien comme ça partout ailleurs. Vous voyagez sans être inquiété.
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1: Et dans un instant, nous allons retrouver la seconde partie de votre guide de vacances dans le sud-ouest. Au programme cette semaine, une grande reconstitution historique en Gironde. L'un des plus grands festivals de jazz de l'été dans le Gers, c'est la nouvelle édition de Toulouse Plage. Les détails après George Michael.

0: George Michael, 21h38 sur le 107.7 et votre guide de vacances. Seconde partie, il arrive dans le sud-ouest. Cette fois, nous prenons la direction de la Gironde. Depuis près de 50 ans, la bataille de Castillon fait revivre l'un des épisodes les plus célèbres de la guerre de 100 ans. Une bataille qui s'est conclue par la victoire de l'armée du roi Charles VII contre les Anglais d'Henri VI en 1453. Le spectacle d'une heure et demie mobilise 300 figurants, 40 cascadeurs et cavaliers professionnels. Sonia Lacomble est due la porte-parole de la bataille de Castillon.
1: Il faut s'imaginer sur 7 hectares d'arsenic, avec en fond le château Castejean, et puis ces cavaliers qui galopent, de la fumée qui sort un petit peu des sabots parce que ça va très très vite, une musique très entraînante, des bombardes, des canons, des soldats anglais-français qui combattent dans la colline, mais pas que. Donc on a le premier plan où il se passe des scènes de bataille, et ensuite en second plan des scènes équestres de bataille. Voilà. Donc on en prend plein la vue sur plusieurs étages, on regarde à gauche, à droite, au milieu, on en voit partout. C'est quelque chose d'assez grandiose.
0: Et la bataille de Castillon se joue sur 14 dates jusqu'au 15 août. C'est à Belvès de Castillon. Vous y accédez via la sortie 9 de la Nationale 89 au sud-est de Libourne. C'est parti pour le 48e Jazz in Marciac dans le Gers. Il accueille encore une fois des légendes du jazz et des musiques inspirées par lui, de Kezia Jones à Selassie, en passant par Pat Metheny, Marcus Miller, Phil Chatterton et les Cool and the Gang, pour vivre de grandes heures de musique jusqu'au 5 août. Et puis l'opération Toulouse Plage 2026, les bords de la Garonne font office de bord de mer. La prairie des filtres se couvre de sable fin et accueille des animations pour tous et des sports doux, gymnastique ou escalade entre autres. Pour se rafraîchir, la plage du lac de la Ramée et ses moniteurs vous accueillent tous les jours. Les accès sont gratuits et vous pouvez en profiter jusqu'au 23 août. Très belles vacances.
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1: Il est 21h46, on refait un nouveau tour de vos conditions de circulation qui sont vraiment tranquilles dans l'ensemble. Ça n'empêche pas quand même hein, quelques incidents à considérer. Vous restez attentifs, bien sûr, si vous circulez dans le sud-ouest du pays avec quelques incidents, dont un tout dernier en date dont je vous ai parlé il y a quelques instants, qui nous emmène sur la 89 à l'est de Brive. Il y a une voiture en panne au niveau du Céleste. C'est la sortie à numéro 24 au kilomètre 282. Ça vous intéresse, direction Lyon et Clermont-Ferrand. Tout à l'heure, je vous parlais d'obstacles sur les voies, des morceaux de pneus du côté de Libourne, c'est à l'est de Bordeaux. Écoutez, c'est tout à fait terminé maintenant et tant mieux. Alors nous prenons un autre axe maintenant, c'est l'autoroute A20, c'est l'axe Montauban-Brive où il y a ce nouvel incident, un poids lourd qui est arrêté, il est tombé en panne après la barrière de péage de Montauban-Nord. Ça vous intéresse, vous qui remontez l'A20 en direction de Brive et de Paris. Sur les voies de la 62, il n'y a plus de chevreuil à redouter au nord de Toulouse du côté de Rosse-Centre. Événement terminé. Une voiture en panne, ça reste d'actualité encore, direction Bordeaux au niveau d'Agen, la sortie numéro 7 au kilomètre 124. Le dépannage est en train de se faire, donc la voiture devrait être évacuée assez rapidement et l'incident devrait ainsi se terminer. Et puis plus de chevreuil à redouter non plus du côté de la 64 et du côté de Cap-Verne. Je vous rappelle que dans la région de Pau, jusqu'à 7h demain matin, la bifurcation qui permet de passer de l'A64 à l'A65 vers Bordeaux est fermé. Vous pouvez sortir à l'Escar à la sortie 9.1 et vous suivrez le réseau secondaire pour récupérer l'A65. Toujours sur cet axe, la fermeture de la sortie Lestel, la sortie 19 fermée en direction de Bayonne ce soir. Vous pouvez sortir avant à Saint-Martory, la sortie 20, et puis à Toulouse, le périphérique intérieur vers Montpellier fermé entre Montaudran, sortie 18, et la barrière de péage de Toulouse-Sud. Vous devez sortir à Montaudran, vous suivez le réseau secondaire jusqu'à l'Espinet et dans le même temps, le périphérique intérieur direction Blagnac et Tarbes est fermé entre le Toulouse Sud et le Palais, la sortie 19. Il faut passer par le périphérique extérieur. Voilà, je vous ai absolument tout dit. Dans un peu plus de 10 minutes, le retour de l'actualité, le flash de 22h. Et d'ici là, des nouveautés musicales et de bons souvenirs. Nouveauté avec Marguerite qui nous chante la bosse dans un instant. Et elle reste la bosse incontestée de la musique pop. C'est ce grand souvenir de Madonna, Into the Groove.

Marguerite sur le 107.7, 21h55 et quelques bons conseils sur votre route, comme par exemple, après avoir dépassé, ne vous rabattez pas trop vite devant un autre véhicule, et en particulier un poids lourd, compte tenu de son gabarit, ne peut pas réagir comme une voiture. Vigilance au volant, bien sûr, tout le temps. Faith, c'était pour la suite du voyage. Alpha et Manu Chao, et le retour à l'actualité.

0: Belle soirée avec nous, il est 22h.
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2: Bonsoir à tous. Plus d'un million de personnes dans les rues de Madrid ce soir. Un million d'heureux pour fêter le retour des héros, les champions du monde espagnol. Ils ont été reçus d'abord par la famille royale et le Premier ministre. Les festivités se poursuivent en ce moment avec une parade dans un bus à Impérial. Au milieu donc d'un million de supporters d'après les chiffres des autorités. Le Royaume-Uni endeuillé après la mort de l'une de ses légendes du football, l'un des meilleurs attaquants des années 70, Kevin Keegan. Il avait 75 ans et a succombé à un cancer, a annoncé sa famille. Double ballon d'or, vainqueur de la Coupe d'Europe avec Liverpool. Il s'était ensuite reconverti comme entraîneur. Le Royaume-Uni qui a également un nouveau Premier ministre depuis ce midi. Andy Burman a promis un plan sur 10 ans pour redresser le pays. Sa nomination a été saluée chez nous en France par Emmanuel Macron qui espère, je cite, impulser un nouvel élan dans les relations entre les deux pays. Le ministre des Affaires étrangères Jean-Noël Barrot dénonce une action d'intimidation extrêmement grave. On a appris ce soir que deux diplomates français ont été arrêtés en Iran. Ils ont été détenus plusieurs heures avant d'être libérés, interrogés sans raison, dit ce soir le Quai d'Orsay. L'Union européenne tape fort sur AliExpress avec une amende record, 550 millions d'euros infligés au site internet chinois. Bruxelles accuse la plateforme d'avoir vendu des produits interdits par sa réglementation, comme des jouets dangereux ou encore des vêtements contrefaits. AliExpress dénonce de son côté une amende disproportionnée. Et puis incendie toujours en cours ce soir dans le Var. Une dizaine de maisons a été touchée autour des communes de Tarado et des Arcs. Le Var qui demain sera encore en vigilance rouge canicule, rouge feu de forêt, pardonnez-moi, tout comme ses voisins des Bouches-du-Rhône, du Vaucluse, du Gard, l'Aude également en alerte rouge feu de forêt. Voilà pour l'essentiel de l'actualité. Dans un instant, le trafic, ce sera après la météo.
0: Merci Thibaut. Et demain, mardi, les conditions vont rester estivales, le plus souvent très ensoleillées. Un petit risque d'averse orageuse va encore concerner l'est des Pyrénées. Les températures un petit peu plus fraîches au petit jour, 9 à 15 degrés en général. Et puis les maximales de l'après-midi, 27 degrés pour Clermont-Ferrand, 28 à Biarritz, 30 à Tarbes, 31 à Toulouse et Périgueux, 32 degrés à Bordeaux et Marmande, 33 à Brive et 35 à Cahors.
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0: Il est 22 et presque 3 minutes et c'est le rendez-vous rituel tous les quarts d'heure avec vos conditions de circulation. Quelques incidents par-ci, par-là. On va commencer par le plus impactant, à savoir ce chevreuil qui a été repéré sur les voies de l'autoroute A20. Nous sommes dans la région de Cahors. Exactement, c'est entre la Bastille-Murat, la sortie 56 et Cahors-Nord, la sortie 57 qu'il a été aperçu à cet animal et c'est aux alentours de kilomètre 348. Je vous encourage vraiment à rester très très vigilant, que vous remontiez l'A20 vers Brive et Paris, que vous la descendiez vers Montauban, ça vous intéresse dans les deux sens. Toujours sur cette même autoroute A20 mais plus au sud cette fois et c'est en direction de Brive et de Paris seulement. Un poids lourd en panne et sa remorque arrêtée juste après la barrière de péage de Montauban Nord, pas réellement de gêne. Un peu plus au nord, la grande transversale autoroutière, l'axe Bordeaux-Lyon avec à l'est de Brive une voiture en difficulté. Elle est immobilisée au niveau de la sortie Céleste qui est la sortie 24. C'est au kilomètre 282 et puis entre Toulouse et Bordeaux sur la 62 direction Bordeaux, une voiture et sa remorque en panne arrêtée au niveau d'Agen. La sortie 7 au kilomètre 124 et le dépannage qui continue de s'organiser. Je vous rappelle qu'il y a des zones de travaux ce soir dont l'une conduit à la fermeture du périphérique intérieur de Toulouse vers Montpellier. Fermeture entre Montaudran, sortie 18 et la barrière de péage de Toulouse Sud. Sortie obligatoire à Montaudran. Vous suivez le réseau secondaire et vous pourrez récupérer le périphérique à l'Espinet. Et dans le même temps, fermeture aussi du périphérique intérieur direction Blagnac et Tarbes entre Toulouse Sud et Le Palais. Et il faut donc là passer par le périphérique extérieur. Plus au sud, sur la 64, fermeture de la sortie d'Estelle, la sortie 19, en direction de Bayonne seulement. Vous pouvez sortir avant à Saint-Martory, la sortie 20. Et puis dans la région de Pau, je vous rappelle la fermeture aussi jusqu'à 7h demain matin de la bifurcation qui vous permet à partir de la 64 et quel que soit d'ailleurs votre provenance, de prendre la 65 vers Bordeaux. Vous pouvez sortir à l'Escar, la sortie 9.1 et vous suivrez le réseau secondaire pour récupérer la 65.
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Katsai avec Pinky Up pour vous donner de l'énergie au volant. J'espère que vous n'êtes pas trop fatigué par la chaleur, peut-être déjà par les vacances. En tous les cas, marquez des pauses régulières, hein, toutes les 2 heures, tous les 200 kilomètres. Sinon, sur votre route, un seul incident réellement un petit peu perturbant, c'est ce chevreuil qui a été repéré sur les voies de l'A20 entre la Bastide Murat, la sortie 56 et Cahors Nord, la sortie 57 au kilomètre 348. Faites attention, restez attentifs dans les deux sens de circulation. C'est reparti en musique avec Olive avant de reparler en détail du trafic.

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1: 22h16 et le moment est venu de vous reparler de vos conditions de circulation qui sont plutôt tranquilles hein, ce soir. Deux incidents tout et pour tout sur votre route. Le plus impactant, ce chevreuil toujours hein, qui a été repéré sur les voies de l'avant, en tous les cas tout près des voies et qui pourrait y entrer bien sûr. C'est entre la Bastide-Mur à la sortie 56 et Cahors Nord, la sortie 57. C'est aux alentours du kilomètre 348. Du côté de l'avant toujours, mais cette fois seulement en direction de Brive-et-de-Paris, il y a ce poids lourd et sa remorque immobilisée après la barrière de péage de Montauban Nord. Il est en panne, ce poids lourd. Ne soyez pas étonnés par ce véhicule arrêté qui ne repart pas. On attend l'arrivée sur place du dépanneur. Ne soyez pas étonnés par ce véhicule arrêté qui ne repart pas. On attend l'arrivée sur place du dépanneur. Mais pas de gêne.

fermeture de la sortie l'Est à la sortie 19 vers Bayonne. Vous pouvez sortir avant à Saint-Martory, la sortie 20. Et puis, dans la région de Pau, jusqu'à 7h du matin, on ne peut pas passer de l'A64 à l'A65 direction Bordeaux. La bifurcation est fermée pour effectuer des travaux au-delà du réseau Vinci Autoroute. Vous pouvez sortir à l'Escar, la sortie 9.1, et vous suivrez le réseau secondaire qui vous permettra de rejoindre l'A65 un peu plus au nord. Tout au long de l'été, nous vous proposons un voyage à travers les lieux mythiques où les Français ont dansé d'hier à aujourd'hui. Dans un instant, un nouvel épisode de notre saga Ce soir en danse. Direction la Camargue et la célèbre Churrascaïa. Ce sera juste après Gavin James.

0: 21h22 et pas de nouvel incident particulier à 7h.
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0: Cet été, nous vous racontons l'histoire des lieux mythiques où les Français ont dansé.

0: Et voici un nouvel épisode de Ce soir en danse avec Francine Thomas, direction La Camargue.
1: La discothèque qui a les honneurs aujourd'hui de notre saga se mérite. Il faut trouver le bon embranchement au milieu des roseaux sur la départementale 58 entre Aigues-Mortes et Sainte-Marie-de-la-Mer. C'est là, au niveau de la commune de Vauvert, qu'il faut tourner pour remonter un petit chemin et finir par tomber sur la Chouraskaya que les habitués appellent tout simplement la Chou. Inaugurée en 1965, elle accueille les noctambules depuis plus de 60 ans sur sa piste en terre battue. Ici, l'art de la fête confine au sublime. N'est pas forcément la danse de prédilection, mais toutes les musiques et toutes les cultures sont respectées à la Chouraskaya. C'est même la vocation de cet endroit, tel que l'a voulu le manadier Jean Lafont, premier propriétaire des lieux. Pas d'étiquette sociale qui tienne, pas de préférence sexuelle et pas de chapelle musicale. Tout le monde se côtoie dans le même plaisir de partager la piste. Les habitants du coin dansent avec les stars du showbiz, les spectacles de travestis sont organisés en alternance avec les concerts, ceux des Rita Mitsouko. Des négresses vertes. Un certain nombre de légendes se sont écrites ici. On dit par exemple qu'un jour de panne d'électricité, le célèbre journaliste Yves Mourouzi,
2: bonjour Marie-Laure,
1: a amené sa voiture au centre de la piste et la fête a continué tard dans la nuit au son de son autoradio. Un soir toutefois, les haut-parleurs se sont tus. La Chouraskaya est partie en cendres le 30 décembre 1981. Des mois de travaux ont été nécessaires pour la faire renaître comme si de rien n'était. Pour fêter le 46e anniversaire des lions, on raconte que les taureaux ont été lâchés sur la piste de danse, dont la fermeture définitive a été annoncée en 2013. Mais là aussi, c'est une énième légende, puisque chaque été, les lumières de la Chouraskaya continuent de s'allumer.
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1: 22h30, c'est le moment, je vous dis tout de vos conditions de circulation, comme à chaque point bien sûr, avec un seul événement, et qui est toujours localisé entre Brive et Montauban, sur les voies de l'autoroute A20, ce chevreuil qui a été aperçu entre la Bastille Murat, la sortie 56, et Cahors Nord, la sortie 57, c'est aux alentours du kilomètre 348, et il peut y avoir évidemment une grande gêne, hein, si d'aventure l'animal a la mauvaise idée de traverser l'autoroute de part en part. Voilà pourquoi vous surveillez aussi les alentours de l'autoroute en levant le pied, bien sûr, et quel que soit votre sens de circulation. Le patrouilleur Benjamin vient d'arriver sur les lieux pour inspecter les lieux, justement, et essayer de trouver cet animal et de l'éloigner des voies autant que faire se peut. Bien évidemment, ce n'est pas forcément très très simple. C'est le seul événement, hein, à cette heure-ci. Partout ailleurs, ça roule sans difficulté. Je vous rappelle que si vous roulez dans la région de Pau en venant de la 64 et que vous souhaitez prendre la 65 en direction de Bordeaux, c'est l'autoroute de Gascogne, et bien ce n'est pas possible jusqu'à 7h du matin directement par la bretelle de bifurcation qui est fermée pour les besoins d'un chantier au-delà du réseau Vinci Autoroute. La solution, vous sortez à l'Escar, la sortie 9.1, et vous suivrez le réseau secondaire pour récupérer la 65 un peu plus au nord. Entre Toulouse et Tarbes, toujours sur la 64, la fermeture jusqu'à demain matin 6h de la sortie Lestel, la sortie 19 en direction de Bayonne. Vous pouvez sortir avant à Saint-Martory, la sortie 20, et puis à Toulouse, fermeture du périphérique intérieur vers Montpellier entre Montaudran, sortie 18 et la barrière de péage de Toulouse Sud. Vous devez sortir à Montaudran et vous suivrez le réseau secondaire pour récupérer le périphérique à l'Espinet. Dans le même temps, le périphérique intérieur est aussi fermé en direction de Blagnac et de Tarbes entre Toulouse Sud et Le Palais. Et là, la solution, c'est de passer par le périphérique extérieur, direction Bordeaux.
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Justin Bieber, à l'instant, 22h39 sur le 107.7. J'ai le plaisir de vous dire qu'il n'y a plus de chevreuil à redouter sur les voies de l'Avin. L'animal s'est éloigné de l'autoroute entre la Bastide Muraille, Cahors Nord, et la circulation se fait sans aucun problème. À 7h, on revient à un point complet de vos conditions de circulation après la musique de U2 Pride à retrouver juste après le bruit de l'autre.

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1: 22h46, on reprend des nouvelles de vos conditions de circulation qui sont bonnes dans l'ensemble, dans l'immense majorité des cas des 1400 km d'autoroute que nous partageons ensemble cette nuit. Eh bien, il n'y a rien à signaler. Un seul incident dont je vous parlais il y a quelques instants sur l'une de nos zones de diffusion géolocalisée, c'est ce chevreuil qui a été repéré sur l'axe Bayonne-Toulouse. C'est l'A64, il est tout près des voies, il pourrait les traverser de part en part entre Mouguère et les Abéries, la sortie 2 et Briscousse. La sortie numéro 3, c'est aux alentours du kilomètre 10, avec que cet animal a été repéré. Le patrouilleur Eric est envoyé sur place pour tenter de le localiser. À vous de rester vigilant en attendant son intervention, bien sûr. Sinon, ces zones de travaux, cette nuit, qui nous emmène d'ailleurs toujours aussi sur l'A64, avec pour vous qui arrivez de cet axe qui arrive sur le Bayonne de Toulouse, ça vous concerne dans les deux sens. Vous ne pouvez pas prendre l'A65 en direction de Bordeaux, puisque la bretelle de bifurcation est fermée cette nuit pour les besoins d'un chantier. Elle va le rester jusqu'à 7h demain matin. La solution, vous sortez à l'Escar, la sortie 9.1, vous suivez le réseau secondaire et vous pourrez récupérer la 65 un peu plus au nord. Fermeture sur la 64 toujours de la sortie Lestel, c'est la sortie 19, elle est fermée seulement en direction de Bayonne. Vous pouvez sortir avant à Saint-Martory, c'est la sortie numéro 20. Et puis à Toulouse, fermeture du périphérique intérieur vers Montpellier entre Montaudran, sortie 18 et la barrière de péage de Toulouse Sud. Sortie obligatoire en Montaudran, vous suivez le réseau secondaire pour récupérer le périphérique à l'Est. Spiné, sachant que dans le même temps le périphérique intérieur est fermé aussi en direction de Blagnac et de Tarbes entre Toulouse Sud et Le Palais. La solution en arrivant à Toulouse Sud, eh bien, c'est de prendre le périphérique extérieur direction Bordeaux. Roulez jeunesse, mettez les gaz en voiture, Simone. Vous les utilisez sans y penser, mais savez-vous vraiment d'où viennent ces expressions de la route? Cet été, nous vous emmenons au cœur de leur histoire et on va faire un petit coup de projecteur sur l'une d'entre elles juste après Pascal Obispo.

0: Pascal Obispo sur le 107.7, vos conditions de circulation qui évoluent avec un retour sur l'autoroute A64 où un nouveau chevreuil vient d'être repéré sur les voies de l'autoroute. Nous sommes en Haute-Garonne et c'est entre Saint-Gaudens, la sortie 18 et la barrière de péage de la Stèle que l'animal a été repéré au kilomètre 209 et ça vous intéresse. Là aussi, bien sûr, comme tout le temps, pareil qu'à dans les deux sens de circulation.
1: En voiture, Simon, les lagos.
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2: Allez, en route, mauvaise coupe.
0: Sur la route des vacances, il y a les kilomètres et puis il y a toutes ces expressions qu'on utilise sans y penser. Tiens, vous avez déjà dit en voiture, Simone, vous, et bien Loïc Alsac nous en parle.
3: Allez, en voiture, Simone. Mais Simone, mais je ne connais pas de Simone, moi. Pourtant, cette femme a bel et bien existé. Il s'agit de Simone de Pinay de Borde des Forêts, l'une des rares femmes à décrocher le permis de conduire en 1929.
4: Wow.
3: La voiture devient alors sa passion, au point de se lancer avec succès dans les courses automobiles et de devenir à l'époque une véritable star. Mais le succès de la formule viendrait surtout de la télévision. Dans les années 60, l'animateur Guy Lux présentait le jeu Interville aux côtés de Simone Garnier. Pour lancer l'émission ou relancer l'action, Guy Lux lançait régulièrement.
5: En voiture Simone, en voiture Simone, c'est moi qui conduis et c'est toi qui klaxonne.
3: La phrase amuse alors les téléspectateurs et entre rapidement dans le langage populaire. Aujourd'hui, plus besoin de s'appeler Simone pour l'entendre. On l'utilise simplement pour dire on y va, on met les gaz. Mais ça, c'est une autre expression.
0: Merci Loïc et c'est reparti pour un tour en musique dans un peu plus de 5 minutes. On rejoint l'actualité, le flash de 23h. Ce sera juste après Joël Douet-Filet qui nous chante Rihanna et voici Jungle et Carry On.

0: soirée à nos côtés, il est tout pile 23h.
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2: Bonsoir à tous. Une nouvelle soirée de frappe au Moyen-Orient sur ordre de Donald Trump. L'armée américaine annonce une nouvelle série d'attaques en Iran pour empêcher l'attaque de navires dans le détroit d'Ormuz, explique Washington. On l'a appris en début de soirée. Deux diplomates français ont été arrêtés hier en Iran. Ils ont été détenus plusieurs heures avant d'être libérés. Interrogés sans raison, dit ce soir le Quai d'Orsay. Le ministre des Affaires étrangères, Jean-Noël Barrot, dénonce une action d'intimidation extrêmement grave. Dernière ligne droite pour le projet de loi d'urgence agricole. Il est présenté en ce moment aux députés, puis ce sera au tour demain des sénateurs. Une adoption loin d'être assurée. Le texte divise, surtout autour de la question de la réintroduction d'un pesticide. Un nouveau Premier ministre au Royaume-Uni après la démission de l'impopulaire Keir Starmer. Le nouveau chef du gouvernement britannique s'appelle Andy Burnham. Le travailliste promet un plan sur 10 ans pour redresser le pays. Sa nomination a été saluée par Emmanuel Macron. Vous nous écoutez peut-être sur la route des vacances et comme nous, vous avez fait ce constat. Le prix du carburant est reparti à la hausse, plus 12 centimes en une semaine pour le litre de diesel, soit 2,06€ le litre en moyenne. Le sans-plomb 95, lui, s'approche dangereusement de ce seuil symbolique des 2€. Il a pris 5 centimes en moyenne la semaine dernière. Ce sont les derniers chiffres du ministère de la Transition écologique. Et puis le retour des héros en Espagne. Les héros, ce sont les footballeurs de la Roja qui défilent en ce moment dans les rues de Madrid. La fête n'en finit pas. Plus d'un million de supporters pour saluer le deuxième titre de champion du monde. Avant cela, les joueurs ont été reçus et félicités par la famille royale espagnole. Voilà pour l'essentiel de l'actualité. Dans un instant, le trafic après la météo.
0: Demain, les conditions vont rester estivales, le plus souvent très ensoleillées. Un tout petit risque d'averse orageuse qui va concerner l'est des Pyrénées. Les températures, elles seront un petit peu plus fraîches au lever du jour. 9 à 15 degrés quant au maximal de l'après-midi. On attend 27 à Clermont-Ferrand, 28 à Biarritz, 30 à Tarbes, 31 à Toulouse et Périgueux, 32 à Bordeaux et Marmande, 33 à Brive et 35 degrés à Cahors.
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0: 23h02, c'est le moment de vous retrouver, de tout vous dire de vos conditions de circulation qui sont concentrées ce soir sur la 64, l'axe Bayonne-Toulouse avec deux chevreuils qui ont été aperçus. Tout d'abord à 10 km de Bayonne, c'est entre Mouguer et Lisabéry, la sortie numéro 2, et Briscousse, la sortie numéro 3, c'est donc au kilomètre 10 de cet axe. Attention à l'animal qui pourrait traverser les voies de part en part. Plus à l'est, là nous sommes maintenant en Haute-Garonne, il y a un autre chevreuil qui a été repéré cette fois, c'est au kilomètre 209, c'est-à-dire entre Saint-Gaudens, la sortie 18 et la barrière de péage de l'Estel. Même comportement pour vous, même vigilance bien sûr. La 64 où il y a des zones de travaux cette nuit, je vous le rappelle, d'abord la sortie l'Estel, la sortie 19 qui est fermée en direction de Bayonne jusqu'à demain matin 6h. Vous pouvez sortir avant à Saint-Martory, la sortie 20. Et puis si vous souhaitez à partir de la 64, quelle que soit votre provenance, prendre la 65 en direction de Bordeaux, eh bien c'est impossible puisque la bordelle de bifurcation entre ces deux axes est fermée pour les besoins d'un chantier jusqu'à 7h demain matin. Il y a une solution, évidemment. On vous conseille de sortir à l'Escar, la sortie 9.1, et de suivre le réseau secondaire pour récupérer la 65 un petit peu plus au nord. Et puis, autre fermeture à Toulouse, cette fois, fermeture du périphérique intérieur vers Montpellier, entre Montaudran, sortie 18, et la barrière de péage de Toulouse Sud, sur la 61. Vous sortez à Montaudran, hein, c'est une sortie obligatoire. Vous suivez le réseau secondaire jusqu'à l'Espinet, et dans le même temps, eh bien, le périphérique intérieur direction Blagnac et Tarbes est fermé entre Toulouse Sud et le Palais, la sortie 19. Vous pouvez passer par le périphérique extérieur direction donc Bordeaux. Voilà pour cette situation sur les voies du périphérique toulousain ce soir.
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Taylor Swift à l'instant avec Coppola était sur le 107.7. Il n'y a plus qu'un seul chevreuil à redouter sur les voies de l'autoroute A64 entre Bayonne et Toulouse. C'est entre Saint-Gaudens, la sortie 18 et l'Estelle, la barrière de péage au kilomètre 209. Le chevreuil qui avait été repéré, lui, du côté de Mouguère-et-les-Abéries de Briscousse à 10 km de Bayonne, s'est éloigné de l'autoroute et en voilà une bonne nouvelle. J'espère vous donner la même pour Saint-Gaudens dans moins de 4 minutes après la musique. Carole Gianni.

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1: Il est 23h15 et je vous retrouve avec un nouvel événement qui vient tout juste de me parvenir et qui pourrait causer de la gêne à votre passage. Ça vous intéresse au nord de Toulouse et en direction de Toulouse. On me parle d'une voiture qui serait en feu et qui serait immobilisée sur le bas-côté 100 mètres après Saint-Jory, la sortie 11 au kilomètre 217. Alors qui dit feu, bien sûr, dit dégagement de flammes, de fumée et donc possiblement de la gêne sur votre trajet. Bien sûr, je suis à la recherche grâce à mes écrans en studio de cet événement et je pourrai vous confirmer dans les prochaines minutes si c'est bien d'actualité ou s'il s'agit simplement d'une voiture en surchauffe. Mais malheureusement, en effet, j'aperçois ce véhicule qui est en train de prendre feu sur les voies de l'autoroute A62. Événement confirmé, vous passez le plus à gauche possible pour vous éloigner de ce dégagement de flammes, de fumée et les pompiers qui sont appelés, qui devraient arriver sur place bien vite. Je vous l'avais quasiment promis et c'est fait. Il n'y a plus de chevreuil à redouter sur les voies de la 64. Du côté de Saint-Gaudens, c'est tout à fait terminé. Plus d'animal errant ce soir et c'est bien comme ça. Nous retrouvons maintenant la 61, c'est l'autoroute des deux mers, l'axe Toulouse-Narbonne, où 2 kilomètres après la jonction avec la 66 à Villefranche-de-Lauragais, il y a une voiture qui est tombée en panne et qui gêne votre passage puisqu'elle occupe non seulement la bande d'arrêt d'urgence mais aussi la voie de droite. Bref, vous décalez le pied. Une voiture qui est tombée en panne et qui gêne votre passage puisqu'elle occupe non seulement la bande d'arrêt d'urgence mais aussi la voie de droite. Bref, vous décalez le plus à gauche possible.

sortir avant, hein, Saint-Martory, il est sorti 20. Et puis, si vous souhaitez, à partir de la 64, et quelle que soit votre provenance, prendre la 65 en direction de Bordeaux, eh bien, c'est impossible. La bretelle est fermée cette nuit pour les besoins d'un chantier. La solution, vous sortez à l'Escar, la sortie 9.1. Vous suivez le réseau secondaire pour rejoindre la 65 un petit peu plus haut. Et merci de faire la route à nos côtés sur le 107.7. 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Certaines séries transforment les villes en véritables cartes postales et donnent envie de boucler ses valises sur le champ. Dans un instant, direction New York avec une série culte des années 90, Sex and the City. Et ce sera juste après All City.

0: City sur le 107.7. Et comme promis, direction New York, Mathilde Ferrière nous emmène dans l'univers de la série culte Sex and the City, qui a fait de Manhattan l'un des décors les plus emblématiques du petit écran.
1: Sex and the City, c'est l'histoire de Carrie, Miranda, Charlotte et Samantha, quatre amies new-yorkaises qui partagent leur vie, leurs amours et leurs questionnements au cœur de Manhattan.
2: Alors, il est bien évident que moi, je finirai par trouver le bonheur, alors que Big, lui, finira sa vie vieux et seul et je le plains. Ouais, vraiment, j'ai de la peine pour lui.
3: Salut.
4: Comment ça va, bébé?
3: Quoi de neuf à Napa?
4: J'ai mis la maison en vente. Attention, New York.
1: Bienvenue à New York. Avenue animée, terrasse branchée, vitrine élégante et nuit qui ne s'arrête jamais.
5: Il n'y a rien de plus beau qu'un été à New York. Avec ses chaudes journées et ses soirées encore plus chaudes. Il y a toujours quelque chose d'inattendu au détour d'une rue.
1: Entre brunch, soirées mondaines et balades dans les rues de la ville, la série transforme la Big Apple en véritable carte postale urbaine, symbole de liberté, de mode et d'effervescence.

0: Paris. Tu as des nouvelles, Aidan?
1: Oui, j'ai reçu une carte postale aujourd'hui.
0: Super, il t'a écrit quoi?
1: Rien.
0: J'ai de la pitié, Toby. Je t'assure que c'est vrai, parce que en réfléchissant bien à tout ça, j'étais la meilleure chose qui lui soit jamais arrivée.
2: Diffusée à travers le monde, la série a marqué toute une génération et a contribué à façonner l'image d'un New York vibrant et accessible. Sex and the City, à découvrir, à redécouvrir, par exemple sur Canal+.
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1: À 23h31, on reprend des nouvelles de vous qui circulez sur les autoroutes du sud-ouest, 1400 km de ruban noir que nous partageons ensemble. Il n'y a en tout et pour tout qu'un seul événement, il est gênant, il appelle à votre prudence, vous allez devoir vous décaler parce qu'il y a une voiture en feu, hein, c'est tout à fait confirmé, et un gros dégagement de fumée, de flammes, hein, au niveau de cet incendie. La voiture se trouve sur le bas-côté de l'autoroute, c'est sur la 62 au nord de Toulouse, et en direction de Toulouse, 150 mètres après Saint-Jory. La sortie numéro 11, c'est au kilomètre 217. Vous avez à vous décaler le plus à gauche possible, y compris sur la voie de gauche, hein, qui est empruntée même actuellement par des poids lourds. Hein, c'est bien normal. Éloignez-vous vraiment de cet incendie. Les pompiers ne sont pas encore arrivés sur place. Le dépanneur, oui, mais la voiture continue de se consumer. Attention donc à cet événement. Rien d'autre de gênant sur votre trajet, mais des zones de travaux qui vous impact, vous qui souhaitiez peut-être depuis la 64 en venant de Toulouse ou bien de Bayonne rejoindre la 65 et prendre la direction de Bordeaux par l'autoroute de Gascogne, et bien la bretelle de bifurcation entre la 64 et la 65 est fermée cette nuit pour les besoins d'un chantier. La solution, c'est de sortir de la 64 à l'Escar à la sortie 9.1. Vous suivez le réseau secondaire et vous pourrez récupérer la 65 un peu plus au nord. Toujours sur la 64, la fermeture jusqu'à 6h du matin de la sortie d'Estelle, la sortie 19, en direction de Bayonne. Vous pouvez sortir avant à Saint-Martory, la sortie 20. Et puis à Toulouse, jusqu'à 6h du matin environ, la fermeture du périphérique intérieur vers Montpellier entre Montaudran, la sortie 18, et la barrière de péage de Toulouse Sud sur la 61. Vous devez sortir à Montaudran, suivre le réseau secondaire jusqu'à l'Espinet. Dans le même temps, le périphérique intérieur vers Blagnac et Tarbes est fermé entre Toulouse Sud et le Palais, la sortie 19. La solution, c'est d'emprunter le périphérique extérieur, direction Bordeaux.
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Tuto vélo à l'instant sur le 107.7, 23h41 de nouveau, toujours ce véhicule en feu, attention, au nord de Toulouse, sur la 62 direction Toulouse, arrêté sur le bas-côté, mais l'incendie dégage beaucoup de flammes et de fumée. Vous serrez à gauche au kilomètre 217, c'est-à-dire 150 mètres après Saint-Jory, la sortie numéro 11, et on attend l'arrivée des pompiers sur place. On en reparle lors de votre prochain point complet sur le trafic. Il arrive après Suzanne Vega et juste après ce duo entre Dizzy et Théodora Mélodrama.

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1: 23h47, c'est reparti pour un nouveau tour de vos conditions de circulation sur les autoroutes qui parcourent le sud-ouest du pays avec cet événement, cette voiture en train de prendre feu actuellement. C'est toujours d'actualité, les pompiers qui viennent tout juste d'arriver sur place. Les pompiers qui vont donc s'attaquer, si je puis dire, à cette voiture en feu pour maîtriser l'incendie le plus tôt possible. La voie de droite est balisée au niveau de l'incendie par le patrouilleur. Ça se passe donc entre Bordeaux et Toulouse, beaucoup plus près de Toulouse que de Bordeaux d'ailleurs. 150 mètres après Saint-Jory, la sortie numéro 11 au kilomètre 217. Et vous passez le plus à gauche possible pour vous éloigner des flammes et de la fumée, bien sûr, de cet incendie qui, nous l'espérons, devrait être maîtrisé maintenant dans les prochaines minutes. Et c'est le seul événement. Je vous parlais tout à l'heure d'un obstacle sur les voies de la 63 du côté de Bayonne. C'est terminé, morceau de pneu ramassé maintenant et plus rien de gênant. Je reviens aux zones de travaux qui vous impactent ce soir sur la 64 dans la région de Pau jusqu'à 7h demain matin. Vous ne pouvez pas depuis la 64, quelle que soit votre provenance, en venant de Toulouse ou bien de Bayonne, prendre directement la 65 en direction de Bordeaux. La bretelle de bifurcation est

0: 23h53 sur le 107.7. Vous quittez Toulouse pour vous diriger vers Montauban-Agen, Bordeaux. Un véhicule accidenté. Attention, c'est 1 km après la barrière de péage de Toulouse-Nord au kilomètre 223. Et la voiture ou le véhicule, hein, je n'ai pas encore les détails. Et sur la voie de gauche, vous passez donc à droite au kilomètre 223 de cet axe.
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0: Et tout de suite, nous prenons la direction de l'Aude pour notre série consacrée au parc de loisirs. Nous allons découvrir la réserve africaine de Sigean, l'un des plus grands parcs animaliers de France. Mathilde Ferrière.
2: Voilà arrivé à la réserve africaine de Sigean pour un safari, pas comme les autres. Aujourd'hui, pas besoin de prendre l'avion. Ici, ce sont les animaux qui viennent à notre rencontre. Pour découvrir le site, j'ai rejoint Gabriel De Jésus, le responsable communication de la réserve, pour commencer le safari.
3: Bienvenue sur ce magnifique parc de 360 hectares. Donc là, je vous invite à entamer la partie que l'on appelle safari, qui est la partie voiture, qui dure environ une heure.
2: Eh bien, c'est parti.
3: Nous allons découvrir des buffles nains, il y a aussi des zèbres, il y a des gnous. Nous allons voir aussi des autruches et des girafes.
2: Et dès les premiers mètres, le décor change complètement. La route serpente entre de grands espaces ouverts. Et très vite d'ailleurs, les premiers animaux apparaissent.
3: Alors, réserve africaine de Sigean, on pourrait croire qu'il n'y a que des animaux africains. Or, il y a quand même quelques espèces qui viennent d'autres continents. Comme par exemple, ce que nous nous apprêtons à découvrir maintenant, qui est l'ours à collier. Qu'on appelle aussi l'ours du Tibet.
2: Donc à tout moment, on peut se retrouver avec un ours devant la voiture.
3: Oui, je pense que c'est même le cas là.
2: Ah bah, voilà, il fallait poser la question.
3: Voilà un bouchon.
2: Voilà, écoute.

0: T'es un bouchon avec des ours sur la route, ben pourquoi pas.
1: J'ai bien aimé le passage avec les ours, parce qu'ils étaient vraiment au milieu du passage avec les voitures, donc ça c'était vraiment chouette, on avait l'impression d'être vraiment en safari.
2: Et ben le plus près de la voiture, ça a été les ours.
3: Après le parcours en voiture, il est l'heure pour nous de poursuivre le safari à pied, cette fois avec de bonnes chaussures, c'est préférable. La visite se transforme en véritable aventure familiale.
4: Nous allons découvrir d'autres animaux, comme par exemple les chimpanzés, les guépards, les lycaons. Il y a le vivarium avec les reptiles. Varan, caméléon, crocodile, boa.
5: C'est un caméléon ?
6: Ouais.
5: Regarde, tout là-haut. Tu le vois ou pas ?
7: Ah oui.
8: Bon, bah, du coup, il y a un crocodile à côté de nous. Et
5: celle-là,
8: il bouge pas du tout. Du coup, on l'observe de très proche. Et ça, c'est impressionnant.
3: Et voilà, la visite touche à sa fin. Pour faciliter vos recherches, pour ne pas vous perdre dans la réserve, il existe une application gratuite que vous pouvez télécharger. Cigeon, elle vous guidera grâce à votre géolocalisation. La réserve africaine de Cigeon est facilement accessible depuis l'autoroute A9, sortie 38, Narbonne Sud, puis suivre la direction de Cigeon-Perpignan.
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0: Elena à l'instant. Belle nuit. Il est tout simplement et tout directement minuit.
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2: Bonsoir à tous. Plus d'un million de personnes dans les rues de Madrid. Un million de heureux pour fêter le retour des héros, les champions du monde espagnol. Ils ont été reçus d'abord par la famille royale et le premier ministre. Les festivités se poursuivent en ce moment avec une parade dans un bus à Imperial au milieu donc d'un million de supporters d'après les chiffres des autorités espagnoles. Le Royaume-Uni endeuillé après la mort d'une de ses légendes du foot, l'un des meilleurs attaquants des années 70, Kevin Keegan. Il avait 75 ans, il a succombé à un cancer, a annoncé sa famille cet après-midi. Double ballon d'or, vainqueur de la Coupe d'Europe avec Liverpool. Il s'était ensuite reconverti comme entraîneur. Le Royaume-Uni qui a également un nouveau Premier ministre depuis aujourd'hui. Andy Burnham a promis un plan sur 10 ans pour redresser le pays. Sa nomination a été saluée par Emmanuel Macron. Le ministre des Affaires étrangères Jean-Noël Barrot dénonce une action d'intimidation extrêmement grave. On a appris en début de soirée que deux diplomates français avaient été arrêtés en Iran. Ils ont été détenus plusieurs heures avant d'être libérés, interrogés sans raison, dit ce soir le Quai d'Orsay. L'Union européenne tape fort sur AliExpress avec une amende record, 550 millions d'euros infligés au site internet chinois. Bruxelles accuse la plateforme d'avoir vendu des produits interdits par sa réglementation, comme des jouets dangereux ou encore des vêtements contrefaits. AliExpress dénonce de son côté une amende disproportionnée. Et puis incendie toujours en cours dans le Var. Une dizaine de maisons a été touchée autour de la commune de Tarado et de celle des Arcs. Le Var qui demain sera encore en vigilance rouge, canicule, feu de forêt, tout comme ses voisins des Bouches-du-Rhône, du Vaucluse et du Gard. L'Aude également en alerte rouge face à ces risques de feu de forêt. Voilà pour l'essentiel de l'actualité. Dans un instant, le trafic, ce sera juste après la météo.
0: Merci Thibaut. Et aujourd'hui, mardi 21 juillet, les conditions restent estivales, le plus souvent très ensoleillées. Un petit risque d'averse orageuse va concerner l'est des Pyrénées. Les températures seront un petit peu plus fraîches au petit jour. 9 à 15 degrés, les maximales de l'après-midi. 27 pour Clermont-Ferrand, il fera 28 à Biarritz, 30 à Tarbes, 31 à Toulouse et Périgueux, 32 à Bordeaux et Marmande, 33 degrés à Brive et 35 du côté de Cahors.
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0: Il est minuit 3 sur le 107.7. Allez, on refait un nouveau tour de vos conditions de circulation cette nuit marquée par ce véhicule en feu. Hein, ça reste d'actualité. C'est au nord de Toulouse, sur les voies de la 62. Les pompiers qui s'affairent sur place. Le tout 150 mètres après Saint-Jory, la sortie 11 au kilomètre 217. Cette voiture sur le bas-côté, mais la voie de droite qui a été balisée par le patrouilleur pour vous éloigner le plus possible des flammes, de la fumée dégagée par cet incendie de voiture. Vous passez en effet le plus à gauche possible, hein, sur la voie de gauche, ça ira très bien comme ça pour vous éloigner au maximum. Et l'incendie qui n'est pas encore maîtrisé. Nous restons du côté de Toulouse, un peu plus au sud, et cette fois en direction de Montauban et d'Agen, un kilomètre après la barrière de péage de Toulouse-Nord. Il y a une voiture accidentée qui occupe la voie de gauche. Attention, un kilomètre après donc la barrière, et c'est au kilomètre 223. Et là, c'est à droite, hein, que vous devrez rester pour être en sécurité justement le plus loin possible de cette voiture qui est accidentée. Un autre accident s'est produit au sud de Toulouse sur la 61. Cette fois, c'est en direction de Carcassonne et de Narbonne. Si vous faites la pause sur l'aire de Port-Lauragais, vous apercevrez cette voiture accidentée. C'est au kilomètre 274, 11 kilomètres après Villefranche de Lauragais, la sortie 20. Pas d'autres difficultés, hein. Partout ailleurs où vous me recevez, vous roulez sans être inquiété. Il y a à Toulouse, toujours, je vous le rappelle, jusqu'à 6 heures du matin, la fermeture du périphérique intérieur vers Montpellier entre Montaudran, la sortie 18 et la barrière de péage de Toulouse-Sud sur la 61. Vous devez sortir à Montaudran, suivre le réseau secondaire jusqu'à l'Espinet. Dans le même temps, fermeture aussi du périphérique intérieur vers Blagnac et Tarbes entre Toulouse-Sud et Le Palais. Il faut passer par le périphérique extérieur direction Bordeaux. Et puis sur la 64, la fermeture de la sortie Lestel, la sortie 19 jusqu'à 6 heures du matin en direction de Bayonne seulement. Vous pouvez sortir avant à Saint-Martory, la sortie 20. Et puis dans la région de Pau, jusqu'à 7h du matin, vous ne pouvez pas, depuis la 64, prendre la 65 en direction de Bordeaux. Elle est fermée, la bretelle de bifurcation, pour effectuer des travaux là aussi. Et là, c'est au-delà du réseau Vinci Autoroute. Alors, la solution pour rejoindre la 65, vous sortez à l'Escar, à la sortie 9.1 de la 64. Vous suivez le réseau secondaire et vous récupérez ainsi la 65 un petit peu plus au nord.
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Minuit 12, vos conditions de circulation avec toujours ce véhicule en feu hein, sur les voies de la 62 aux portes de Toulouse. C'est au kilomètre 217 et c'est 150 mètres après Saint-Jory, la sortie 11 en direction de Toulouse. Je vous rappelle que vous passez sur la voie de gauche, la plus à gauche possible. La voie de droite, la bande d'arrêt d'urgence sont neutralisées et les pompiers qui continuent de s'attaquer à cet incendie de voiture. Les Men at Work tout de suite pour la suite du voyage avec ensuite un retour en détail au trafic.

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1: À minuit 16, on reprend des nouvelles de vous qui circulez sur les autoroutes du Sud-Ouest. Les événements actuels sont tous localisés autour de Toulouse avec toujours ce véhicule en feu au nord de la ville sur la 62 direction la Ville Rose. À 150 mètres après Saint-Jory, la sortie 11, et c'est au kilomètre 217. Les pompiers toujours présents sur place pour maîtriser le feu. La voie de droite, la bande d'arrêt d'urgence qui sont balisées par le patrouilleur et vous qui passez le plus à gauche possible pour vous éloigner des flammes de la fumée de ce véhicule. Voilà pour la situation donc au nord de Toulouse, avec aussi un autre événement qui va vous concerner seulement si vous revenez du périphérique et que vous dirigez vers Montauban à Jeun. C'est une voiture accidentée sur les voies 1 km après la barrière de péage de Toulouse-Nord au kilomètre 223. Et la voiture qui se trouve sur la voie de gauche, secteur balisé à présent, vous restez bien à droite dans ce secteur. Au sud-est de Toulouse maintenant, il y a une voiture accidentée, arrêtée sur l'aire de service de Port-Lauragais. C'est au kilomètre 274. Pour vous qui descendez l'axe vers le sud, vers Carcassonne et Narbonne, 11 km après Villefranche de Lauragais, il y a du monde sur place. Les forces de l'ordre, le dépanneur et les pompiers qui interviennent aussi sur cet accident. À Toulouse, je vous le rappelle, le périphérique.

bretelle de bifurcation qui est fermée pour des travaux. La solution, c'est simple, vous sortez à l'Escar, à la sortie 9.1 et vous suivez le réseau secondaire qui vous amènera jusqu'à la 65, un petit peu plus au nord seulement. Tout au long de l'été, nous vous emmenons à la découverte des desserts de l'été, des spécialités qui ont le goût des vacances. Aujourd'hui, direction les Landes de Gascogne pour découvrir le pastis landais. C'est une gourmandise emblématique du sud-ouest et souvent associée au moment de fête et de convivialité. Reportage à suivre après MC Solar.

0: MC Solar Ragamuffin sur le 107.7 et rien de nouveau sur votre route. On refera le point évidemment à minuit et demi. Et comme promis, nous prenons la direction des Landes de Gascogne avec Christelle Mollon pour notre dessert de l'été.
1: Exact, je suis à Soupros, à mi-chemin entre Dax et Mont-de-Marsan. Et ici, on fabrique depuis 80 ans le...
2: Pastis landais de Soupros.
1: Alors Mathieu, vous êtes la quatrième génération de cette famille maroc qui a fabriqué cette pâtisserie. D'abord, c'est quoi le pastis landais ?
2: Le pastis landais, c'est la spécialité sucrée de notre département des Landes, qui était autrefois le dessert des mariages et des communions et qui rassemblait les gens lors d'événements et de fêtes.
1: Donc ça n'a rien à voir avec le pastis marseillais, par exemple ?
2: Non, le mot pastis landais, chez nous dans les Landes, c'est en mot patois gascon, le mélange d'un levain naturel avec une pâte à gâteau. Et quand on mélange les deux et que ça fait pousser cette pâtisserie, on appelle ça en patois gascon ici le pastis, faire un pastis. Là, comme vous l'entendez, on est en train de pétrir la pâte. Chaque matin, on prépare notre levain dans un premier temps. Par la suite, on enchaîne avec notre pâte.
1: Donc après, on le met dans ces moules, là, que votre papa, d'ailleurs, est en train de trier. Comment on appelle cette forme-là ?
2: C'est un moule conique qui a la forme du pastis landais traditionnel, que tous les jours on beurre à la main et que une fois la pâte bien poussée et bien levée, on va commencer à remplir ces mêmes moules avec ce geste traditionnel. Tout est fait à la main, le même geste que mes arrière-grands-parents pratiquaient au quotidien chaque jour, et on a gardé ce savoir-faire-là également.
1: Puis juste à côté, il y a aussi les, c'est quoi, des perles de sucre qu'on met dessus.
2: Voilà, on a une manière propre à nous de retravailler.

0: le sucre en morceaux. Et c'est à la forme de ces sucres-là que les clients aussi nous reconnaissent. C'est le geste signature également de la maison.
1: Alors, en quoi c'est un dessert d'été?
0: C'est surtout un dessert qui rassemble autour de moments de partage et de convivialité. Et ces moments-là, ils se retrouvent beaucoup l'été, avec nos fêtes traditionnelles qui sont ancrées dans la culture locale ici dans les Landes. Donc, c'est ça qui fait que c'est un dessert d'été, qu'on est capable également de proposer avec une boule de glace et une petite fraise ou des fruits.
1: Alors, on va justement passer en boutique là maintenant pour voir ce qu'en pensent les clients.
2: Ben c'est un petit peu la pâtisserie de l'enfance. Et pour le goûter ou un dessert, c'est parfait à offrir quoi.
1: Et vous le mangez nature? Vous mangez avec une petite boule de glace?
2: Moi je le trouve très parfumé ici, donc je préfère le manger nature. Avec un petit café, c'est parfait.
3: Ben moi ça fait des années que je viens avec mes parents et même mes grands-parents à l'époque. On s'arrêtait sur la route des vacances pour aller sur la côte landaise. Et donc ben, je prends plaisir maintenant à venir en acheter pour manger avec les copains ou avec mes enfants.
4: Petit déjeuner.
1: Avec un petit café?
4: Oui, café ou thé. Et l'après-midi même. Des fois au goûter.
1: Si vous aussi vous voulez déguster ce bon pastis landais, la Maison Maroc vous accueille à Soupros, donc dans les Landes de Gascogne. Régalez-vous bien et puis bonnes vacances.
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1: Il est minuit et demi, on revient en détail à vos conditions de circulation cette nuit, bien évidemment, avec quelques événements gênants, accidents, et surtout cette voiture en feu, à l'incendie qui n'est pas maîtrisé pour l'instant. Ça se passe au nord de Toulouse, sur la 62 en direction de Toulouse. Vous passez Saint-Jory, la sortie 11, c'est juste après, hein, 150 mètres après qu'il y a cette voiture, toujours en train de brûler sur le bas-côté de l'autoroute, la voie de droite qui a été balisée, et puis le feu qui prend un petit peu aussi au niveau du talus, hein, c'est-à-dire en dehors de l'autoroute. Donc les pompiers ont fort à faire. Vous vous décalez sur la voie la plus à gauche pour éviter un maximum de panache de fumée et de flammes au kilomètre 217. Mais il n'y a pas de danger, hein, puisque sinon les pompiers auraient demandé la fermeture de l'autoroute, ce qui n'est pas du tout le cas. Voilà pour cet événement quand même bien impactant. Toujours sur la 62 un peu plus au sud. Et cette fois pour vous qui revenez du périphérique en direction de Montauban à Agen-Bordeaux, il y a un accident. Une seule voiture en cause, elle est immobilisée sur la voie de gauche, la voie dite rapide, donc vous ne l'empruntez pas au kilomètre 223, bien sûr, hein, vous restez tranquillement sur la voie de droite. C'est les pompiers qui sont repartis maintenant du côté de l'autoroute A61 au sud de Toulouse pour rejoindre Carcassonne et Narbonne. Si vous marquez la pause sur l'aire de Port-Lauragais au kilomètre 274, il y a une voiture accidentée et les secours qui sont sur place, c'est 11 km près Villefranche de Lauragais, la sortie numéro 20. Retour à Toulouse pour vous rappeler qu'au plus tard, jusqu'à 6h ce matin, le périphérique intérieur vers Montpellier est fermé entre Montaudran, la sortie numéro 18, et la barrière de péage de Toulouse-Sud sur la 61. Il y a une sortie obligatoire à Montaudran. Vous suivez le réseau secondaire pour récupérer le périphérique à l'Espinet. Et dans le même temps, sachez que le périphérique intérieur direction Blagnac et Tarbes est aussi fermé entre Toulouse-Sud et Le Palais, la sortie 19. Et là, la solution, c'est de passer par le périphérique extérieur en direction de Bordeaux. Deux autres zone de travaux qui vous intéresse sur la 64 à présent entre Bayonne et Toulouse. D'abord la fermeture de la sortie Lestel, la sortie 19, fermée donc en direction de Bayonne seulement cette nuit jusqu'à environ 6h du matin. Vous pouvez sortir avant à Saint-Martory, la sortie numéro 20, et puis si vous circulez sur la 64 en provenance de Bayonne ou bien de Toulouse, que vous souhaitez prendre la 65 direction Bordeaux, c'est impossible directement puisque la bretelle de bifurcation est fermée pour les besoins d'un chantier jusqu'à environ 7h du matin. La solution, vous sortez de la 64 à l'Escar, la sortie 9.1, et vous suivez le réseau secondaire qui vous amènera un petit peu plus au nord jusqu'à la 65.
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Jenny dans ce titre Dracula sur le 107.7 et vos conditions de circulation qui évoluent peu actuellement. Il y a toujours ce véhicule en feu sur les voies de la 62 en direction de Toulouse. C'est 150 mètres après Saint-Jory, la sortie numéro 11. La bande d'arrêt d'urgence, la voie de droite concernée au kilomètre 217 et toujours donc ce feu qui n'est pas maîtrisé par les pompiers. Vous vous décalez sur la voie de gauche, bien sûr. On va repartir en musique sans tarder avec Naïka dans un instant. Voici d'abord M. Pokora cette année-là et puis on revient en détail au trafic.

0: absolument BO, votre rendez-vous estival dédié aux bandes originales les plus mythiques du cinéma, celles dont on ne se lasse pas de réécouter. Dans quelques minutes, une pépite des studios DreamWorks, Les Trolls, film d'animation super énergique, dont la BO signée Justin Timberlake l'est tout autant. Éclairage juste après vos conditions de circulation.
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0: Allez, à minuit 45, c'est l'heure de vous retrouver, de tout vous dire, de vos conditions de circulation sur les autoroutes qui parcourent le sud-ouest et le centre du pays. On va commencer par une bonne nouvelle, il n'y a plus d'accident du côté de l'aire de Port-Lauragais au sud de Toulouse sur la 61. Événement terminé. En revanche, au nord de Toulouse, ce véhicule qui a pris feu tout à l'heure, l'incendie est maîtrisé maintenant en direction Toulouse, 150 mètres après Saint-Jory, la sortie numéro 11. Vous passez, cela dit, sur l'une des deux voies à gauche, la voie de droite, la bande arrêt d'urgence sont neutralisés et les pompiers sont toujours présents sur place pour veiller à ce que le feu ne reprenne pas, bien évidemment. D'autant qu'il s'est un petit peu propagé aussi sur le talus herbeux tout près de l'autoroute. Au nord de Toulouse, toujours sur la 62, mais en venant du périphérique, cette fois en direction donc de Montauban d'Agen de Bordeaux, une voiture accidentée, elle est sur le côté gauche des chaussées, hein, au niveau de la voie de gauche. C'est au kilomètre 223, 1 kilomètre après la barrière de péage de Toulouse-Nord. Le dépanneur est sur place et les forces de l'ordre interviennent aussi. Beaucoup plus au sud, je vous rejoins du côté de l'A64 à l'axe Bayonne-Toulouse où dernièrement un chevreuil a été repéré près des voies. L'animal qui pourrait traverser, quel que soit votre sens de circulation, hein, c'est entre Lannemezan, la sortie 16 et Montrégeau, la sortie 17 aux alentours du kilomètre 183 et bien sûr, comme toujours, en pareil cas, ça vous concerne bien évidemment dans les deux sens de circulation. Il y a deux zones de travaux sur l'A64, l'une qui vous empêche de prendre directement l'A65 en direction de Bordeaux en venant de l'A64, puisqu'il y a la bifurcation, la bretelle de bifurcation entre ces deux axes qui est fermée pour les besoins d'un chantier cette nuit et jusqu'à environ 7h du matin. La solution, vous pouvez sortir de l'A64 à l'Escar, la sortie 9.1, vous suivez le réseau secondaire pour récupérer l'A65 un peu plus au nord. Toujours sur l'A64, la fermeture de la sortie Lestel, la sortie 19 en direction de Bayonne, vous pouvez sortir avant à Saint-Martory. La sortie numéro 20 et puis à Toulouse, jusqu'à 6h du matin environ, le périphérique intérieur direction Montpellier, fermé entre Montaudran, la sortie 18, et la barrière de péage de Toulouse-Sud sur la 61. Sortie obligatoire à Montaudran, vous suivez le réseau secondaire jusqu'à l'Espinet sur le périphérique. Et puis, dans le même temps, le périphérique intérieur vers Blagnac et Tarbes, qui est fermé entre Toulouse-Sud et le Palais, hein, sur quelques kilomètres. Et il faut donc passer par le périphérique extérieur, direction Bordeaux. Allez, comme promis, nous retrouvons absolument BO, votre rendez-vous consacré aux plus grandes bandes originales de films, avec comme promis des couleurs, des paillettes et toute la joie de vivre de petits personnages chevelus sur un rythme up-tempo. Charlotte Latour.
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2: Au tout début, il y a les trolls, ces petites figurines créées en 1959 par un designer danois. Des petites poupées dont se sont inspirés les studios DreamWorks pour créer leur film d'animation, Les Trolls, sorti en 2016. La chanson du film a été le tube de l'été 2016, Can't Stop the Feeling, de celui qu'on surnomme le prince de la pop, Justin Timberlake. Le titre est arrivé à la première place des meilleures ventes de singles dans plus de 17 pays et a même obtenu en 2017 le Grammy Award de la meilleure chanson écrite pour un média visuel. Le rythme disco-pop aux accents funk, cher à Justin Timberlake, est parfait pour accompagner le cocktail survitaminé qu'est ce film d'animation coloré, débordant d'énergie, dans lequel la star est aussi, d'ailleurs, la voix d'un des personnages principaux, Branch. Branch est l'ami de l'héroïne, Poppy, optimiste invétéré.
3: Je sais très bien que tout n'est pas que cupcake et arc-en-ciel, mais moi je préfère vivre en pensant que c'est comme ça la plupart du temps, plutôt qu'être comme toi.
2: Ensemble, Poppy et Branch vont sauver leurs amis des griffes des Bergen, ces êtres sombres et tristes qui mangent des trolls pour trouver le bonheur. Et la symbiose film-musique est telle que Justin Timberlake a assuré la bande-son des deux épisodes suivants, Les Trolls 2 et 3, sortis respectivement en 2020 et 2023. Can't Stop the Feeling est dans Absolument BO.

Salut Charlotte, c'était Can't Stop the Feeling de Justin Timberlake dans Absolument BO. Vous retrouvez d'autres bandes originales sur notre site internet et notre application. Dans moins de 10 minutes, le retour de l'actualité, le flash d'une heure du matin. Et puis c'est ensuite une autre voix du 107.7 qui vous conduira à bon port jusqu'à 6h du matin. Musique toujours, bien sûr, avec Angèle et Justice. À retrouver dans un instant après Vanessa Paradis.

0: Angèle et Justice à l'instant sur le 107.7. Je vous souhaite une excellente nuit à nos côtés. Je vous rappelle qu'un Chevreuil a été repéré sur la 64 entre Lannemezan, la sortie 16, et Montrégeau, la sortie 17, aux alentours du kilomètre 183. Ça vous intéresse dans les deux sens. Il est tout pile 1h. On rejoint le flash.
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2: Bonsoir à tous, c'est l'information de la nuit. Après des mois et des mois de débats, le projet de loi d'urgence agricole vient d'être adopté par l'Assemblée nationale. Un vote assez serré, 296 voix pour, 224 contre. Dans ce texte figure bien la réintroduction de pesticides très décriés. Texte qui sera désormais envoyé ce mardi au Sénat en vue de son adoption définitive. Mais les députés socialistes qui s'y sont opposés annoncent qu'ils saisiront le Conseil constitutionnel. Une nouvelle soirée de frappe au Moyen-Orient sur ordre de Donald Trump. L'armée américaine annonce une nouvelle série d'attaques en Iran pour empêcher, je cite, l'attaque de navires dans le détroit d'Ormuz. On l'a appris en début de soirée, deux diplomates français ont été arrêtés hier en Iran. Ils ont été détenus plusieurs heures avant d'être libérés. Interrogés sans raison, dit ce soir le Quai d'Orsay. Le ministre des Affaires étrangères, Jean-Noël Barrot, dénonce une action d'intimidation extrêmement grave. Un nouveau Premier ministre au Royaume-Uni après la démission de l'impopulaire Keir Starmer. Le nouveau chef du gouvernement britannique s'appelle Andy Burman. Le travailliste promet un plan sur 10 ans pour redresser le pays. Vous nous écoutez peut-être sur la route de vos vacances et vous avez fait ce constat. Le prix du carburant est reparti à la hausse, plus 12 centimes en une semaine en moyenne pour le litre de diesel qui dépasse donc la barre des 2 euros symboliques. On s'en approche dangereusement également pour le samplon 95 qui lui a pris 5 centimes en moyenne d'après les derniers chiffres officiels du gouvernement. Et puis le retour des héros en Espagne. Les héros, ce sont les footballeurs de la Roja qui ont défilé dans les rues de Madrid, plus d'un million de supporters d'après les autorités, pour saluer le deuxième titre de champion du monde. Avant cela, les joueurs ont été reçus et félicités par la famille royale et le Premier ministre. Voilà pour l'essentiel de l'actualité qui sera de retour dans 1 heure avec Raphaël Bardona. Le trafic dans un instant après la météo.
3: Merci Thibaut. Cette journée de mardi s'annonce extrêmement ensoleillée partout dans l'ouest, le centre et le sud-ouest. Un soleil qui va persister également l'après-midi. Côté température ce matin, il fera 18 degrés à Alençon et Rennes, 19 degrés à Vissembourg et Ambert, 20 à Nantes, Auxerre, Bourges, Tours et Vichy, 21 à Limoges, 22 à Lyon, 24 à Bordeaux, Tarbes et Aurillac, 27 à Toulouse et 30 degrés à Perpignan. L'après-midi, il fera de 23 à 27 degrés pour la moitié nord, de 28 à 36 degrés pour la moitié sud.
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3: Avec un trafic qui se déroule bien dans l'ensemble à 1h03 du matin sur le 107.7. Quelques informations à vous signaler cependant qui concernent justement le sud-ouest. Si vous circulez sur l'autoroute A62 entre Bordeaux et Toulouse en direction de Toulouse au kilomètre 207 juste après la sortie numéro 11 de Saint-Jory, il y avait donc ce véhicule qui était en feu sur la bande d'arrêt d'urgence. Feu qui a depuis été maîtrisé et vous qui circulez en direction de Toulouse, les pompiers sont toujours sur place, le patrouilleur également, et la voie de droite est neutralisée. Pensez donc à serrer sur la voie de gauche et celle du milieu. On reste sur l'autoroute A62, mais cette fois c'est dans l'autre sens, entre Toulouse et Bordeaux, en direction de Bordeaux, avec au kilomètre 223, après le péage de Toulouse Nord, un accident avec une voiture qui a été accidentée sur la voie de gauche. Voie de gauche qui est toujours neutralisée, même si le véhicule a été dépanné. Pensez donc à serrer sur votre droite. Et puis toujours sur cette autoroute A63, on remonte un peu plus vers Bordeaux, mais vous roulez toujours en direction de la cité bordelaise au kilomètre 147 après la sortie numéro 8 Valence d'Agen. Vous avez ce signalement d'un animal qui aurait été percuté sur les voies. Il s'agit d'un renard percuté sur la voie de droite. Pensez donc d'ores et déjà à ralentir et vous décaler sur la gauche. Et puis on va partir beaucoup plus dans le sud-ouest. Vous circulez sur l'autoroute A64 entre Bayonne et Toulouse en direction de Toulouse et après la sortie numéro 16 de Lannemezan. Il y a un chevreuil qui pourrait potentiellement circuler sur le bord des voies. Il a en tout cas été signalé. Vigilance donc dans les deux sens. En dehors de ça, sinon, la circulation se déroule extrêmement bien. Quelques informations à vous donner cependant qui concernent des travaux, notamment dans les Pays de la Loire avec cette nuit jusqu'à 6h du matin ou plus tard, la sortie Péloy-les-Vignes numéro 13 de l'autoroute A11 qui est fermée dans les deux sens de circulation pour réaliser des travaux de signalisation en provenance du Mans. Empruntez la sortie précédente Sèche sur le Noir numéro 12 sur le Loir, pardonnez-moi, en provenance d'Angers et de Nantes, rejoignez la rocade Est d'Angers et empruntez la sortie Paris des Expositions numéro 15. Et puis on reste dans les Pays de la Loire où cette nuit jusqu'à 5h du matin ou plus tard, la sortie La Courneuve numéro 2 de l'autoroute A83 est obligatoire en direction de Nantes en raison de travaux réalisés au-delà du réseau Vinci Autoroute. Et puis une information qui concerne toujours, on va rester dans ces Pays de la Loire, plusieurs informations qui concernent des travaux avec jusqu'à 6h du matin ou plus tard la sortie Montaigu, c'est la sortie numéro 4 de l'autoroute A83 qui est fermée dans les deux sens de circulation pour des travaux de réfection des chaussées. Et puis voilà, c'est l'ensemble des informations qui vous concernent si vous circulez dans les Pays de la Loire sur les autoroutes du réseau Vinci.
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C'était Naïka, l'instant sur le 107.7 à 1h12. On fait un point complet sur vos conditions de circulation. Ce sera à 1h16. Je vous rappelle cette information. Dans les Pays de la Loire, cette nuit jusqu'à 6h du matin ou plus tard, en provenance de Cholet sur la rocade Est d'Angers, la bretelle de liaison avec l'autoroute A11 en direction du Mans et de Paris est fermée pour réaliser des travaux de signalisation sur la rocade Est d'Angers. Empruntez la sortie Parc des Expositions. C'est la sortie numéro 15. Point complet sur vos conditions de circulation. Ce sera à 1h15, juste après le titre Self Control.

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1: Et le trafic est bon dans l'ensemble à 1h17. Quelques informations à vous donner cependant, avec une qui vient de me parvenir. Vous circulez sur l'autoroute A10 entre Paris et Bordeaux. Et justement, vous n'y circulez pas encore. Vous souhaitez entrer sur cette autoroute A10 en direction de Bordeaux. Sachez qu'au niveau de l'entrée Orléans Nord, c'est l'entrée numéro 14 au kilomètre 93. Des morceaux de pneus sont présents sur la chaussée. Soyez donc extrêmement vigilants au moment d'entrer sur cette autoroute A10. Et puis on va partir dans le sud-ouest car une majorité des informations concernent ces autoroutes, avec notamment toujours l'autoroute A62. Vous circulez entre Bordeaux et Toulouse en direction de Toulouse avec ce véhicule qui était en feu plutôt dans la soirée au kilomètre 217 après la sortie numéro 11 Saint-Jory, véhicule qui était en feu sur la bande d'arrêt d'urgence et la voie de droite était neutralisée. Sachez que la circulation revient à la normale, vous pouvez à nouveau circuler sur les trois voies. Pareil sur l'autoroute A62, mais dans l'autre sens, en direction de Bordeaux, au kilomètre 223. Il y avait donc cet accident avec la voie de droite qui était, la voie de gauche, pardonnez-moi, qui était neutralisée après le péage de Toulouse Nord. La circulation est revenue à la normale, vous pouvez à nouveau circuler sur les trois voies, restez tout de même vigilant. Et sur cette autoroute A62, quand on remonte un peu plus en direction de Bordeaux, on a toujours cet animal qui aurait été percuté sur les voies, en tout cas c'est ce qui nous est signalé après la sortie Valence d'Agen en direction de Bordeaux, animal qui aurait été percuté sur les voies, sur la voie de droite. Pensez donc à être vigilant et à d'ores et déjà serrer sur votre gauche. Et puis on va aller sur l'animal qui aurait été percuté sur les voies, sur la voie de droite. Pensez donc à être vigilant et à d'ores et déjà serrer sur votre gauche. Et puis on va aller sur l'autoroute A64 entre

le réseau secondaire jusqu'à l'Espinet. Dans le même temps, le périphérique intérieur direction Blagnac et Tarbes est aussi fermé entre Toulouse-Sud et Palais numéro 19. Il faut passer par le périphérique extérieur. Et puis, on va rester dans le sud-ouest, mais cette fois, on va aller dans la région de Pau, où plus tard, jusqu'à 7h du matin, la bifurcation qui permet de passer de l'autoroute A64, quelle que soit la direction, à l'autoroute A65, direction Bordeaux, est fermée pour effectuer des travaux au-delà du réseau Vinci Autoroute. Vous pouvez sortir à l'Escar, sortie 9.1, puis emprunter le réseau secondaire pour rejoindre l'autoroute A65. Et si je n'ai pas parlé des autoroutes sur lesquelles vous êtes en train de circuler, c'est que dans l'ensemble, la circulation est extrêmement fluide. Dans un instant, l'un de vos rendez-vous de l'été, les voitures mythiques, ces modèles cultes qui ont marqué le petit ou le grand écran. Aujourd'hui, direction Marseille, avec un taxi blanc qui file à toute allure sur le Vieux-Port. La célèbre Peugeot 406 de taxi sera à l'honneur juste après The Prince Karma.

C'était The Prince Karma à l'instant sur le 107.7, alors que le trafic revient à la normale, notamment sur l'autoroute A62 dans les deux sens et en direction de Toulouse, en direction de Bordeaux. Votre circulation qui redevient fluide à nouveau, restez tout de même vigilant. Comme promis, voici votre rendez-vous de l'été consacré aux voitures qui ont marqué leur époque. Retour à la fin des années 90, quand on payait encore en francs et qu'un chauffeur de taxi marseillais devenait une star du grand écran. Accrochez vos ceintures, Quentin Lachaise nous embarque à bord de la mythique Peugeot 406.

0: de taxi.
1: Au milieu de l'agitation bien connue de Marseille, il y a en 1998 un taxi qui ne passe pas inaperçu.
2: 306.
3: Sans votre respect, chef, je crois plutôt que c'était une 406. Hein.
1: À son volant, Daniel Morales, interprété par Samina Seri, livreur de pizza, troquant son scooter pour une Peugeot 406 qui, à première vue, n'a rien d'extraordinaire.
4: Vous avez commandé un taxi, Emilien ?
5: Ah non, celui-là, je le connais.
1: Mais après quelques manipulations et un changement de volant, c'est un vrai taxi de course.
6: Dites-moi, elle fait plutôt un joli bruit pour un taxi.
7: Connaisseur ?
1: Prise d'air sur le toit, aileron, essieux variable et un V6 parfois boosté d'un produit à base de pastis, le bolide permet un trajet vieux port, aéroport de Marignane en un temps record.
8: 14 minutes 30 !
9: Eh ben ça vous laisse le temps de prendre les journaux et peut-être même un petit café. Bon voyage, monsieur.
1: D'autres modifications seront apportées dans Taxi 2 avec des ailes dans la voiture pour planer sur quelques mètres.
10: J'ai un objet non identifié en approche sur la piste numéro 1.
1: Vous remarquerez d'ailleurs que l'on ne voit que l'aile droite se déployer. L'une des voitures modifiées pour ces plans précisément n'avait pas assez de place à bord pour accueillir le mécanisme des deux ailes.
11: Vous pourriez la noter celle-là parce qu'elle est bien.
1: Taxi connaîtra 4 films supplémentaires avec un petit changement de modèle pour le 5. On passe à une 407. La voiture originale, elle, vous attend au musée de l'aventure Peugeot, c'est à Sochaux.
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1: Avec des informations qui concernent principalement le sud-ouest, si vous circulez à 1h31 sur l'autoroute A62 entre Bordeaux et Toulouse en direction de Toulouse au kilomètre 141. Vous avez donc des cônes qui sont présents sur la chaussée, sur la voie de droite. Vous circulez dans une zone de travaux après la sortie numéro 7 Agen. La voie de droite est donc neutralisée. Pensez à ralentir et à vous décaler sur votre voie de gauche. En dehors de ça, la circulation se déroule extrêmement bien. J'ai quelques informations travaux à vous donner, avec notamment sur l'autoroute A10. Quand vous êtes en Nouvelle-Aquitaine, sachez qu'en provenance de Bordeaux, au moins jusqu'à 5h du matin, la sortie Libourne-Saint-Antoine numéro 39 est obligatoire. Sur le réseau secondaire, suivez les directions de Blaye et de Mirambeau. Vous rejoignez l'autoroute A10 via l'entrée Blaye-Montendre, sortie numéro 38. Et puis, on va repartir en Ile-de-France, mais on reste sur cette autoroute A10. Sachez qu'au plus tard, jusqu'à 6h30 du matin, la bifurcation qui permet de passer de l'autoroute A10 en direction de Paris à la route nationale 118 est fermée pour effectuer des travaux sur la chaussée. Poursuivez sur l'autoroute A10 direction Paris. Et si je n'ai pas parlé des régions sur lesquelles vous êtes en train de circuler, c'est que justement cette circulation est tout à fait normale sur les autoroutes du Grand Ouest, notamment à l'approche des grandes agglomérations comme Nantes, Angers, Le Mans, Tours et Bordeaux, comme plus au sud autour de Biarritz, Pau, Tarbes, Toulouse et Brive.
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James Morrison et Nelly Furtado à l'instant sur le 107.7. Je vous rappelle cette information avec ces cônes qui sont présents sur la chaussée, sur l'autoroute A62 entre Bordeaux et Toulouse, en direction de Toulouse au kilomètre 141. C'est après la sortie numéro 7 Agen. Vous traversez une zone de travaux et ces cônes se trouvent sur la voie de droite. Pensez donc à ralentir et à vous décaler sur votre voie de gauche. Point complet sur vos conditions de circulation. Ce sera 1h45 après Bonnier, mais tout de suite, c'est Elliott.

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1: Avec un trafic parfaitement fluide cette nuit sur les autoroutes de l'Ouest et du Sud-Ouest dans les régions Île-de-France, Centre-Val-de-Loire, Pays de la Loire, Nouvelle-Aquitaine, Occitanie. La seule information que j'ai à vous donner concerne toujours ce poids lourd en panne sur l'autoroute A63. Vous circulez entre Bordeaux et Bayonne en direction de Bayonne et juste après la sortie Sognac et Muret, c'est la sortie numéro 18 au kilomètre 52. Vous avez donc ce poids lourd qui est en panne sur la bande d'arrêt d'urgence. Pensez donc à être vigilant et à adapter votre vitesse. Et puis, les autres informations que j'ai à vous donner concernent des travaux dans les Pays de la Loire, notamment, où cette nuit, jusqu'à 6h du matin ou plus tard, la sortie Péloy-les-Vignes, sortie numéro 13 de l'autoroute A11, sera fermée dans les deux sens de circulation pour réaliser des travaux de signalisation en provenance du Mans. Empruntez la sortie précédente, sèche sur le Loire numéro 12, en provenance d'Angers et de Nantes. Rejoignez la rocade Est d'Angers, puis empruntez la sortie Parc des Expositions numéro 15. Et dans les Pays de la Loire, ce soir et cette nuit, jusqu'à 6h du matin ou plus tard, en provenance de Cholet sur la rocade Est d'Angers, la bretelle de liaison avec l'autoroute A11 en direction du Mans et de Paris est fermée pour réaliser des travaux de signalisation sur la rocade Est d'Angers. Empruntez la sortie Parc des Expositions, sortie numéro 15. Et en dehors de ça, vous l'aurez compris, je pense que vous le voyez quand vous conduisez, la circulation se déroule extrêmement bien. C'est l'heure de C'est à voir, votre rendez-vous cinéma. Yvan Mouton est avec Thierry Chaise, rédacteur en chef de Première. Voici, dans un instant, voilà, votre rendez-vous avec Première, partenaire du 107.7. Tout l'été, Thierry Chaise vous guide dans les salles obscures avec ses coups de cœur de la semaine. Aujourd'hui, une comédie qui a tout pour marquer l'été et une adaptation de Marcel Pagnol réunissant un prestigieux casting. C'est à découvrir juste après le titre Solidarité.

0: C'était le titre Solidarité à l'instant sur le 107.7. Je vous rappelle cette information. Vous circulez sur l'autoroute A63 dans les Landes entre Bordeaux et Bayonne en direction de Bayonne au kilomètre 52 après la sortie numéro 18 Sognac et Muret. Vous avez donc ce poids lourd qui est en panne sur la bande d'arrêt d'urgence. La voie de droite est neutralisée. Pensez donc à serrer sur les deux voies les plus à gauche. Et c'est l'heure de C'est à voir, votre rendez-vous cinéma. Yvan Mouton est avec Thierry Chaise, rédacteur en chef de Première. Voici tout de suite son coup de cœur de la semaine.
1: Et la sortie de la semaine traite des difficultés de monter une pièce de théâtre. Ça s'intitule De la comédie française avec, évidemment, Thierry, j'imagine, des comédiens de la comédie française.
2: Avec uniquement des comédiens de la troupe de la comédie française. Alors, il y a encore 15 ou 20 ans, si on disait comédie française, et ça faisait un peu compassé, si on avait l'impression qu'il n'y allait que des gens d'un certain âge. Et puis, ça s'est ouvert. Et puis, un Pierre Ninet est venu, par exemple, dans cette institution et a amené un autre public. Et aujourd'hui, et on l'a vu encore lors des derniers César, avec Benjamin Laverne, qui est un membre de la troupe, qui avait invité plein de gens de la troupe à faire des sketchs, dont Pauline Clément et Marina Hans, et ben c'est totalement déboussiéré. Cette comédie, c'est ça. Pauline Clément doit mettre en scène une pièce. Évidemment, rien ne va se passer comme prévu.
3: Dans 2h30, vous me levez ce rideau.
4: Ça va être une cata.
5: Ouvre-moi cette porte, putain !
6: Pierre Intrusion ! On n'entend rien ! Vous parlez tous en même temps !
2: C'est une comédie catastrophe, comme on les aime, et donc toute la troupe est là, Guillaume Gallienne, mais aussi Benjamin Laverne que je citais, tout est absolument formidable, et ça prouve, outre le fait qu'on rit beaucoup, ce film a eu un prix au Festival de la Comédie de l'Alpe d'Huez, à quel point ces comédiens sont tous démons, qu'ils aient quatre scènes à jouer ou un film entier. C'est un régal, c'est pour moi la comédie de l'été, vraiment.
1: Et maintenant, comme tout au long de cet été, le film génial à voir ou à revoir pendant les vacances, il y en a deux en fait, Manon des Sources et Jean de Florette, 1986, Claude Berry à la réalisation, Montand, Auteuil, Béart et Depardieu à l'interprétation.
2: Alors c'est un film totalement d'actualité, parce que dans cette adaptation de Marcel Pagnol, la tragédie vient du manque d'eau. Le manque d'eau qui va permettre à certains de gagner beaucoup d'argent et à d'autres d'être totalement ruinés et d'en mourir. C'était tout le cinéma français de cette époque-là. C'est-à-dire le cinéma de Claude Berry, cette ambition qu'il avait, c'est toutes les stars de l'époque, c'est une manière de raconter tellement romanesque, et puis c'est le film qui a n'ont pas fait connaître Daniel Auteuil, qui était connu pour les Souris notamment, mais qui a lancé sa carrière dramatique. Et on sait aujourd'hui, 40 ans plus tard, où il en est. Ça se déguste comme à l'époque. C'est un régal, ce film.
1: Et du côté du box-office, 14 millions d'entrées pour les deux films. Un triomphe, accessible donc sur toutes les bonnes plateformes. Et vous nous conseillez également de la comédie française en salle cette semaine, à retrouver également dans l'excellent magazine Première et sur première.fr.
0: Merci messieurs, on fait un point complet sur vos conditions de circulation dans 5 minutes après l'essentiel de l'actualité et la météo qui vous attend pour ce mardi. Avant ça, on va finir cette heure en musique. Il y aura du Pascal Obispo en duo avec Icar, et tout de suite c'est la chanson officielle de la Coupe du Monde qui vient de se conclure, Die Die de Shakira et Burna Boy.

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1: Bonsoir à toutes et à tous. L'Assemblée nationale a donné son feu vert cette nuit au projet de loi d'urgence agricole dans une ambiance particulièrement tendue. Le texte doit encore être définitivement adopté par le Sénat cet après-midi. Son adoption à l'Assemblée était incertaine, notamment en raison d'une dérogation concernant l'utilisation de pesticides controversés. Un texte qui suscite la colère des écologistes et de plusieurs associations environnementales. À l'étranger, une 10e nuit consécutive marquée par des frappes au Moyen-Orient. L'armée américaine a annoncé hier avoir lancé une nouvelle série de frappe contre l'Iran afin de l'empêcher d'attaquer des navires dans le détroit d'Ormuz. L'armée iranienne dit-elle avoir visé une base américaine au Koweït. Des tensions également entre la France et l'Iran. Deux agents de l'ambassade de France à Téhéran ont été détenus pendant plusieurs heures dimanche soir, sans raison selon le ministre français des Affaires étrangères. Jean-Noël Barrot dénonce une action d'intimidation extrêmement grave. Paris a demandé des explications aux autorités iraniennes. Les réseaux sociaux bientôt interdits aux moins de 15 ans en France. L'Assemblée nationale doit définitivement adopter aujourd'hui un texte en ce sens. Une première en Europe, Emmanuel Macron souhaite que cette mesure soit appliquée dès la rentrée de septembre afin de mieux protéger la santé et les jeunes utilisateurs. Le texte ne précise toutefois pas encore comment les plateformes devront vérifier l'âge des internautes. Dans le Var, l'incendie qui a parcouru près de 200 hectares s'est réactivé à Tarado avant d'être fixé hier soir en début de soirée. En Loire-Atlantique, au nord-est de Nantes, un autre feu a détruit une dizaine d'hectares près d'un bidonville. Les flammes ont été fixées peu avant 23h. Et puis du football, pour terminer, près de 2 millions de personnes ont célébré hier les champions du monde espagnol dans les rues de Madrid, au lendemain de leur victoire 1-0 contre l'Argentine. La Roja a également été reçue par le roi Felipe VI et le premier ministre Pedro Sanchez. Il est 2h02, c'est la fin de votre flash, l'info revient dans 1 heure. On fait un point sur vos conditions de circulation après la météo. Et c'est une journée de mardi qui s'annonce extrêmement ensoleillée partout dans l'ouest, le centre et le sud-ouest de la France. Un soleil qui va persister également l'après-midi. Côté température ce matin, il fera 18 degrés à Alençon et Rennes, 19 degrés à Wissembourg, 20 à Nantes, Bourges et Vichy, 21 à Limoges, 22 à Lyon, 24 à Tarbes et Aurillac, 27 à Toulouse et 30 degrés à Perpignan. L'après-midi, il fera de 23 à 27 degrés pour la moitié nord, de 28 à 36 degrés pour la moitié sud.
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1: Avec une circulation peu ou prou normale sur les autoroutes du Grand Ouest, notamment à l'approche des grandes agglomérations comme Nantes, Angers, Le Mans, Tours et Bordeaux, comme plus au sud autour de Biarritz, Pau, Tarbes, Toulouse et Brive. J'ai cette information à vous signaler cependant si vous circulez dans les Landes sur l'autoroute A63 entre Bordeaux et Bayonne en direction de Bayonne après la sortie numéro 18 Sognac et Muret, c'est donc cet échangeur-là, au kilomètre 52, ce poids lourd qui est en panne sur la bande d'arrêt d'urgence, la voie de droite est donc neutralisée. Pensez à vous décaler sur la voie du milieu et la voie de gauche. Cela est extrêmement important pour la sécurité de tout le monde. Le patrouilleur et le dépanneur sont sur place. Et puis les autres informations que j'ai à vous donner concernent des travaux. On a déjà des bonnes nouvelles. Sachez que je vous en avais parlé sur l'autoroute A10 en Nouvelle-Aquitaine. Vous aviez donc cette sortie qui était obligatoire à Libourne-Saint-Antoine. C'était la sortie numéro 39 sur l'autoroute A10. Sachez que cette sortie n'est plus obligatoire. Vous pouvez donc à nouveau circuler normalement sur l'autoroute A10 en direction de Paris. Et d'autres informations, cette fois on va aller dans les Pays de la Loire. Sachez que ce soir et cette nuit jusqu'à 6h du matin ou plus tard, vous ne pouvez pas prendre la sortie Péloy-Lévigne numéro 13 de l'autoroute A11 en provenance du Mans. Empruntez la sortie précédente sèche sur le Loir numéro 12 et en provenance d'Angers et de Nantes, rejoignez la rocade Est d'Angers pour emprunter la sortie Parc des Expositions numéro 15. Et puis, une autre information qui concerne les Pays de la Loire où jusqu'à 5h du matin ou plus tard, la sortie de la Courneuve numéro 2 de l'autoroute A83 est obligatoire en direction de Nantes en raison de travaux réalisés au-delà du réseau Vinci Autoroute. Et puis on va terminer avec une dernière information, toujours dans les Pays de la Loire, jusqu'à 6h du matin ou plus tard,